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1: Bonsoir et bienvenue au Brise Glace. Moi, je m'appelle Bé Fortino. J'avais des musiciens, mais vu qu'ils ne sont pas là encore, je vais commencer tout seul. Une petite chanson qui parle d'un train, un vieux train à vapeur. On peut entendre son sifflet qui siffle. Jaune. Et on entend ces roues qui font. Et en fait, ce vieux train, il est pas trop neuf, il est pas trop propre non plus, mais putain, comme il a voyagé loin et les choses qu'il a vues qu'il n'aurait jamais vues s'il n'était pas un vieux train à vapeur. Et en fait, il a pas de chez lui, sauf la campagne, mais c'est pas grave. Ce qui lui rend triste, c'est le fait qu'il a pas de copine. Parce que, après tout, il croit que le bon Dieu lui a fait pour être monté dessus.

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3: Bonjour à tous, bonjour à toutes, bienvenue dans la chronique littéraire Bruit de Page de la librairie La Bouillotte. Comme chaque semaine, Blandine est là pour nous parler de ses coups de cœur littéraires. Bonjour Blandine.
4: Bonjour.
3: Et aujourd'hui, tu nous parles du livre Belette.
4: Oui, Belette, qui est paru aux éditions du Tripode et écrit par Mi. C'est son premier roman et il vient tout juste de paraître en poche et je suis vraiment, vraiment, vraiment ravie de pouvoir le conseiller cet été à tout le monde. Vraiment, tout le monde devrait lire Belette. Je vous explique tout de suite pourquoi. Belette, c'est une ado de 13 ans. Elle est toujours en cavale sur Babine, qui a un biclou vraiment devenu trop petit pour elle, mais elle ne veut pas s'en séparer. Et elle a un franc-parler qui dérouille vraiment la langue en général. Elle émeut énormément, elle nous marque au fer rouge, c'est incroyable. Pourquoi ? Alors, je vais juste vous lire le tout début de l'histoire, qui vraiment va vous mettre dans l'ambiance. Au début de l'histoire, il y a de l'amour. À la fin, aussi. Entre les deux, la terre tremble, un monsieur meurt et mon vélo avale des kilomètres de cabosse, de gros cailloux au fond de la gorge et de rêves de grands qui font trop de bruit. Je suis rien, rien que Belette. Et c'est beaucoup. Je suis de la cabosse et de la dévale. Pour moi, le temps, c'est du compte à rebours. Ça pète au bout, ça explose, ça exulte, ça dissémine, ça ramasse. Puis ça te remet sur le vélo, tout droit, avec tes petites jambes du dimanche, qu'ont déjà pédalé toute la semaine. Et le cœur aussi. Je suis en infarctus depuis la première minute, rien que du battant à tout rompre au cœur, beaucoup, beaucoup trop. Donc Belette, c'est cette adolescente vraiment pleine de fougue, et il lui arrive vraiment un très grand malheur au début de l'histoire, je vais pas forcément le dire, et c'est pas forcément non plus ça qui va marquer l'histoire, mais c'est ça qui va être un déclencheur pour Belette. Pour vous mettre dans le décor, on est sur une grande plage dans le Nord-Pas-de-Calais, il y a des bunkers, des zoyas partout sur le sable, et Belette va justement trouver refuge après ce grand malheur pour faire son deuil dans un bunker, pour pouvoir se remettre de toutes ces émotions fortes qui arrivent d'un seul coup. Et dans cette folle semaine et de toutes ces émotions qui lui tombent dessus, Belette va faire des rencontres incroyables, vraiment des rencontres très touchantes, très belles, avec des personnes qu'on pourrait qualifier de dingues, alors que non, elles ne sont pas dingues. Et d'ailleurs, c'est ce que dit Belette. Les dingues, j'aime bien, surtout les vieux. On sait pas pourquoi ils font les choses, mais ils ont l'air tellement convaincus qu'on finit par avoir le doute. Peut-être qu'on comprend rien parce qu'on n'est pas capable. Les dingues, ça vit dans un autre monde, soi-disant qu'ils sont décalés. Des fois, je me dis qu'eux, au moins, ils ont trouvé la bonne porte de sortie et que forcément, toi, si t'as pas le ticket, tu peux pas comprendre. Peut-être même que des fois, ils font semblant d'être dingues, juste pour qu'on leur foute la paix. Donc elle rencontre des personnes vraiment incroyables. La maison d'édition du Tripode qualifie en fait Belette de un peu Zazie dans un bunker. Zazie dans un bunker abandonné, et c'est vraiment un peu ça parce qu'elle a vraiment un langage bien à elle, un franc-parler qui déglingue, c'est vraiment génial. Et puis elle a une vision de la vie, des rencontres et des choses qui est vraiment propre à elle-même et qui va nous titiller et nous frotter un peu, ça va gratter chez nous aussi, pour voir le monde d'une façon un peu différente et vraiment dans ce qu'il y a de plus beau. Dans ce qu'il y a de plus beau dans la nature humaine, dans les relations et aussi dans tous ces moments où on va vivre des émotions très très fortes et de quelle façon on va les traverser et les dépasser. Donc Belette, c'est tout ça. Belette émeut et comme je disais, elle marque au fer rouge pour toujours les lectrices et les lecteurs qui la rencontrent. Car avec Belette, on danse avec les oiseaux. Et on dévale des pentes sans sourciller. Avec Belette, c'est la joie et la fureur de vivre.
3: Et tu conseilles ce roman à partir de quel âge ? Et est-ce que c'est dans la catégorie plutôt roman adolescent ou pour toi c'est tout aussi bien pour les adultes ?
4: Alors le Tripode, c'est vraiment une maison d'édition littéraire adulte, comme on dit. Par contre, on peut vraiment lire ce livre, je pense, à partir de 15 ans, 16 ans. Sur le site de la maison d'édition, ils disent à partir de 17 ans. Mais franchement, je pense qu'avant, ça peut le faire aussi, il n'y a pas de problème.
3: Eh ben, tu m'as donné envie de le lire, Belette, de l'autrice Mye, aux éditions du Tripode, un beau roman d'été pour emmener partout avec vous. Merci Blandine pour ce coup de cœur et à la semaine prochaine.
4: À bientôt.

0: Vous mettez dans le même sac, en tout cas dans la même phrase, le rap et Yasmina Khadra. Je suis pas d'accord. Je pense que le rap est une sous-culture, hein, d'analphabète, et je pense au contraire que Yasmina Khadra est un grand écrivain français.
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3: C'est beaucoup mieux un jeune réislamisé qu'un...

0: jours après.
1: C'est terriblement inquiétant. Des gens sont enfermés, emprisonnés dans un jargon sinistre. Vous me parlez de Diane. C'est très intéressant parce que ça résume le débat et le problème. Ce texte est, si vous voulez, témoigne d'une misère poétique affligeante. Je laisse de côté le jugement moral sur « je pourrais pas être patron, donc je vends de la merde à des bourges ». C'est tout simplement poétiquement nul.
2: Salut à vous, vous êtes en compagnie de l'inconsolable pour cette 104e émission de Rapologie sur Fréquence Paris Pluriel 106.3 FM à Paris et rediffusée sur Radio Dragon dans le Trièvre, Radio Zinzine dans le Sud-Est, Radio Broussailles dans le Sud-Ouest et Radio Royan-Vercors où je me trouve sur les contreforts ouest du massif du Vercors. Cette émission, c'est une émission un peu spéciale puisqu'elle est intégralement consacrée au hip-hop instrumental. Alors pourquoi je fais une émission consacrée au hip-hop instrumental? Bah pour plusieurs raisons. Tout d'abord parce que j'aime beaucoup la musique instrumentale depuis toujours et la musique instrumentale dans des registres très différents mais qui inclut notamment la musique hip-hop puisque c'est une musique que j'écoute énormément et que je pratique moi-même. Donc j'ai toujours kiffé le hip-hop instrumental depuis que j'en ai écouté, depuis que j'en ai découvert. Une seconde raison, c'est que je publie dans deux jours, le 5 juin 2026, un nouvel album, mon tout premier album instrumental en l'occurrence, lequel s'intitule « Nos rêves font des forêts » et qui emprunte son titre à une ligne issue du morceau « Contrefort » qui donnait lui-même son titre à mon dernier album de rap en date, sorti en novembre 2024. Bref, ce nouvel album m'ayant pas mal occupé cette année, je me suis moi-même plongé dans la composition de hip-hop instrumental et j'en suis ressorti avec 8 morceaux qui composent donc ce nouvel album Nos rêves font des forêts. Et j'avais envie non seulement de vous en faire découvrir quelques extraits durant cette émission, c'est donc ce que je vais faire, mais aussi de vous faire découvrir les sources d'inspiration que j'ai pu avoir, même très lointaines, même des choses que j'écoute pas depuis des années et des années, mais ce qui a pu, même dans un passé lointain, nourrir mon imaginaire, façonner mon goût pour la musique instrumentale en me la faisant découvrir dans toute sa diversité, et ce qui a pu aussi susciter au fil du temps mon propre désir d'en composer. Une chose qui m'a frappé, notamment en traversant la période de composition de cet album, c'est que la musique, contrairement à ce que pourrait croire un rappeur que je suis ou un auditeur de rap que je suis aussi, la musique ici n'est pas privée de parole, c'est elle-même qui a la parole. La parole lui est en un sens rendue et la musique a des choses à dire, elle a des choses à raconter, elle a des émotions à transmettre, des choses à faire imaginer, bref. C'est l'occasion de découvrir tout ce que la musique a à dire. Et pour ça, je vous ai préparé ces 2 heures d'émission afin de vous faire entendre la richesse et la diversité de ce que la musique hip-hop instrumentale a à dire. On va donc commencer par le début. L'un des premiers artistes que j'ai jamais entendu faire de la musique qui s'apparente pour moi à du hip-hop, c'est-à-dire largement composé à partir de samples sur des beats type boom-bap, plutôt down-tempo, etc. C'est Bonobo, c'est un artiste qui à la fois très profondément et très durablement marqué mon goût et mon imaginaire d'auditeur de hip-hop. Et je vais vous faire écouter tout de suite un morceau extrait d'un de ses albums que j'ai le plus écouté, c'était son second album en l'occurrence, Dial M for Monkey, sorti sur le label Ninja Tunes en 2003, si je ne dis pas de bêtises. Le morceau s'appelle Noctuary et il est absolument sublime, écoutez-moi ça.

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1: À la découverte des fermes du Vercors, une série du parc naturel régional du Vercors réalisée par Radio Royan. Aujourd'hui, rencontre avec Camille et Alexandre de la ferme de la Bicoque à Écheville.
2: Je suis Camille Picot de la ferme La Bicoque. On est à Écheville ici. Écheville, c'est la vallée qui fait le lien entre le Royan et le Vercors. Et ici, on est à la ferme où on est vraiment pile au milieu entre la rivière de la Vernaison et les falaises du Vercors.
3: Alors moi, je suis Alexandre Garon. Je suis le fermier de La Bicoque. Et ça fait 8 ans qu'on est là et qu'on essaye de créer un lieu qui est plaisant et agréable pour vivre sainement de nos productions et nos ateliers. On a démarré par faire un peu notre nourriture. L'objectif, c'était de faire un peu de maraîchage, d'arbo, d'élevage et de s'installer doucement dans cette ferme et développer ensuite divers ateliers. Donc on s'occupe d'un élevage de brebis, de chèvres et ensuite de tous les petits animaux de la ferme, poules, canards, lapins, pigeons, cochons, etc. Et à côté, on s'occupe de faire du maraîchage. Donc ça, c'est plus Camille qui pourra parler du maraîchage et de l'arboriculture.
2: Donc le maraîchage, on l'a développé au fur et à mesure, en agrandissant à chaque fois, en proposant surtout de la transformation. Donc du coup, à partir d'oignons, d'ail, de tomates qu'on fait pousser, on fait des conserves de coulis, de tomates cerises marinées à l'huile d'olive. Et puis après, je cultive de la rhubarbe aussi, en vivace. Puis ensuite, on combine ce que nous donnent les arbres avec ça, par exemple les pommiers. J'en garde d'une partie pour faire de la compote pomme-rhubarbe ou de la compote pomme-pomme. Ici, quand on est arrivé, il y avait déjà un petit hectare de noyer. On ne se voyait pas laisser à l'abandon. Donc, on a exploité, on va dire, ces arbres qui fait à peu près une petite tonne par an, dont on fait de l'huile, on vend des noix, des cerneaux aussi, comme beaucoup de gens dans le coin. Et puis ensuite, on a planté pas mal de fruitiers, des pommiers, des cognassiers, ce qui marche bien ici. On a tenté d'autres arbres, mais qui fonctionnent moins bien avec le climat. On est en moyenne montagne ici, donc avec un ensoleillement qui est parfois un peu réduit l'hiver, même si on en a toujours. Donc faut faire avec ça. On est à peu près à 500 mètres d'altitude, donc on a quand même un peu de gel tardif. Voilà.
3: Avec la vie qu'on avait avant, aussi bien en éducatif qu'en animation, on a développé une ferme pédagogique à la maison et surtout itinérante, c'est-à-dire qu'on se déplace dans toutes les structures qui ont un peu d'herbe et d'ombre pour amener nos animaux et qui soient en lien avec des personnes âgées, des jeunes. Dans les quartiers, dans les villes, on va vraiment partout depuis 7 ans maintenant avec un camion aménagé, des animaux qui sont habitués dès leur naissance à voir du public. On se déplace du coup avec des chèvres, des moutons, des lapins, des poules, des canards, un chien de direction pour faire des démonstrations de troupeaux. Et on passe une journée, une semaine avec ces gens qui en général sont pas forcément habitués au contact des animaux. Donc c'est un mélange de ferme et de médiation animale qui est très intéressant et qui nous permet de sortir un peu de la ferme et de partager notre passion pour des gens qui n'ont pas les moyens de se déplacer jusqu'ici.
2: Puis pour finir, on a développé en fait au tout début le souhait d'accueillir des personnes sur la ferme, donc par le biais d'une cabane dans les arbres, mais pas si perché que ça, finalement, pour ceux qui ont le vertige. Et du coup, ça permet d'accueillir 3 personnes en toute autonomie, avec une douche solaire. Il y a tout ce qu'il faut, mais de façon rudimentaire, histoire d'être vraiment en lien avec la nature qui nous entoure et assez isolé de nos bâtiments. Donc, ce qui fait que les personnes qui souhaitent être tranquilles peuvent bénéficier du calme et aussi de la rivière et de la montagne. Et ça fonctionne bien, ça nous permet de rencontrer des gens, de leur montrer aussi la ferme, de leur faire goûter nos produits. Donc nous, ça nous a permis au début aussi d'avoir un revenu autre que le revenu agricole qui, on doit le rappeler, est quand même plus compliqué à obtenir que des prestations de services. Et voilà, et ça nous a permis ça. Moi, je viens de Paris. Et dans ma formation d'éducatrice de jeunes enfants, j'ai été sensibilisée à la médiation animale tout en travaillant en protection de l'enfance. Et en fait, en parallèle, on s'est rencontrés et ce qui a fait une espèce de combinaison de projets. Et en fait, ça s'est fait au fur et à mesure, en arrivant dans le Vercors pour un travail et en cherchant un lieu d'habitation. Et ça s'est assez vite devenu évident de trouver un lieu qui nous permette de créer une ferme. Et donc, au fur et à mesure, voilà, il y avait ces noyers, cet espace. De toute façon, nous, on était toujours accompagnés d'animaux, même avant de trouver la ferme. Donc, on avait déjà un mini élevage de chacun de ceux qu'on a aujourd'hui. Donc, ils sont arrivés avec nous ici, et on a développé en fonction. On a développé en fonction de ce qui nous plaît, de ce qu'on sait faire. Parfois, on a aussi développé en fonction des contraintes, mais parfois, on a révisé ces choix-là, puisque en fait, notre objectif, c'est de vivre de ça, mais de bien vivre et de pas faire des choix qui nous correspondent pas. Du coup, voilà, c'est de faire avec l'espace qui nous est donné, de faire avec ce que la nature nous offre, en essayant de le développer, mais sans jamais aller contre, parce que de toute façon, moi, mes conclusions, c'est que forcément, ça va pas avec si on va contre.
3: De mon côté, j'ai toujours travaillé en agricole depuis mon adolescence. Des premières cueillettes jusqu'à arriver dans le Vercors pour faire le service de remplacement. La PAP, qui m'a appris à aller dans énormément de fermes du Vercors, aussi bien autour de Pont que vers Chichiliane. Et ceci plus cela a fait que j'ai rencontré assez de gens pour être assez expérimenté, malgré que j'avais une formation agricole, c'était pas suffisant à mon goût, pour ensuite trouver cette ferme et exploiter un peu toutes les richesses que chacun m'avait apportées. Et aussi pour me méfier de tous les travers de l'agriculture et de la détresse agricole actuelle que j'ai vu et ressenti dans énormément d'exploitations. Et enfin, je me suis rendu compte qu'aussi dans beaucoup d'exploitations, elles étaient grandes, elles étaient bien, mais c'était toujours pour un type d'élevage. Et que du coup, j'ai pris tout le bon qu'ils avaient à m'apporter, j'ai mis de côté tout le reste, et l'idée, c'était que entre ma jeunesse et le monde du travail, le jour où on a trouvé notre ferme, l'objectif, c'était d'être assez diversifié pour justement ne manquer de rien. Donc déjà faire son alimentation, ce que malheureusement les agriculteurs n'ont pas forcément le temps de faire. Me considérant plus petit paysan, je n'ai pas forcément beaucoup plus le temps, mais j'en fais une affaire personnelle que nous fassions nos légumes, nos fruits, nos viandes, etc. Et c'est quelque chose qui était important pour nos enfants, qu'ils aient une alimentation saine malgré de petits revenus agricoles. Et donc on s'est diversifié, donc Camille avec ses talents de maraîchage et de transformation, et surtout de cuisine exceptionnelle. Et de mon côté, c'était plus l'animation, l'élevage et le côté aménagement nature sur la ferme. Donc je me suis plus développé sur l'accueil de la cabane, sur les fermes pédagogiques, sur l'élevage des chèvres, des moutons et l'entretien des terres, l'aménagement des terres. Et ça me passionne, donc j'aime parler avec les gens, j'aime écouter mes animaux, j'aime aménager la ferme de manière à ce qu'elle soit résiliente et agréable pour ce bout d'espace qu'on occupe et tous les animaux sauvages, ces fameux prédateurs qui nous encerclent. Donc on fait en sorte de vivre avec eux et de bien galérer avec certains. Et puis voilà, et puis ceci plus cela, ça fait 8 ans qu'on est là et on est encore là.
4: Fais le tour en bas, Otan. Fais le tour.
3: Ah, peut-être qu'on va voir arriver. J'ai une chienne qui est trop bien. Elle connaît le territoire par cœur et elle me ramène qui elle veut en télécommande.
4: Chichi.
3: Alors là, t'as des chèvres du Rhône. Là, t'as trois chèvres de Savoie. Et ça, c'est une chèvre de chez Ezinjar. Donc, c'est une croisée alpine, alpine Sanen. Là, t'as des brebis. Et là, tu vas avoir de la Mérinos, du Mouret Rouge, de la Bizet de la ferme du Rocher. Et pareil, des bêtes qui sont bah, pour la ferme, pour les tous les endroits où je me déplace, il me faut des animaux qui soient super proches et qui aient peur de rien. Tu vois, sur des moutons, sur des trucs, tu fais tous les gestes de la terre, il se passe rien. Et ça, c'est super important pour moi d'arriver avec des animaux qui sont bien là où ils vont.
4: Et ben, t'as choisi des races en fonction. Il y a des races qui sont plus dociles que d'autres.
3: Non, c'est juste que je voulais de la couleur et pareil de la variété. Tu vois, dans le même délire que l'être humain. Tu vois, le blanc, ça me gave vite. Donc si on peut avoir du métis, du noir, du jaune, toutes les couleurs, ben je trouve que c'est une richesse dans les fermes de pas avoir des agneaux ou des chevreaux qui naissent tous de la même couleur. Et c'est un bon support pédagogique de tolérance dans les écoles ou même dans les EHPAD. Hein. Et du coup, tu peux vite faire un rapprochement sur les couleurs des animaux et sur l'importance de la tolérance et justement qu'ils ont beau pas être de la même couleur, ils ont à peu près tout en commun et tout à faire ensemble. Donc c'est chouette, j'aime bien.

0: Par rapport aux arbres et au maraîchage, moi, l'idée du lieu ici, c'est que on fait avec peu, sans mécanisation, pour pas mal de raisons. Moi, la première, c'est de faire avec ce qui nous entoure. Aussi, on a une contrainte de terrain qui est assez forte, puisqu'on a un dénivelé important. Ça nous amène à faire des choix, de non-choix aussi. Typiquement, sur l'aménagement du jardin maraîcher, c'est des terrasses. Après, on a été inspiré beaucoup de Zepp Holzer, qui est le dieu autrichien agricole d'Alex. Mais voilà, pour essayer de comprendre ça, moi, ma compétence et mes connaissances sont encore en train de se faire par rapport à ça. Je fais avec ce que j'observe et avec ce qu'on a. On n'utilise absolument aucun intrant. On utilise seulement le fumier de nos volailles et de nos ovins, et parfois de nos ânes aussi. On travaille en agriculture biologique. On est certifié maintenant. On l'a toujours fait, mais maintenant on est certifié. Et du coup, c'est des semences qui ont un rendement plutôt bon, mais c'est que des variétés anciennes qui, pour moi, peut-être produisent moins que du F1, mais garantissent des choses intéressantes, le fait de pouvoir reproduire ces semences aussi. Enfin, il y a des choses assez... des actes militants quand même dans ce qu'on fait par rapport à la liberté de reproduire ces semences. Voilà, l'idée, c'est d'avoir zéro impact. Donc, c'est toujours cette réflexion-là qui est la nôtre en priorité sur ce qu'on met en place. Et en installant aussi des mares, toujours en s'inspirant de ce fameux Zepp Holzer, mais qui arrive à recréer des climats via des espaces comme ça avec de l'eau dans des montagnes autrichiennes à 1300 mètres, et on en est loin, et du coup on se dit que on n'est pas sur de la haute montagne, mais faut faire avec. C'est vrai que nous, on bosse pas mal tous les deux sur la ferme. Mais il y a un réseau qui est trop chouette, qui s'appelle le Café Paysan. Et en fait, il y a de l'entraide qui s'est fait parmi des groupes plutôt sur un petit secteur. Mais il y a surtout des échanges en fait de mails qui se fait sur une liste. On peut demander des coups de main, commander des semences en gros pour pouvoir avoir des tarifs un petit peu moins chers, comme l'ail chaque année. Commander des bocaux, et puis proposer des ateliers pour discuter des semences. Enfin voilà, je sais que moi je participe pas à tout, mais il se passe beaucoup de choses et c'est toujours un support intéressant. Et je pense aussi à Cyril Fatou, qui est un initiateur de tout ça et qui est vraiment une référence dans le coin. Du coup, ça m'arrive aussi de travailler avec donc d'autres gens qui nous entourent, qui sont super intéressants et très doués. On s'est rapproché de Rudy Magne aussi, la pépinière de Saint-Laurent-en-Royans, qui connaît bien notre climat et qui a pu nous conseiller, qui commence à avoir une bonne expérience dans son domaine. Je travaille aussi avec la ferme du Rocher, que j'affectionne particulièrement, sur ses semences, parce que elle travaille très bien, elle produit ses semences, Sophie Cohen. Et qui m'aide aussi avec la production des plants de tomates. Voilà.
1: Là, t'as des canards colvés, des canards de Barbarie, fermiers, des poulets de toutes sortes. Et des oies. Du coup, là, je les élève et puis c'est pareil, j'en vends pas mal. Plus pour les gens qui veulent des petites poulettes, qui changent des poules marrons, des poules noires. C'est des poules qui font des œufs de couleur, des trucs que les gens aiment bien. C'est vraiment mon dada, les volailles, les lapins, les trucs. Bon, je me fais un peu déborder parfois, mais mais les rapaces m'auront pas, quoi. J'en ai toujours plus. Mon cauchemar, quoi. C'est qu'en fait, au début, ils étaient tous en liberté. Tu vois, il y a 40 hectares, hein, donc c'était pas sur 40 hectares, mais tout autour de la ferme au moins. Et c'est quand même super chouette, c'est vraiment l'ancien temps. Enfin, moi j'ai reproduit la ferme de mon grand-père, tu vois, qui était, t'arrives à la ferme, il y a des animaux partout, c'est un wild total. Et ça bêle et ça meugle, et puis voilà, tout ce que tu vois dans les chansons d'enfants, en fait, toi tu le vis en vrai. Quand je suis arrivé à mon service de remplacement et que j'arrivais dans les fermes, t'avais 2-3 chiens, les vaches ou les chèvres ou les moutons. Et puis Et puis pas toute cette diversité des pigeons, des machins, des trucs que je retrouvais quand j'étais gamin. Et du coup, l'objectif, c'était de refaire ce délire d'avoir des animaux de la ferme partout. Là, du coup, t'as des oies, mais elle, c'est la dernière qui reste là, puisqu'ils se sont fait défoncer par la fouine.
2: Et la fouine, ça bouffe une oie.
1: Et la fouine, jusqu'à il y a un mois, non, ne bouffait pas mes oies. Et là, je sais pas ce qui... Je sais pas, c'est une super fouine. Et cette super fouine, elle a défoncé mes super oies. Et ça m'a fait très mal au cœur, parce que je les aime bien, c'est des oies normandes assez super charges. Nous, on va dire, on est des jeunes paysans. Donc là, on a la quarantaine, mais quand on s'est installé ici, on savait un peu qu'on aurait des prédateurs des airs, des prédateurs du sol. Alors nous, du ciel, on va avoir l'aigle royal autour des palombes, la buse variable, le faucon pèlerin, le circaète. Bon, le circaète, il prend les serpents, il nous embête pas. Enfin, et encore, on aime bien les serpents. Mais du coup, c'est compliqué, puisque pour l'élevage, notamment des volailles, des lapins, etc., en plein air, bah, du coup, moi, je produis plus pour leur donner leur part. Sauf que leur part, j'ai l'impression que parfois, ils ont un peu des tendances à nous regarder, nous, humains, et se dire, ouais, ils en prennent plein, bah, on va faire pareil. Du coup, ils en prennent plus que de raison. Donc voilà, parfois, je sers un peu d'élever en extérieur sur beaucoup d'espace, je perds beaucoup d'animaux, mais je suis content de pas leur mettre un coup de plomb et de me dire que je suis arrivé dans cette belle vallée de la Vernaison bien sauvage et que si je suis venu parce qu'elle était sauvage, faut que j'accepte le monde qui vit avec. Moi, on va dire que mon loup à moi, c'est l'aigle et les autours. Et du coup, j'avais mis les cochons avec les volailles et ils avaient peur des cochons. Mais ensuite, les cochons ont démonté le sol, ce qui ont fait apparaître un nombre de plantes indésirables conséquentes. Et puis il y a eu la neige et les cochons se sont enfuis et les volailles se sont enfuis et puis du coup j'ai arrêté les cochons et puis les autours se sont rendus compte que les cochons n'étaient plus là. Et finalement la solution c'est d'avoir moins d'animaux et de les protéger mieux, c'est-à-dire éventuellement faire une volière couverte gigantesque mais qui demande des moyens et du temps et du temps et du temps et du temps, et les moyens c'est ce dont on manque le plus. Donc non, pour l'instant, je fais avec. Je lui en donne beaucoup. Je donne beaucoup aux prédateurs. Et puis, j'aime bien les voir. Donc, s'ils pouvaient faire ça quand je suis là, au moins, ça mettrait le désagréable à l'agréable. Mais non, on a tellement peu de temps pour quitter notre vallée, pour aller observer la montagne et la nature, que c'est agréable aussi de la voir ici. Et après, au sol, on va voir plus tout ce qui est renard, fouine, belette, etc. Le loup est de passage, mais jusqu'à présent... Je touche du bois, il est de passage. Et puis les chiens autour font que peut-être ils se posent des questions au niveau des odeurs, si ça vaut le coup de venir par là. On va dire on a très peu de parasitisme dans le potager, dans nos jardins de maraîchage et en arbo. Notamment parce que les volailles sont sous les noyers, donc je pense que ça aide d'une pour nourrir les arbres et de deux pour toutes les parasites qui tomberaient au sol au lieu de... Il serait bouffé par les volailles. Après, pour le potager, on a mis surtout en place des zones, des zones de broussailles, des zones de... Mais non, on remarque qu'on a plus d'oiseaux via les mares, parce que quand même l'eau vient à manquer, donc quand ils ont plus d'eau, c'est compliqué pour eux. Et plus de zones embroussaillées, plus d'arbres fruitiers, qu'on leur laisse une part aussi. Donc ça fait que les serpents sont là, les crapauds, les grenouilles, les oiseaux, et que on ne souffre pas, malgré aucun engrais chimique, on souffre pas de destruction significative de

0: composition. En tout cas, cette année, ça a encore bien marché. Donc voilà, c'est des petites astuces, mais qui fonctionnent bien, je suis contente.
1: De par notre diversité, on peut se permettre d'essayer des choses que d'autres ne peuvent pas, puisque si tu as une activité de maraîchage et que tu dépends de tes planches et de tes productions, c'est plus compliqué de faire des essais. Après, ça reste qu'on est sur des années aussi qui sont tout le temps changeantes. Nous, on plante tardivement, vu qu'on est à Échevis, on n'a pas le même climat qu'à Saint-Laurent, qu'à Saint-Jean. Et le timing limace, finalement, on arrive limite à le passer quand Camille plante, repique tous ses produits. On a des années où les limaces, où elles sont beaucoup en bas, et nous, on est plutôt tranquille. Donc ça, c'est une première main qu'on a faite. Tu vois, là, on voit les petites grenouilles. Et puis, ça fait qu'il y a quand même une belle biodiversité. On a des couleuvres tous les jours en ce moment, des petites couleuvres à collier qui viennent manger des têtards. Et on a surtout beaucoup d'oiseaux. Tu vois, il y a pas mal d'endroits où les oiseaux peuvent venir doucement dans la mare. Et donc, ils viennent se baquer tranquille. Et toute l'année, ils sont là, quoi. Enfin, je trouve que la population d'oiseaux augmente à chaque endroit où il y a une mare. Celle-là, c'est sa troisième année. Alors, j'ai fait ça en récup, hein, c'est un premier essai. Donc là, je suis en train de voir pour faire des mares avec de l'argile bentonite, avec la LPO. On a un partenariat qui va peut-être démarrer, là, qui est pas mal. Entre les haies et les mares, ils peuvent nous aider, ils aident les fermes à développer leur biodiversité. Ce qui est bien, c'est comme avec 8 ans ici, on a une belle lecture du terrain, des animaux de passage, des animaux permanents. Et du coup, ils sont venus là pour nous aider financièrement et physiquement à faire les mares et les haies comestibles pour la biodiversité.

0: Alors du coup, parmi toutes ces années, à de nombreuses reprises, j'ai régulièrement croisé Aurélie Gachon, qui représente le parc du Vercors et l'association des fermes du Vercors. Et une fois qu'on a été enfin prêt à adhérer et accueillir du public pour vendre nos productions, j'ai dit top là à Aurélie. Et puis depuis l'année dernière, donc on fait partie du réseau Ferme du Vercors. Donc ils ont proposé cet événement à tout bout de champ, qui est une année sur deux en fait en quinconce avec la fête du bleu. Ça m'a parlé. Donc on a proposé notre candidature et on a été retenu cette année. Et ce qui nous permet de faire le grand saut dans une belle porte ouverte avec de jolis partenaires qui sont les fermes du Vercors et le parc du Vercors. Donc l'événement, c'est le samedi 4 juillet, ça démarre à 10h et tout au long de la journée, on aura aussi la dégustation des produits de la ferme, pour pouvoir goûter un peu ce qu'on sait faire avec ce qu'on produit, voilà. Déguster de l'huile de noix, du jus de pomme, des compotes, des confitures, de la crème de marron, du coulis de tomate qui sera donc mis à l'honneur dans une entrée froide au repas fermier, des petites tomates cerises marinées, et puis après dans le repas on fait d'autres choses sucrées et salées, mais ça c'est une surprise.
1: Et donc ce fameux 4 juillet 2026, on fait cet événement du coup à la ferme, l'événement à tout bout de champ. Donc l'idée c'était d'essayer un peu de sur une journée de montrer un peu tout ce qu'on fait, tout ce qui nous tient à cœur. Donc on démarre à 10h par le spectacle de la ferme itinérante. Donc c'est un spectacle d'une heure qui est adapté pour les écoles et tout type de structure, pour les enfants et les personnes âgées. Et l'objectif, donc ça s'appelle Fermier pour congé annuel. Et donc c'est un spectacle ludique et pédagogique rassemblant mes compères de la ferme, donc les chèvres, les moutons, les poules, les canards, les oies. Et on mêle les enfants à la ferme, l'objet en parlant d'un paysan qui souhaite partir en vacances pour la première fois. Et du coup il aimerait confier sa ferme à des remplaçants, donc un peu comme moi qui est au service de remplacement. Et pour ça, il fait appel à tous ses enfants pour leur expliquer son travail sur une journée ou sur une...

0: année et voir si à la fin ils seront capables de pouvoir gérer la ferme et que lui pourra partir définitivement une petite semaine en vacances au Costa Rica. Et ensuite, donc ça dure à peu près une heure. Ensuite, on fait un déjeuner fermier. Donc pareil, c'est que notre ferme, on l'a monté aussi par rapport à notre alimentation. Ça nous tenait à cœur. Et du coup, ça fait des années que nous cuisinons pour nous et pour les autres. Et du coup, on propose un déjeuner fermier aux alentours de midi avec des spécialités d'un compère et les nôtres. N'hésitez pas, ça va être bon. Ce sera au feu de bois. Et ce sera à midi. Et l'après-midi, on fait des visites de la ferme, donc deux visites. Et donc, on va aller visiter un peu tous les animaux de la ferme et puis les aménagements qu'on a fait pour justement ce système agroécologique qu'on a mis en place. Puis partager avec tous ces gens qui éventuellement souhaitent mettre en place des ateliers chez eux, que ce soit des poules, des lapins, un peu de maraîchage, un peu d'arbaux, discuter de tout ça. Et en parallèle, on a un incroyable artiste qui se déplace pour venir jusqu'à nous, qui s'appelle Kobe, qui a fait une belle exposition dans le Royan-Vercors sur les déchets. Et ça nous a beaucoup plu. C'est chouette, ça questionne, ça choque et ça fait du bien. Et du coup, Camille a eu cette idée de proposer un partenariat avec lui autour de l'agriculture, de la paysannerie et de l'actualité. Et il a su répondre favorablement à ce souhait et à bien sûr sortir exactement les punchlines qu'on veut entendre et qu'on veut voir sur nos t-shirts. Donc il propose de la sérigraphie. Venez avec vos t-shirts vides et vous repartirez avec des phrases sympathiques et percutantes sur le monde agricole d'aujourd'hui et la paysannerie.
1: Kobe, on l'a découvert sur cette fameuse campagne des déchets qui a été mandatée par la communauté de communes du Royan-Vercors. Et j'ai aimé que ce sujet enfin soit traité d'une façon ironique pour nous permettre de comprendre parfois l'aberration de ce qui se passe. Et avec humour, je trouve que ça nous permet de rire de soi, des autres, tout en dénonçant des choses qui se passent. Et j'avoue que j'ai beaucoup aimé sa façon d'aborder les choses. Et j'ai poussé un peu la recherche avec d'autres de ses ouvrages et j'aime bien la couleur de son art. Et voilà, j'ai osé lui poser cette question-là pour savoir si c'est quelque chose qui pouvait l'intéresser. Et il m'a dit oui tout de suite en me disant qu'il n'avait pas abordé ce thème-là, qui pourtant était un thème qui lui tenait à cœur. Et du coup, on a vraiment travaillé ensemble là-dessus, sur plusieurs thèmes, les animaux, la nature, la ferme, voilà. Et le résultat est chouette. Et ils seront présentés différentes phrases sur différents thèmes. Et voilà, ravie de pouvoir l'accueillir à la ferme et puis surtout de montrer à d'autres personnes qui ne le connaîtraient pas, qui est quelqu'un de Grenoble aussi, donc on est dans du local.
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0: Philippe Chitarini, bonjour.
1: Bonjour, enchanté de vous rencontrer.
0: Avec plaisir, puis aussi un grand plaisir de rencontrer vos œuvres. Vous êtes artiste plasticien, vous naviguez, vous rayonnez entre le sud de la France et la Chine, et vous êtes aussi, bien sûr, par l'essence de votre proposition, explorateur d'espace et de couleurs, et au service du rayonnement de ces deux composantes qui s'interfèrent dans un dépouillement total, comme cela se vérifie actuellement, à l'Arsolite, à Saint-Jean-en-Royans, pour une exposition temporaire, La vie en rose. Et une devise de Ludwig Mies van der Rohe, si je prononce bien, illustre parfaitement votre travail, Less is more, hein. Le moins et le plus. On vous qualifie comme artiste minimaliste. Comment caractériser cette discipline et pourquoi pas ça donner l'aspect plutôt de peinture figurative?
1: Alors, c'est vrai que venant du sud de la France, c'est assez étonnant de pratiquer le genre d'art que je pratique. Souvent, la peinture dans le sud de la France est figurative, représentative de personnages, de paysages, etc. Là, j'ai évacué complètement tout ça de mes toiles dans un premier temps pour ne faire que du monochrome. C'est-à-dire reprendre, on a l'impression que tout a été fait, mais reprendre cette idée donc, de travailler des toiles monochromes, c'est-à-dire d'une seule et même couleur, en jouant sur différentes matières, le brillant, le mat, le satiné. Donc repenser le monochrome, en quelque sorte, je veux dire. Ça a donné ça a été le début. Le commencement de mon travail.
0: On dit d'ailleurs monochromiste, hein, c'est ça ?
1: Oui, ça peut se dire. Oui, le terme a déjà été employé me concernant. Mm-hmm. Oui.
0: Alors là, la spécificité, c'est aussi s'immerger dans la couleur et puis par ces œuvres que vous réalisez qui ont toutes aussi un format commun.
1: Alors souvent, ce sont des multiples du carré. Soit le carré de base, soit des multiples, c'est-à-dire des doubles carrés, des triples carrés. Je travaille souvent aussi en série. C'est-à-dire avec plusieurs modules que je peux réagencer suivant l'espace du lieu, parce que je suis très très sensible à l'architecture du lieu qui accueille mon travail, et je ne présente jamais l'œuvre de la même façon suivant le lieu dans lequel elle va être accrochée. Et là, donc, pour l'Arsolite, on va dire, c'est un peu une première dans mon travail, puisque comme la lumière a une très très grande importance dans la perception de mes toiles, les spectateurs sont obligés de bouger devant mes tableaux pour percevoir justement ces formes brillantes ou mates qui se dégagent des monochromes. Là, donc, j'ai décidé de créer dans ce lieu qui s'y prête, encore une fois, une installation immersive. Voilà. Donc, être baigné dans la couleur, dans la lumière, et percevoir par-ci par-là quelques tableaux qui vont être accrochés au mur.
0: C'est vraiment le cas, on baigne dans la couleur par les œuvres accrochées et puis effectivement l'ambiance qui donne aussi une autre dimension aux différents formats, donc des carrés comme vous le disiez qui, on peut dire de manière juxtaposée, peuvent donner aussi des contrastes de rayonnement assez significatifs.
1: Oui, tout à fait, suivant donc en général ce sont des surfaces lisses mais avec des matières différentes. Donc des huiles brillantes, des acryliques mates ou satinés qui viennent donc proposer des formes alors très simples hein, puisque là encore une fois dans mon jeu plastique je n'utilise que des orthogonales. J'ai pas de courbes, j'ai pas de lignes de biais. On parlait tout à l'heure de François Morellet, qui lui, introduit des lignes, on va dire obliques. Moi non. Tout est orthogonal, comme chez Mondrian d'ailleurs. Voilà. Donc au départ, j'ai fixé les règles et je me dis avec des couleurs qui sont tout le temps pures, c'est-à-dire j'ai pas de mélange, j'ai pas de dégradé. Qu'est-ce que je peux faire avec tout ça ou avec que ça plutôt. Pour une exposition comme ça, c'est des pièces que je fais, donc des tableaux que je prépare à l'atelier en ayant visité le lieu au préalable. Donc je fais des croquis, je travaille avec le plan du lieu. Et je prévois donc un certain nombre de tableaux à accrocher, souvent un peu plus, parce que voilà, quelquefois on n'envisage pas tout, donc il vaut mieux. Mais après, je compose avec ça. Mais ce sont des tableaux qui ont été faits pour le lieu. Voilà, c'est pas des œuvres que j'ai depuis un moment et que je réinvestis. Voilà.
0: Alors, Donc la lumière est très importante, puisqu'effectivement, il n'y a pas de lumière naturelle, mais il y a un éclairage certain que, avec beaucoup de minutie, vous adaptez pour donner le sens aux œuvres. Comment concevez-vous cet éclairage ?
1: Ben là, pour le lieu de l'art solide, ça va être un éclairage à partir donc de néons colorés. Ça s'appelle la vie en rose, donc il y aura des néons rouges et des néons roses qui vont éclairer le lieu, et aussi des châssis de toile à peindre sur lesquels j'ai enlevé la toile, j'ai peint les châssis en blanc, ils seront rétro-éclairés par des néons blancs. C'est-à-dire la lumière viendra de dessous. En général, dans mes œuvres, dans mes peintures, les peintures captent la lumière naturelle pour la réfléchir, pour l'absorber ou autre. Là, les châssis vont produire leur propre lumière, en quelque sorte. Hein. Donc, la lumière va venir des œuvres.
0: D'accord.
1: La lumière artificielle, bien entendu.
0: Donc, c'est une valeur ajoutée, on peut dire, finalement, à l'œuvre. Enfin, ça donne, si on la verrait en plein jour ou avec ce rétro-éclairage, c'est complètement différent.
1: Ah, complètement différent. Si c'est dans une pièce neutre, c'est-à-dire avec des murs blancs dans laquelle il n'y a pas de lumière, ça apparaît d'une certaine façon. On va dire, là, les murs vont être entièrement peints, donc colorés, donc ça va apparaître encore différemment. J'ai montré ce principe d'œuvre au CAC de Saint-Restitut l'année dernière, dans la Drôme, où là, c'était des pierres apparentes, donc dans des caves. Bon, ça avait encore une autre... Notre allure, on va dire, générale. Hein, voilà.
0: Et là, c'est une chance, finalement, de complètement peindre tout l'environnement, du mur au plafond, et puis
1: et
0: adopter...
1: Le sol.
0: Et le sol, bien sûr, tout à fait, complètement relooké, cette pièce, et aussi une certaine progression que vous avez conçue.
1: Ouais. Un cheminement, je veux dire. Je ne sais pas si on peut parler de progression, mais en tout cas, un cheminement où, d'emblée, donc, le spectateur va se retrouver baigné dans une lumière rouge pour aller progressivement vers du rose et aller vers la sortie et retrouver du blanc, on va dire, plus traditionnel.
0: Mmh. Voilà. Ah oui. On termine dans le blanc qui est finalement une addition de couleurs, hein, dans la physique, ce qu'on voit.
1: Exactement, exactement. La lumière du soleil, donc, étant le spectre, on va dire, on retrouve toutes les couleurs.
0: Vous avez des couleurs fétiches pour la réalisation de vos tableaux
1: ouais. Oui. Des couleurs que je fais faire. Hein. C'est pas des couleurs qui existent de façon naturelle, on va dire, dans les magasins. Donc je les fais faire. Ce sont des couleurs. J'aime bien utiliser, on va dire, une gamme de couleurs qui n'existe pas justement en rayon. Parce qu'on travaille le monochrome, il faut apporter quelque chose, on va dire. Il y a des artistes qui disent bon, tout a été fait, donc il faut apporter une touche personnelle. Déjà, le choix des couleurs est important. Donc je vais aller vers des couleurs. Quelquefois un peu inattendu. Et dans le rapprochement de certains monochromes, je vais jouer sur des nuances d'une même couleur. Des nuances de rouge, des nuances de jaune, d'orange, de bleu. Voilà. Et c'est pour ça que là, pour l'art solide, on a fait faire justement la peinture avec les codes couleurs sur le nuancier.
0: Oui.
1: Voilà.
0: Et la technique du glacis, ça peut apporter quelque chose à votre travail ?
1: Mais alors, le glacis, c'est une technique voilà, très particulière qui remonte, on va dire, je crois que c'est, si mes souvenirs sont bons, à la Renaissance, mais qui apporte pas. Là, je travaille principalement avec des peintures industrielles.
0: Oui.
1: J'aime ce rapport immédiat à la peinture. J'aime ouvrir un pot de peinture et y plonger dedans tout de suite. Donc je vais travailler plutôt sur le nuancier pour me dire, voilà, là je sais que j'ai de l'huile brillante, donc j'aurai tel résultat très tendu, un peu comme une carrosserie de voiture. Là je vais avoir par exemple une acrylique mate, donc plus profonde, plus veloutée, ou plus, voilà. Mais je retravaille pas mes couleurs.
0: D'accord.
1: En soi.
0: Okay.
1: Comme certains artistes, collègues qui travaillent à partir de pigments, à partir de liants ou de choses comme ça, non, là non.
0: C'est votre sens de l'observation, parfois, qui crée l'envie de ce que vous pouvez contempler autour de vous, qui donne cette idée de couleur ?
1: Oui. L'observation, par exemple, quand la première fois où je suis allé travailler en Chine, les couleurs n'étaient pas du tout pareilles que celles que j'avais l'habitude de voir ici, donc ça avait complètement transformé mes toiles. Donc je me balade souvent, alors évidemment, avec de quoi faire des photos et de quoi écrire ou dessiner. J'ai toujours un carnet de croquis sur des proportions, des dimensions, des choses comme ça. Je vous donne un exemple, si vous voulez. Là, dernièrement, là, puisque j'habite dans le sud de l'Ardèche, il y a des miradors de chasse aux sangliers. Et je suis tombé en admiration devant les proportions de ces miradors. Donc j'en ai fait des croquis et ça a donné toute une série de sculptures après. Voilà, retravaillé bien entendu, mais c'est parti de là. Donc oui, j'observe beaucoup. Ouais, ouais. Et souvent des choses que les autres personnes n'observent pas, justement.
0: Oui. C'est vous êtes affûté, là.
1: Ou obsessionnel, je ne sais pas comment on peut dire, mais en tout cas, pas normal dans ma façon de, certainement, de regarder ce qui, naturellement, on ne regarde pas.
0: Alors, vous avez un pied en France, un pied en Chine. Pourquoi ce choix de...
1: En 2017, suite à toute une histoire, on m'a proposé une résidence artistique à la China Academy à Hangzhou. Donc c'est la Chine de l'Est, la Chine des lacs. C'est très beau. Donc j'ai accepté. Et puis, ça a vraiment fonctionné, ça a matché, comme on dit, avec les Chinois. Donc on m'a proposé de faire des workshops avec les étudiants. Et donc ils m'invitent chaque année à aller là-bas. Ou faire aussi des visioconférences pour donner des cours pour enseigner en atelier donc dans le département peinture, et c'est vraiment une expérience pour moi qui a bouleversé les choses, on va dire.
0: Ouais. Les Chinois sont adeptes du monochromisme.
1: Quand je suis arrivé là-bas la première fois, je suis passé pour un extraterrestre, on va dire. Oui, parce qu'ils n'avaient pas du tout. Ils ont une, on va dire une tradition qui est respectée, notamment dans les concours d'entrée aux écoles d'art, qui a rien à voir évidemment avec le monochrome. À mon grand étonnement, ils connaissent très peu l'art occidental, la peinture occidentale, entre autres. Donc oui, j'ai été très étonnant pour eux. Mmh. Voilà. Après, ils s'y sont faits.
0: Oui.
1: Ça, ils m'ont accepté. Oui. Ils m'ont proposé de faire des expos, voilà, de travailler avec une galerie. Ouais, ça a été une très belle expérience. Enfin, que je poursuis. Alors, le Covid a changé beaucoup de choses, mais que je poursuis là actuellement, notamment en visio, pour donner des cours.
0: D'ailleurs, en parlant de cours, vous avez étudié aussi à l'université aux Beaux-Arts d'Aix-en-Provence, c'est bien ça?
1: Oui, un parallèle. D'abord, j'ai un parcours qui est assez atypique, puisque j'ai eu une formation scientifique. Je suis parti à Grenoble, en fac de sciences. J'ai fait ce qu'on appelait à l'époque un DEUG. Puis ça ne me plaisait pas. Donc, à l'époque, il y avait une espèce de concours pour entrer à l'université d'art plastique donc d'Aix-en-Provence, où j'ai été pris. Et comme les ateliers à l'université ne me convenaient pas vraiment, c'était pas des vrais ateliers, en parallèle, j'ai été accepté le soir à l'école des Beaux-Arts. Et donc je faisais les deux en même temps. Voilà. Donc j'ai pu faire un DEA d'art plastique à la fac d'Aix, et en parallèle un DNAP à l'école des Beaux-Arts d'Aix.
0: Voilà. Et cela a apporté beaucoup d'eau aussi à votre moulin en termes de vos pratiques actuelles.
1: Oui, alors bien sûr, toutes les bases, hein, notamment en histoire de l'art. Je considère qu'on ne peut pas être un artiste actuellement sans avoir fait de l'histoire de l'art et connaître justement l'histoire de l'art pour ne pas faire ce qui a déjà été fait. Pour moi, c'est essentiel. Et puis aussi, toute la pratique pour, je dirais... En sortant de là, se dire, il faut faire l'inverse de ce qu'on vous a enseigné. C'est pas du tout une critique de l'enseignement, au contraire. Mais si on veut se démarquer, se dire, on m'a enseigné ça, mais est-ce que il n'y a pas quelque chose à faire d'autre, qui peut-être prend le contre-pied justement de ce qui a été enseigné.
0: À la lueur de vos œuvres, on se plonge aussi dans un peu un courant artistique des années 70, 80, cette influence américaine qui semble vous habiter.
1: Ah oui, complètement. Oui. Moi, l'art américain, quand j'étais petit, donc j'ai eu accès à certains livres d'art américain, de l'art américain d'après-guerre, des années 60, 70, comme vous disiez, et j'étais fasciné. Là, toute cette période, le minimalisme, le color field, toute cette période m'a vraiment intéressé. Après, j'ai écouté des interviews du galeriste Léo Castelli, interviewé par Claude Berry, etc., etc. Donc vraiment, ça m'a marqué. J'ai beaucoup lu aussi les critiques américains. Bon, je savais qu'il fallait pas faire pareil, bien entendu. Mais ces influences, après, j'essayais de les digérer, de les ressortir à ma façon. Mmh. Voilà, avec évidemment mon héritage culturel européen, bien entendu. Mmh. Et ça a tout de suite fonctionné, on va dire, avec l'Allemagne, avec la Hollande, avec ces pays-là qui ont cet héritage du Bauhaus, qui, eux, ça leur parle.
0: Ouais. Ça parle peut-être moins en France.
1: Oui, bien sûr, bien entendu. Et encore beaucoup moins dans le sud de la France.
0: Ah oui. Ouais, ouais. Oui, là, on est plus dans les paysages d'autres représentations.
1: Complètement, oui, oui. On est plus dans un art figuratif, un art narratif aussi, où là, j'ai évacué tout ça. Donc là aussi, je suis un peu un extraterrestre par rapport à ces personnes. Et donc, actuellement, ça fait écho à ce qu'on vient de dire, je suis représenté donc, par une galerie allemande de Cologne, une galerie suisse, et une galerie américaine. Ouais. Mais j'ai toujours pas de galerie française. Ouais. Ah, c'est pas que j'ai pas essayé, mais c'est plus compliqué.
0: Oui, c'est pas dans la culture, semblerait-il. Enfin, pas tout à fait, ou alors de manière très ciblée.
1: Il y en a très peu en France qui montrent ce genre de travail. Bon, il y a la galerie La Lumière à Paris, où ils ont des artistes, je veux dire, presque un peu historiques. Mais après, c'est plus compliqué.
0: Ah ouais. Ouais. Dans les centres d'art contemporain, ça pourrait avoir bonne place.
1: Alors, j'ai déjà eu des expositions collectives ou personnelles dans des centres d'art, mais ce n'est pas ce qui montre certainement en priorité. Ouais. C'est un peu plus compliqué.
0: Ouais. Il y a des artistes qui vous ont inspiré, qui continuent à vous stimuler dans votre travail.
1: Oui, oui, bien sûr, bien entendu. Parmi, alors s'il faut en citer que quelques-uns, en France, François Morellet, qui m'a vraiment marqué là aussi, hein, pour son travail géométrique et abstrait et très minimal. Chez les Américains, si je devais en citer qu'un, ce serait peut-être Frank Stella, parce que il a su se réinventer complètement. Voilà, c'est extraordinaire pour moi son travail. Olivier Mossé, bien entendu, le Suisse Olivier Mossé. J'ai eu la chance, en 2008, je crois, de faire un petit morceau d'exposition. Il m'avait permis, avec lui, au centre, je crois que c'est... oui, c'était au centre d'art contemporain de Saint-Restitut, où j'avais l'impression de faire la première partie des Rolling Stones. On s'était... Waouh. Exposé avec Mossé, pour moi, c'était vraiment extraordinaire. Voilà, ces trois artistes, on va dire, font partie des artistes qui m'ont vraiment marqué, mais il y en a d'autres, bien entendu, et des beaucoup plus anciens.
0: Ouais, ouais. Par exemple, si on évoque Marc Rothko, ça peut avoir une certaine comparaison avec ce que vous faites.
1: Pour la couleur, oui. Oui, oui, et cette manière de diffuser la couleur de façon, on va dire, vaporeuse, un peu sur sa toile. Oui, oui, bien entendu. James Turrell pour la lumière, bien entendu aussi. Oui, tous ces gens, oui. Dan Flavin pour les néons, pour... bien sûr.
0: Eh bien, en tout cas, Philippe Chitarini, je vous remercie beaucoup pour la présentation de cette très belle exposition qui nous baigne littéralement dans vos propositions de couleurs. C'est vraiment de l'art immersif, hein, dans sa plus pure signification.
1: Oui, oui, oui. Moi, je l'espère. J'espère que les gens le percevront comme ça, bien entendu.
0: Et quand on parle du côté formel, radical, c'est ce que vous souhaitez souligner derrière tout cela?
1: Complètement, oui. Oui, oui. Je pense que la radicalité de mon travail, j'en ai parlé, donc déjà... une base qui est très limitée au niveau du choix des couleurs, au niveau des formes, au niveau des supports. Oui, fait tout ça, quoi. Qui fait qu'on peut qualifier mon travail, bien entendu, de peinture radicale. Oui, oui.
0: Merci.
1: Ah ben, c'était un plaisir. Un grand plaisir. Merci à vous.

0: pense que vous êtes tous au courant de ce spectacle et de pourquoi on est là. En fait, on a fait une tournée itinérante là, dans la Drôme. Et l'idée, c'est à travers un spectacle, nous sert de cheval de Troie pour pouvoir poser du débat sur l'espace public. C'est-à-dire que les artistes vont nous introduire à un moment dans le spectacle et on va lancer un bout de débat à la fin du spectacle. Mais le spectacle n'est pas fini. Et donc, si vous êtes là, c'est que vous êtes animateur, animatrice du débat. Et donc, je vais essayer de vous donner des indications de à quel moment ça va se passer et comment ça va se dérouler. Le débat, il est amené par la compagnie au bout de 45 minutes de spectacle. Vous pouvez pas rater, c'est un moment où ils font des acrobaties sur des bambous. C'est à ce moment-là que vous devez vous préparer dans vos têtes à vous dire « Ok, ça va être à nous, on va amener des gens à débattre ». Toute la semaine, au fait, on a mené des parlements itinérants, donc entre Romans à Haute-Rive jusqu'à Tournon en Ardèche et pour repasser à Saint-Jean-en-Royans. Pourquoi on bouge ? Parce que notre idée là, à ce moment-là, c'est d'aller rencontrer le plus de monde possible. On sent qu'il y a une colère, qu'il y a des choses qui se vivent par les habitants qui sont pas normales. Et ce qu'on veut éviter, c'est que cette colère, elle se transforme dans un vote qui prive des libertés de tout le monde, un vote vers l'extrême droite. Et c'est pour ça qu'on s'est dit que c'était important de pouvoir commencer à entendre ce qui se vit sur nos territoires. Et c'est assez rigolo parce que là, c'est le quatrième jour. Et finalement, les colères, on oppose souvent ruralité et ville. Et nous, ce qu'on observe, c'est que les choses, elles sont les mêmes, ce que vivent les gens, sentiment d'injustice, le sentiment de colère, de payer trop de choses, payer trop cher, des petites colères. Et je crois qu'il y a un enjeu aujourd'hui, et c'est un peu le rôle des centres sociaux, de dire comment on est capable, un, de parler de ça, de vivre des moments pour en parler qui soient joyeuses, parce que c'est important, et de se dire comment on refait société ensemble et qu'on ait envie de le faire et de le vivre. Et je crois que c'était ça l'objectif de cette tournée, ça a plutôt bien fonctionné. Et puis, il viendra le temps de se dire comment on agit ensemble, comment on se met en marche, comment on se met en route pour essayer d'agir ensemble sur nos territoires respectifs pour plus de justice sociale les uns envers les autres.
1: Vous allez vous mettre autour d'eux et vous allez prendre un temps de discussion. Et donc, cette casquette, elle vous donne la légitimité de pouvoir organiser les gens autour de vous et surtout, elle vous permet d'être identifié par les gens dans le public. Là, ça paraît anodin comme ça, mais dans le spectacle, quand il y a 150 personnes d'incises, des enfants en bas, c'est important de pouvoir vite vous identifier pour les gens.
2: La deuxième, c'est il faut arrêter d'aider les gens qui ne travaillent pas. La troisième, c'est 35 ans de travail pour une retraite de 1200 euros, c'est dur. Ensuite, les individus de type masculin doivent changer. Ensuite, la vie que l'on mène en milieu rural est bien plus confortable qu'en milieu urbain.
1: L'objectif, c'est pas... On va avoir 10-15 minutes. Faut pas se mettre une pression sur le débat. Notre objectif, c'est pas d'en sortir quelque chose de ce débat, mais c'est de donner envie aux gens de se dire « Ah ouais, en fait, on peut discuter de sujets sérieux et on peut le faire et le refaire et ça joue des choses. » Le rôle, du coup, des animateurs de débat, il change de tout au tout. Vous n'êtes pas là pour débattre. Vous êtes là pour donner le plus possible la parole aux gens. Et pour ça, pour vous mettre à l'aise, c'est au moment où vous allez commencer le débat, vous pouvez les rassurer en disant « On s'occupe des enfants. Guillaume va s'occuper de 95 enfants, à peu près. C'est sa compétence. Il m'a montré tout à l'heure un pied comme ça, une main comme ça et la tête comme ça, ça marche. »
3: Est-ce que ça fait écho à des choses en vous, dans votre quotidien, et qu'est-ce que vous en pensez ? Donc en fait, ça fait plusieurs niveaux de discussion, d'analyse, on peut se livrer ou moins se livrer, ça laisse la possibilité aux gens de prendre part à la discussion.
1: Trois endroits avec des débats totalement différents.
4: Et du vélo.
1: Et du vélo. Du vélo. De 30 km à chaque fois. De Romans à Tournon, de Tournon à Haute-Rive, de Haute-Rive à Romans et de Romans à Saint-Jean-en-Royans. Avec Marie, on était en tandem, mais en tandem séparé, puisqu'on a fait, une alternance un jour sur deux. Donc nous, c'est facile, on est même pas fatigué. Mais par contre, ça crée vraiment des belles choses et on n'est pas là pour rien en fait. On est là parce qu'on pense qu'il faut continuer à parler sur nos territoires, qu'il faut le faire, que c'est important au vu de ce qui arrive, au vu des échéances qui arrivent et que c'est le moment de le poser. Voilà.
5: Et là, ici, c'est le club de foot des gosses. Eux, à chaque fois, ils faisaient exprès d'envoyer le ballon chez la voisine Suzy, parce que même s'ils se faisaient gronder, ils avaient toujours des bonbons. Mais toutes ces histoires, on était plusieurs aussi, on récoltait. Il y avait Otman qui est là, qui, lui, il était avec nous, et il a récolté des histoires, c'est moi qui étais avec toi.
0: Et oui, aujourd'hui, il y a une personne qui m'a dit « Donnez l'envie aux Français de consommer français ».
3: Ah, donnez l'envie aux Français de consommer français. C'est aujourd'hui, ça, qu'on vous a dit ça?
0: À Saint-Jean.
3: Waouh, à Saint-Jean. Et il y en a d'autres, je crois, qui collectaient aujourd'hui, qui dans les journées qui se
4: trouvent. Ouais, il y en avait plein.
3: Quoi?
4: Marie.
3: Ouais, il y a quelqu'un aujourd'hui qui m'a dit qu'il faut arrêter d'aider les gens qui ne travaillent pas. Wouh! Aujourd'hui, on vous a dit ça? Waouh. Et quoi d'autre? Qu'est-ce qu'on a récolté aujourd'hui?
0: Tout à l'heure, à Saint-Jean, on m'a dit, nous, on n'a rien en tant que Français, les étrangers ont tout.
3: Moi, ça me fait quand même des trucs dans le ventre. Hein. Ah, oui, moi, ça me fait des petits. Mais quoi,
4: ça pique.
3: C'est pas tout à fait confortable.
4: Ça craint
3: un peu. Et toi, Hoffman, ça te fait quoi?
0: Ah, ça pique aussi.
3: Ça pique. Ouais. Ah oui, ouais. Ça pique.
5: Et vous, ça vous fait quoi? Ça vous...
3: Ah oui, non, moi, quand j'entends ça, je me dis...
5: Toi, ça te gratte?
3: Ah oui. Ouais. Non, mais je crois que c'est pas important. Max, on en parle. Non, mais écoute, on fait une petite pause, là. On se prend 10 minutes, là. On se rassemble autour de tous ceux qui ont des casquettes bleues, parce qu'il y a plein de gens qui ont des casquettes bleues. Levez-vous les casquettes bleues.
4: Le spectacle n'est pas fini.
3: Ah non,
4: Attends, il y a un vent du cirque.
3: Ah oui, oui. Les enfants, ne partez pas parce que Max et Dan sont vos babysitters.
5: Ah bon?
3: Vous mettez tout autour des casquettes bleues, vous bougez les chaises. Non, mais il faut qu'on en discute. Il faut qu'on discute de ce qu'on vient d'entendre. C'est trop beau, c'est touchant, c'est poignant. Ah ben vous, faites un petit groupe là. Regardez.
6: Est-ce que la parole...
7: Ça fait une grande question. Je pense que, alors la réponse peut être profonde, mais je pense que c'est individuellement qu'on doit tous changer et travailler sur soi-même afin que collectivement il y ait des changements sur la démocratie, enfin le collectif quoi. Donc c'est plus un travail individuel.
8: Et vous imaginez dans quel sens ce travail-là ?
7: Vraiment sur soi-même, travailler sur ses qualités, ses défauts, ce qu'on peut s'améliorer. Et en fait, je pense que tout ça, ça va faire que la communication entre tout le monde ne sera que meilleure. Et pour moi, la majorité des problèmes ne vient que de là. Bah, même politiquement, commercialement, tous les jours. Moi, si vous voulez, je suis auto-entrepreneur, donc je vois bien, même dans mon métier, je suis agent immobilier. Donc je vois bien que la majorité des problèmes qui des fois la cause d'une vente par divorce, décès, tous les problèmes qui en découlent, c'est de la communication entre certaines personnes, des choses qui ne sont pas dites.
8: Donc c'est la question du conflit?
7: Oui, qui pour moi du coup est causée par un manque de recul par soi-même, mais que je peux comprendre qu'on ne le fasse pas puisqu'on est tellement dans notre vie tous les jours que se poser comme un chaman réfléchir sur soi-même, je trouve ça compliqué. Donc ouais, ce serait ma réponse. Ouais. Des fois il peut y avoir un manque d'empathie envers certaines personnes, des fois des jugements qui peuvent être perçus très durs, et pour moi c'est qu'une question de communication en fait.
9: Qu'est-ce qui doit changer pour un meilleur avenir? Vaste sujet. La sécurité par rapport à l'agression des gens sur tout, sur les ethnies, sur la façon de penser, sur ça me... Et puis je vois que d'un point de vue international, c'est de pire en pire. Donc ça me... Ça, c'est bien quelque chose que je changerais.
8: Sécurité, vous pensez à quoi?
9: Je pense aux différences qu'il y a, je vais donner le nom, hein, tout ce qui est racisme, anti-couleur, anti-religion, anti-genre, ça me pèse le plus en ce moment. Les discriminations, exactement. Et donc, puis je sais pas, d'informer nos enfants, les nouvelles générations, et encore, je trouve qu'ils sont quand même plus informés que ma génération, et plus impliqués aussi. Mais voilà, pour protéger les gens, quoi, tout simplement. Parce que je vois, enfin, tout ce qui se passe d'un point de vue international, c'est ça, quoi. C'est cette peur de la différence, cette peur de l'autre, cette peur de... Voilà, donc ça, pour moi, c'est ce qui viendrait en premier, ouais.
10: Et du coup, toi, comment tu pourrais agir, justement, pour pallier à ce problème que tu relèves?
9: Alors, moi, c'est la communication. Hein. La communication, moi, je parle beaucoup avec mes enfants, mes petits-enfants aussi. Et puis les gens, quand je suis en désaccord, sans rentrer dans l'agression, mais je leur dis, j'essaie de leur ouvrir les yeux.
8: Est-ce qu'ici, dans le Royaume, vous avez l'impression qu'on vit du racisme, que il y a des choses...
9: Oui, alors, moi, je suis là depuis une dizaine d'années, donc j'ai des origines asiatiques. Je suis pas du coin. Je fais pas de rugby, je fais pas de chasse. C'est très compliqué de s'intégrer. Hein. très très très compliqué. Donc voilà, puis j'entends, j'ai des oreilles, je veux boire mon café tous les matins, j'entends et ce que j'entends ça me révolte. Des remarques racistes, c'est des remarques, alors racistes, c'est pas que sur la couleur de la peau ou de la religion, je vois, il y a quelques personnes qui sont différentes ici en termes de genre. T'as des remarques qui fusent une fois que la personne est passée, mais qu'est-ce que ça peut te faire en fait? Que cette personne-là soit une fille, un garçon qui porte une robe ou un garçon. Enfin, c'est ça en fait.
11: Petite question du matin, toute simple.
12: Vous avez déjà bu votre café?
13: Je pense que nos modes de vie doivent changer, nos politiques doivent changer.
14: Dans quel sens?
13: Notre regard, dans un sens peut-être un peu moins. Capitaliste, voilà.
11: Moi, je dirais essayer de tendre vers la réduction des inégalités, quoi.
13: Aussi, ouais.
11: Des inégalités, je pense surtout quand même économiques, disons en premier, puisqu'elles elles engendrent un peu les autres après, quoi, il me semble. Je me dis déjà de réguler, quoi.
15: Et vous, en tant que citoyenne, quel pouvoir vous pouvez avoir là-dessus?
11: Voter et essayer de considérer, de pas invisibiliser cette question, quoi. De pas continuer à en parler et tout, même si c'est accepté. Et... Ouais.
13: Rosa est née le jour de l'élection de Trump. C'est sûr que ça fait un peu peur. On espère un grand revirement, je pense, dans la manière de diriger ce monde. Mais bon, on n'est pas non plus naïf.
16: Nous, que les échanges entre nous, que les paroles entre nous soient possibles. Donc nous ferons notre travail à cet égard, mais nous vous invitons vraiment à être dans cette posture d'échanger, y compris et surtout, je dirais, avec des gens avec lesquels vous n'êtes pas d'accord. Voilà. Donc pour nous, c'est l'important, c'est qu'on puisse échanger entre nous, qu'il y ait du lien qui se noue, malgré les désaccords, malgré les conflits, malgré l'intensité des enjeux qui s'approchent. Continuons à échanger, à débattre. Encore une fois, tous les 15 du mois à 18h30.

0: Qu'est-ce qui manque? Je pense qu'on manque d'amour, en fait.
1: Mais de l'amour, et je parle pas de l'amour romantique, je parle pas de l'amour... d'un amour politique qui porte des valeurs de soins, de bienveillance et d'intérêt pour l'autre, quoi. Je pense qu'on manque un peu de ça.
2: Tu penses que les gens, ils s'intéressent pas les uns aux autres?
1: Non, je pense qu'on est dans un système capitaliste qui fait que, en fait, tout est basé sur la compétition et la mise en, ouais, la mise en compétition des personnes entre elles, et que du coup, on a de plus en plus de mal à vivre ensemble. Bah, faire des trucs ensemble, je pense que c'est super. Moi, je m'engage dans des collectifs, dans des assos, faire des trucs ensemble, quoi.
2: Tout type de trucs?
1: Ouais. Ouais.
3: Créer des projets collectifs?
1: Ouais. Ouais, faire des trucs ensemble. Et qui sont pas forcément portés par des... Moi, je me rends compte que les endroits les plus politiques que je fréquente, c'est des endroits qui sont pas ouvertement politisés. Bah, par exemple, moi, je suis bénévole dans une asso qui s'appelle Archijeu, c'est un espace de vie sociale qui est à Cray. Et en fait, le projet est pas politique, c'est juste jouer à des jeux ensemble. Mais du coup, on va vers plein de publics et le lieu brasse plein de gens différents, avec des profils différents, que ce soit des profils de genre, des personnes queer, mais aussi des personnes qui portent des handicaps, des personnes plus qui ont des âges différents, des enfants jusqu'aux personnes âgées, et qu'en fait on est tous ensemble, et tout ensemble à jouer à des jeux et à faire des trucs ensemble, et c'est trop bien, et ça marche, ça fait du lien. Je pense qu'on manque de lien.
4: Pues pour moi, pour un meilleur avenir, c'est qu'il faut changer, c'est déjà retourner un peu à la façon de vivre d'avant. El de ver les villes, el de ver un poco tous les bétons que on a, voilà, y vivre dans de petits villes, de petits villages, en communauté, pas de béton, pas de gouttes. Plus locaux, vivre dans un petit village, plus social, plus communal, plus fait de petites communautés, plus de dialogue, c'est, oui.
2: Et comment on fait pour créer du dialogue alors, même dans un endroit comme chez nous?
4: Oui, il faudra faire comme on fait souvent, faire de petits. Jardin en comunité commun, fer des activités en commun. Abans on faisait les pantons ensemble, en commun, aussi. Il y avait un four pour tous les villages.
5: Les enfants, l'éducation, les réseaux, leur façon de penser, qui peuvent être dures parfois. Pourtant, ils font au collège, hein. Je sais qu'ils le font, mais... Mais en fait, les enfants, je sais pas comment ils réagissent, mais ils sont durs, ils sont beaucoup dans le jugement, dans la critique, dans l'apparence, comment t'es habillé, ah, t'as des vêtements qui viennent de la recyclerie, oh là là, tu t'habilles dans les poubelles, alors que pas du tout, en fait, c'est un comportement responsable de s'habiller chez nous. Il faudrait plus d'ouverture d'esprit. Parce que je vois qu'autour de nous, c'est très fermé. Un petit village, c'est très fermé.
2: Et comment on travaille ça auprès des enfants sur l'ouverture d'esprit, selon toi?
5: En discutant. En ayant des parents qui sont ouverts d'esprit, en fait. Tout simplement. Quand les parents sont fermés, les enfants sont fermés aussi. Et ça, il faut que ça change, parce que il y a beaucoup d'enfants en souffrance de nos jours, en fait, je trouve. Pour tout, en fait... Leur comportement, je trouve que c'est dur pour eux. Pour qu'on puisse changer l'avenir, je pense que ça commence par les enfants, parce que c'est eux notre avenir, l'avenir à tous. Puis il n'y a pas que pour ça, pour la nature, pour tout. Après, il faut leur apprendre à respecter tout, leur environnement, les autres, tout le monde. Ouais. Je pense que ça commence vraiment par là, le gros changement. Donc voilà, ouais, il faudrait plus... mieux éduquer ses enfants.
6: Se respecter.
2: Se respecter. Se respecter.
6: Oui.
2: Respecter. Que les gens. Chacun se respecte.
6: Oui, non, qu'on respecte les gens. Ouais.
2: Parce que vous trouvez que les gens se respectent pas?
6: Non, pas du tout.
2: Et ça, c'est dû à quoi?
6: Ah, je pense le stress du travail, oui, je pense déjà, le travail, et puis l'argent aussi, hein, il manque un peu d'argent. Comme quoi, il y a une jalousie déjà, je pense déjà, un petit peu, et puis des besoins qu'on nous inculque à la télé en disant il faut ça, il faut ça, il faut ça, et puis bon, les gens, ils font des crédits et puis ils se retrouvent coincés et puis voilà, donc ça les met un peu dans le caca, comme on dit. La société de consommation, voilà, chercher le mot, mais c'est ça, voilà. Ouais.
7: Oh là là, à 15h avec 30, 16h avec 35 degrés, l'alimentation, une alimentation plus proche de l'alimentation vivante et de la vraie alimentation moins transformée. Et le comportement des gens, mais qui est aussi lié à l'alimentation. Plus on mange transformé, plus on est agressif. Je pense que c'est tout un environnement qui peut aussi agacer. Alors évidemment, ici, on est dans un environnement particulièrement sympathique et favorable à un épanouissement des gens. Mais quand on va dans les grandes villes, entre le stress, la pollution, les loyers, les queues au supermarché. Enfin, il y a tout un environnement qui rend les gens fatigués ou agressifs. Et c'est sûr qu'ici, c'est un peu différent. Si tu compares, on va dire, n'importe quel métier, tiens, un jeune élagueur ou jardinier, entre ici et une grande ville comme Paris, il pourra pas vivre dans la ville. Ici, il peut vivre dans n'importe quel appartement et il peut être à son compte et être hyper heureux tous les jours sans avoir besoin de faire beaucoup d'études. Et dans une grande ville comme Paris, le même métier, la même personne, elle sera obligée d'habiter à 2 heures de route pour pouvoir venir faire les jardins et avec un bruit incessant de voiture. C'est comme ça que je vois les choses. Et c'est tout le plaisir aussi qu'on a avec l'interaction avec les gens, de discuter, de prendre son temps.
8: On est revenir. Eh bien, un peu plus de sociabilité, hein, un peu plus de respect, un peu plus de paix par le monde, parce que la situation mondiale est vraiment traumatisante. Voilà, oui. On replie sur soi-même. C'est exactement ça, je trouvais pas les mots. Et un peu plus de respect vis-à-vis de l'environnement, moi ça me préoccupe.
9: Moi je trouve qu'on est beaucoup trop égoïste et qu'on se rend pas compte que notre planète elle est pas éternelle et qu'il faut vraiment qu'on arrive à se mobiliser globalement sur les problématiques environnementales quoi. Et je trouve qu'on est aussi de plus en plus individualiste, même sans parler de l'environnement, au niveau de nos personnes, et on s'entraide, il y a de moins en moins d'entraide. Je trouve que les gens sont de plus en plus ils ont peur de l'autre et je trouve ça trop dommage.
2: Vous le ressentez au quotidien?
9: Oui, ouais. Autant dans mon boulot que... on est dans un territoire très rural et du coup, je trouve que les mentalités ont plutôt tendance à rester chacune de leur côté et que c'est encore... ça dépend dans quel cercle on est, mais parce que c'est très... les personnes sont très groupées entre elles et entre les cercles, ça se mélange pas. Et je trouve ça bien dommage de pas pouvoir arriver à faire des choses tous ensemble pour le bien de tous, quoi, en fait. Ouais, et je trouve que c'est très marqué dans les villages, notamment dans le Royan.
2: Vous pensez que les gens ont des préjugés les uns sur les autres, des
9: retours? Ouais, c'est ça. Et qu'ils ont du mal à faire tomber, et puis à partir du moment où t'es différent, en fait, on va pas vers toi. Ou il faut que tu montes pas de blanche, mais pendant très longtemps, pour arriver à ce que les gens puissent faire tomber leurs préjugés, quoi.
2: Qu'est-ce qu'on pourrait faire?
9: Je trouve que le centre social de La Peste, par exemple, c'est un très bon outil, tout comme Active Royan. Moi je travaille au Tracol, je trouve que c'est pareil, on aide à essayer de faire évoluer cette mentalité là, mais c'est pas je trouve que c'est encore il y a encore beaucoup de travail. Mais bon, après on est peut-être là pour ça aussi. Mais voilà, j'arrive pas à trouver, ça fait 10 ans que je bosse là-dessus, j'arrive pas à voir ce qui pourrait fédérer, parce que c'est des personnes qui ont des opinions et des envies très différentes.
10: Donc j'ai répondu la température, mais c'est-à-dire prendre des responsabilités collectives pour endiguer un peu le réchauffement. Ce serait pas mal.
2: Donc les questions environnementales, toi.
10: Allez, oui, je mise là-dessus. Pour un meilleur avenir.
11: J'allais dire pareil, mais du coup, plutôt, je dirais plus d'écoute dans la vie. Plus de soins, d'écoute. Comment on travaille ça? On se forme à écouter plus les problèmes des gens. Quand je vois l'actualité, je me dis qu'il y a quand même un gros problème, quoi.
2: Tu penses à quoi?
11: Je pense aux droits des enfants, principalement. Et puis, droits des femmes, droits des minorités. On prend pas en compte assez, je pense, les problèmes des gens. Oui, empathie, soins, prise en compte des...

0: nuit beaucoup à la convivialité. Et je pense que si les gens arrivaient à se parler gentiment, enfin sans crainte ni réserve, nous n'aurions pas besoin d'autant de sécurité. C'est pas évident parce que je dirais qu'avec tant ce qu'on entend sur les radios, sur la télévision, que sur les réseaux sociaux, surtout, tout est axé sur ce genre de choses. Et puis, il est vrai que les événements nationaux ne nous incitent pas à être plus ouvert, quoi, en fait. Hein. Donc, il faut un effort de tous et, je pense, une certaine relativité dans la prise de conscience de ce qui nous arrive, quoi, en fait. Hein. C'est-à-dire que, oui, il y a des choses impardonnables, il y a des choses abominables, mais je pense que pour les combattre véritablement, il faut être sociable.
1: Est-ce que ça a évolué, selon vous, oui, à travers les générations?
0: Oui, beaucoup. Beaucoup. Moi, j'ai souvenir, étant jeune, nous ne parlions pas de sécurité en particulier. Hein. Il y avait beaucoup moins de règles sécuritaires et je crois que le monde n'était pas plus mauvais. Au contraire, hein, au contraire. Je pense que les choses ont beaucoup, beaucoup changé et plutôt en mal. Et plutôt en mal. Quand même, je peux pas dire que c'était mieux avant, hein. Bon, parce qu'il y a tellement de choses qui sont mieux maintenant qu'avant, mais dans ce domaine-là, c'était vraiment mieux avant. Beaucoup de choses ont changé quand même, hein, ne serait-ce que vis-à-vis des femmes. C'est vrai que peut-être on n'en parlait pas à l'époque de ma jeunesse. Ça n'est pas pour autant que ça n'existait pas, mais que malheureusement, personne n'y prêtait attention. Donc il y a des choses vraiment, vraiment favorables. Mais je pense que tout est traité maintenant sur le mode de la violence. Et ça, il faut faire tomber cette violence.
2: Qu'est-ce qu'il faut changer? Pour l'instant, moi, ça me convient. Mais peut-être qu'il y a des choses à améliorer. Tout ce qui est prise en charge pour les soins, je pense que ça revient sans arrêt. Hein, cette histoire de prise en charge, de l'éloignement des lieux de soins, finalement. Hein, des spécialistes, on voit tout le monde qui a des difficultés à trouver des rendez-vous, et puis à se déplacer aussi. Je pense qu'on est toujours au point à ce point-là. Mais ça s'est amélioré, je pense. Hein. Mais c'est sur les longues distances, on va dire. Je pense que sur le territoire Royan-Vercors, maintenant, avec le transport, ça marche fort bien. Mais après, c'est pour aller sur Romans ou Valence ou Grenoble. Bon, ben après, c'est les taxis, c'est les ambulances. Ça fait, c'est plus difficile, peut-être, à se déplacer. Il n'y a pas de car, il y en a, mais ils sont rares. Hein. Après, peut-être aussi le train qui est à Saint-Hilaire. Peut-être faire plus de navettes entre le train et pour ceux qui vont sur Grenoble ou Valence. Hein. Moi, pour l'instant, c'est vrai, tant que tu as une voiture, tu conduis, tu peux aller faire tes courses ou à proximité. Pour nous, ça nous convient. Hein. Ben, moi, je trouve qu'il y a quand même des spectacles, il y a de la culture, on a quand même, si on veut se cultiver, nous, on a la chance d'être dans le village, qu'on a les personnes à proximité, on surveille le matin si elles se lèvent, on voit s'il y a les volets ouverts, on s'inquiète quand même. Mais dans le village, si tu veux, on est les personnes les plus valides, elles vont voir celles qui sont en difficulté.
1: Il y a de la solidarité quand même entre voisins.
2: Oui. Ah ben non, nous, on n'a pas à se plaindre. Hein. Nous, on a des voisins jeunes. Et moi, vraiment, franchement, là, moi, je voudrais que tout le monde ait des voisins comme ça. Hein. Parce que nous, dans le jardin, on a, en proximité du jardin, on a des jeunes qui viennent ramasser les framboises, viennent ramasser les cerises, on leur donne des légumes. Bon, voilà, après, ça marche comme ça, c'est normal. Hein. Et ça, je trouve que c'est super beau. Hein.
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4: Alain Menant, bonjour.
5: Bonjour Patricia.
4: Tu es vice-président de l'Aviron Sud de Grésivoudan et c'est de bon augure d'être à tes côtés pour évoquer les activités de pleine nature et un certain rafraîchissement. En effet, un rafraîchissement donné par les caractéristiques et cette rivière Isère et puis aussi une certaine notion d'aspect sauvage et de bassin assez largement navigable en sud de Grésivoudan. D'ailleurs, c'est confort pour naviguer avec les avirons.
6: Oui. Alors, nous naviguons effectivement, notre terrain de jeu part du village de la Saône jusqu'au village de Saint-Nazaire-en-Royans et on remonte même la Bourne. Et donc voilà, il ne faut pas oublier la Bourne, qui est une très belle rivière de la région.

0: Donc, un certain nombre de kilomètres navigables, finalement.
1: Oui, oui, oui. On a, sur un aller-retour, on arrive à faire nos 20 kilomètres régulièrement et quotidiennement pour les plus courageux ou les plus aguerris.
0: Les bords de rive de l'Isère sont assez privilégiés d'un côté nature.
1: C'est une réserve ornithologique avec beaucoup, beaucoup d'espèces animales, d'oiseaux. Il y a beaucoup, beaucoup d'oiseaux, c'est assez surprenant. Et les roselières qui bordent l'Isère sont un petit peu des endroits privilégiés et paisibles pour que tous ces animaux viennent se reproduire. On commence à voir même du castor. Fait avoir, ouais. Voir les traces des castors.
0: Mmh. Oui, une réserve assez sauvage, hein, finalement. Ça donne cette impression quand on navigue sur l'Isère, non loin de la Saône. Et puis, enfin, pour terminer, ce portrait de ce bassin navigable en Sud-Grésivaudan, c'est peut-être aussi le tourisme qui donne aussi un petit fil continu avec la découverte.
1: Voilà, j'ai toujours pensé qu'en fait, l'Isère, c'est ce qui avait donné la richesse à la région. Hein, avec le transport de marchandises en partant de la Saône. Une partie de la ville d'Avignon a été faite avec les pierres, le tuf de la Saône. Et aujourd'hui, l'Isère nous embête un petit peu quand on doit aller d'une rive à l'autre. Et en fait, le fait d'être sur l'eau, que ce soit avec le bateau à roues, que ce soit nous en kayak ou nous en aviron, on redécouvre cette rivière qui mérite de reprendre toute sa place.
0: Merci beaucoup Alain déjà pour un portrait de ce coin très sympathique de la Saône où se situe en bas du village l'Embarcadère avec le club d'aviron. Alors on va dresser un portrait de ce club, les pratiquants, l'esprit qui y réside. Est-ce qu'on fait du loisir, de la compétition ?
1: Alors c'est un club qui a une quarantaine d'années maintenant. On y pratique de l'aviron en loisir, de l'aviron en randonnée. Randonnée, c'est-à-dire qu'on accueille des gens de multiples clubs français qui peuvent venir, qui auraient dû venir ce week-end d'ailleurs. Il y a une petite annulation de dernière minute à cause des canicules et des obligations fédérales. Mais sinon, nous faisons donc bien sûr de la compétition. On a des jeunes qui marchent même très très bien. Un jeune de l'année dernière qui rentre en équipe de France, des jeunes cette année qui ont fait très bons résultats individuels et un équipage de 4 qui s'apprête à partir ce week-end pour disputer les finales du championnat de France à Libourne.
0: C'est pas rien. Donc il y a une culture de l'aviron dans ce club. Est-ce qu'on parle exclusivement d'aviron ou il y a d'autres types d'embarcations un peu similaires ?
1: Oui, juste, on pratique aussi, donc j'ai dit l'aviron loisir, l'aviron randonnée, l'aviron compétition, on pratique aussi de l'aviron santé, qui est des créneaux un petit peu spécifiques où on va plus s'appliquer à, disons, accueillir des gens qui peuvent avoir certaines pathologies ou un retour en activité, qui fait qu'on va y aller beaucoup plus doucement. Et puis, on pratique aussi le kayak, mais de façon plus ludique, soit la descente de l'Isère en kayak depuis la Saône jusqu'à Saint-Nazaire-en-Royans, ou carrément tout l'été, nous nous déportons notre base, on délaisse un petit peu le beau village de la Saône pour venir sur le beau village de Saint-Nazaire-en-Royans. Et là, nous faisons de la location de kayak tous les après-midi, du mardi au dimanche. En fait, on s'est aperçu que c'était une demande. Nous, on craignait au départ, on a dit les gens ont envie de rivières qui bougent, de rapides. Pas du tout. Et beaucoup de gens arrivent en disant c'est paisible et on vient profiter de la fraîcheur de la rivière. C'est, en ce moment, c'est là où on est pratiquement le mieux, avec bien sûr quelques précautions d'usage qu'on ne manque pas de rappeler aux pratiquants. Mais voilà, donc c'est une découverte paisible de ce plan d'eau de Saint-Nazaire-en-Royans et en remontant un petit peu sur la Bourne et en découvrant aussi les lieux de tournage du fameux film Un petit truc en plus.
0: La série sur le gâteau. Dans ce club, des instructeurs aussi, maison.
1: Nous avons une salariée, qui est à plein temps chez nous, qui est quand même une bonne rameuse. Elle a été championne de France avec le club de Romans, donc c'est une locale. Et nous avons un bon nombre d'initiateurs fédéraux ou d'éducateurs fédéraux.
0: C'est donc elle qui coach les équipes en compétition.
1: Elle a ce rôle d'animation, effectivement, et surtout, voilà, au niveau de la compétition, elle amène tout son savoir-faire, puisque, je le disais tout à l'heure, elle est capable d'amener nos jeunes à un très bon niveau. Mmh.
0: On évoquera dans quelques instants les actualités du club pour cet été, outre la location de canoë-kayak dont déjà Alain vient de nous toucher un mot, mais peut-être aussi avant cela, parler de la flotte d'avirons qui stationne dans le bâtiment, et puis également des innovations technologiques s'effectuent au club.
1: Oui, alors nous avons tout type de bateaux, du bateau individuel, qui est disponible pour l'initiation, ou les bateaux collectifs disponibles pour l'initiation, jusqu'aux bateaux individuels ou collectifs, jusqu'au plus haut niveau. Avec cette petite particularité, c'est que nous avons des bateaux que nous appelions avant des 8, parce qu'il y avait 8 places, 8 entreprises sur lesquelles nous proposions des stages pour les entreprises, comme on dit maintenant du team building, ou notre fameux défi inter-entreprise, dont on parlera peut-être un peu plus tard. Et ce bateau était très vieillissant et c'était pour nous compliqué d'assurer sa réparabilité. Son successeur n'arrivant pas, on a pris le taureau par les cornes et on a créé un nouveau bateau avec des entreprises presque locales, puisqu'elles sont ardéchoises, Eurotomote, qui est un des leaders mondiaux des fabricants de kayaks. L'idée a plu à la direction de Rotomode. La fédération s'est saisie effectivement aussi de cette opportunité. Et en 3 ans, nous avons créé un nouveau bateau. Donc, l'initiative, on peut dire, est partie du club d'aviron Sud-Grésivaudan. Ce nouveau bateau vient d'arriver ces jours-ci dans les clubs. Et voilà, entre autres, on a pu le tester ce week-end sur le lac des Villans avec une grosse entreprise nationale. Et ça a été un régal pour les gens. Là, sa particularité, c'est qu'il est modulaire. Donc, c'est un bateau, nous pouvons ramer à 2, ou à 4, ou à 6, ou à 8. Et pour le clin d'œil, ce week-end, nous avons ramé à 14. Plus de passagers qui se sont fait promener.
0: Finalement, il n'y a pas de limite.
1: Il n'y a pas de limite. Et justement, sur le défi inter-entreprise que nous proposons le dernier samedi de septembre, où nous disposerons de 4 bateaux, on compte bien battre peut-être un record du monde en assemblant et en faisant peut-être un bateau d'aviron à 32 rameurs.
0: On va suivre ça de près. Pour peut-être une prochaine homologation dans le Guinness Book.
1: Voilà, alors on n'a encore pas prévu de faire venir un huissier, mais si c'est nécessaire, on le fera.
0: Alors, Alain, en tant que vice-président de l'aviron Sud-Grésivaudan, donc pour cet été, des activités, et peut-être avant de reparler de location de canoë kayak et puis un prochain défi entreprise, c'est un stage qui arrive de manière très très proche.
1: Voilà, alors nous avons souhaité offrir aux jeunes de la région un petit stage d'initiation à partir du mardi 7 juillet au matin, le mercredi 8 et le jeudi 9, toute la journée. Donc l'ensemble de ces 3 jours de stage est ouvert aux jeunes à partir de 12 ans. Il faut qu'ils aient 12 ans dans l'année 2026.
0: 3 jours pour un tarif, on peut le dire, vraiment modique. Hein.
1: Alors oui, c'est vraiment un clin d'œil. On est à 30 € pour ces trois journées de stage. C'est vraiment une opportunité pour venir découvrir l'aviron. Et nous l'espérons les séduire et continuer la saison prochaine dans nos murs.
0: Les points principaux pour...
1: La seule contrainte qu'on demande, c'est qu'il faut que les gens sachent nager.
0: Puis ensuite, apprendre les bases, les techniques de rame.
1: Voilà, c'est l'apprentissage. Et là, nous faisons entièrement confiance à Anaël, donc notre entraîneur, qui a toutes les compétences pour justement, enseigner de façon ludique ces exercices-là. Quoi.
0: Il faut réserver.
1: C'est bien de réserver. Alors, je peux donner le numéro de téléphone. Mmh. Vous appelez directement Anaël au 07 70 51 69 92.
0: Et on poursuit avec une petite piqûre de rappel pour location de canoë kayak qui s'adresse vraiment à tout le monde. Tout l'été, hein, on peut effectuer ça. Le rendez-vous se situe à Saint-Nazaire ou à la Saône ?
1: Alors, le rendez-vous, pour ce qui est de la location de kayak en évolution libre sur la Bourne, c'est à Saint-Nazaire-en-Royans. Il n'est pas forcément nécessaire de savoir nager, parce que lors de la location de kayak, on a l'obligation d'avoir un gilet d'aide à la flottaison que nous fournissons, bien sûr. Pour l'aviron, c'est différent. L'aviron, nous naviguons sans gilet, ou alors au début, si les gens ont un peu d'appréhension, mais en aviron, nous avons l'obligation de savoir nager. En kayak, nous avons l'obligation de porter le gilet.
0: Des horaires ont été établis ?
1: Les horaires pour la location du kayak, c'est tous les après-midi à partir du mardi jusqu'au dimanche. Et nous proposons deux créneaux. 14h, un départ à 14h ou un départ à 16h. Donc pour le départ à 14h, il faut être là un petit peu avant, un quart d'heure avant. Pour le départ à 16h, un petit peu avant, un petit quart d'heure avant, histoire de présenter le plan d'eau et l'activité, ce que les gens peuvent faire, remplir les formalités.
0: Et réservation en ligne recommandée ?
1: La réservation en ligne est bien sûr recommandée parce que nous avons une toute petite flotte de kayaks. Donc c'est des kayaks une place ou deux, trois places en fonction de l'âge des pratiquants. Il faut avoir quand même 6 ans pour minimum, pour les enfants bien sûr. Hein. Et être accompagné d'un adulte, il s'entend.
0: Pendant ces deux mois d'été, et nous allons poursuivre avec l'automne de manière assez naturelle pour une prochaine rencontre donc Aviron et les entreprises Sud-Grésivaudan, ce que vous appelez le défi entreprise.
1: On me propose depuis, alors j'ai une petite trou de mémoire, je ne sais plus si ça va être la 13e ou la 14e édition du défi inter-entreprise en Aviron. En fait, il s'agit d'un petit affrontement très très amical entre des équipages de 8 rameurs sur le fameux nouveau bateau créé par le club là. Et donc nous attendons au maximum une 22-24 équipages. On limite pour être à ce nombre-là, pour être sûr d'accueillir les gens dans les meilleures conditions possibles. Il ne faut absolument pas savoir faire de l'aviron, puisque nous proposons lors de l'inscription deux entraînements dans la formule. Deux entraînements où vous allez pouvoir acquérir sans problème les bases. Deux entraînements qui durent à peu près une heure et demie, hein, tout compris, qui se pratiquent les soirs. Et ensuite, le défi par lui-même, qui se déroule sur une journée entière, le dernier samedi du mois de septembre. Donc ça doit être le 26 cette année, le 26 septembre. Où là, on vous accueille dès le matin, vous allez pouvoir faire une première course contre notre bateau, puisque c'est un défi, hein, un duel, un défi. Et en fonction du temps que vous aurez mis le matin, vous allez être qualifié pour une finale l'après-midi. Dans tous les cas, vous aurez une deuxième course l'après-midi. Et entre les deux, bien sûr, il y a le repas qui est compris dans le prix d'inscription pour les 8 rameurs de l'équipage. Il nous reste encore quelques places. Donc, avis aux entreprises, aux collectivités ou aux groupes d'amis. Hein, nous prenons absolument toutes les personnes qui seraient intéressées par cette journée-là. Il doit rester 4 ou 5 places disponibles pour les accueillir. Petite précision, nous incitons les équipages à venir déguisés, ce qui donne vraiment un côté convivial et très, très sympa à la manifestation.
0: Les entreprises peuvent venir indifféremment de rive droite ou rive gauche ?
1: Et oui. Alors les entreprises rive droite, côté Saint-Marcellin, nous connaissent bien. Les entreprises rive gauche sont les bienvenues et ont du mal parfois à venir jusqu'à nous. Donc c'est un clin d'œil, c'est l'occasion. Venez découvrir notre activité et vous faire connaître, parce que c'est aussi un bon moyen de vous faire connaître sur l'autre rive.
0: Il y a un peu du monde du Royan qui vient.
1: Il y a un petit peu du monde. Nous avons au club, nous avons une petite proportion de personnes du Royan et nous en attendons toujours plus. Il y a des entreprises qui sont sur les deux rives. Il y a des gens du Royan. On a eu pendant de longues années l'entreprise Le Grand qui est à cheval sur les deux côtés et qui est avec nous depuis le début. Donc c'est un exemple de fidélité des gens du Royan.
0: C'est un concours, un défi primé.
1: c'est un défi primé où dans tous les cas tout le monde gagne de la bonne humeur et une bonne journée. Non, il n'y a pas de prime autre que de passer un bon moment, mais par rapport à une entreprise, on peut assimiler ça à un vrai stage de management ou un team building pour un prix complètement dérisoire, puisque ça fait de la cohésion d'entreprise. C'est un des buts de l'aviron, c'est la cohésion.
0: Donc, un double intérêt pour les équipes d'entreprise ou d'associations ou de gens qui viennent spontanément comme ça, pour donc, cette participation. Merci beaucoup, Alain Menant. Quelque chose à rajouter ou à préciser avant de...
1: Merci de nous avoir accueillis et de profiter un petit peu de l'occasion de rassembler les deux rives de l'Isère.
0: Et puis notons que sur la toile internet, Aviron Sud Grésivaudan est bien représenté avec de nombreux onglets pour découvrir l'association au mieux et découvrir aussi donc, les sorties de cet été. Merci, à bientôt sur l'Isère ou sur la Bourne.
1: Merci.
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4: Bonjour.
5: Bonjour.
6: Bonjour.
4: Eh bien, bienvenue dans notre émission d'aujourd'hui qui va être un quatrième volet sur le racisme français. Donc on voulait commencer par se situer. Nous parlons dans cette émission en tant que blancs et blanches, donc on parle de situations concrètes de domination et de violence que nous ne subissons pas. Ça nous paraît pourtant nécessaire de lutter contre le racisme depuis notre place, dans une époque où il est de plus en plus décomplexé, puisque depuis notre dernière émission, on a vu qu'en Haute-Loire, un sexagénaire peut se permettre de tirer à la carabine sur des enfants en leur proférant des injures racistes et que des policiers tentent d'étouffer l'affaire. On a vu que dans de nombreux réseaux sociaux et médias qui ont relayé la déferlante de fake news au relent raciste qui a suivi l'élection de maires non blancs en Ile-de-France notamment. Et le 10 mai dernier, il y a un maire RN à Vierzon qui a annulé la commémoration pourtant officielle de la journée nationale des mémoires de la traite, de l'esclavage et de leurs abolitions dans sa ville. Donc on est bien conscient qu'il s'agit ici que d'exemples parmi d'autres. Et il nous appartient de combattre les situations injustes de domination, l'éducation raciste que nous avons reçue et de montrer les conséquences de l'histoire coloniale française sur nos liens aux peuples colonisés et ex-colonisés pour qu'une autre histoire puisse s'écrire. Dans les deux premiers volets de nos émissions, on avait abordé cette thématique sous un angle historique et démontré comment le racisme français avait une histoire et qui était ancré dans des pratiques et des idéologies qui sont à l'œuvre depuis plusieurs siècles. On avait ensuite abordé dans le troisième volet les politiques anti-immigration et racistes présentes en France. Et aujourd'hui, on va plus spécifiquement parler des conséquences de ce racisme sur la possibilité de travailler et de se loger pour les personnes qui le vivent.
5: Le sujet de l'immigration, c'est un sujet qui est à la fois très débattu et très médiatisé, tout en étant un des plus mal connus par les Français et les Françaises. En 2023, une étude du Musée de l'Histoire de l'Immigration a montré que sur 1000 personnes interrogées, une seule avait les 6 bonnes réponses sur les questions qui étaient posées sur l'immigration. Et l'étude montrait également que plus les personnes méconnaissaient le sujet, plus elles étaient hostiles à l'immigration. Alors moi, je vais vous poser une question, mais qui n'est pas dans ce questionnaire, mais à votre avis, alors parce que la droite et l'extrême droite disent que l'immigration coûte 75 milliards d'euros à la France chaque année, et savez-vous en réalité quel est le coût de l'immigration pour l'État français ?
4: Moi j'ai en tête qu'elle rapporte plutôt, mais je ne sais pas les chiffres, alors ça, aucune idée. Mais
7: moi je ne sais pas non plus, je peux dire un nombre de milliards au hasard. Mais
5: Alors oui, alors déjà, la France, elle consacre moins de 1% de son budget à des programmes spécifiques pour l'immigration. Alors j'ai les chiffres de 2022, mais ça représentait environ 3 milliards d'euros sur un budget de 445 milliards. Donc on est vraiment bien loin des 75 milliards d'euros avancés par la droite et l'extrême droite. Et surtout, effectivement, ce que disait Lise, ces dépenses, il faut bien en miroir ajouter les gains de l'immigration, ça on n'en parle jamais. Les travailleuses et travailleurs immigrés, régularisés ou non, payent des taxes et des impôts, on y reviendra tout à l'heure. Et donc en ajoutant les gains de l'immigration, on arrive souvent à des calculs soit à un coût de zéro, c'est-à-dire que l'immigration ne coûte rien à l'État, soit à un bénéfice de l'État français. Voilà.
4: Merci.
5: C'était le petit quiz.
4: Ouais.
5: Et justement, pour je vais continuer un peu sur toutes ces choses qui sont en réalité toutes ces fausses informations qui circulent sur l'immigration. Dans le discours des politiciens et au gré des crises économiques, l'immigration, elle tient le rôle d'une variable d'ajustement, c'est-à-dire qu'on va ouvrir les frontières pour la reconstruction de la France après 1945, après la Seconde Guerre mondiale, et puis on va les fermer à l'immigration du travail en 75, quand il y a le moment de la crise pétrolière. On va comparer en France systématiquement maintenant le chiffre de l'immigration avec le chiffre du chômage, comme si, selon les dires de l'extrême droite, puis maintenant d'un large pan de la classe politique, les immigrés venaient voler le travail des Français et des Françaises. Et pourtant, si on regarde les études, les recherches, les chiffres, les statistiques, on en conclut en fait toute autre chose. Déjà, depuis son expansion coloniale et son industrialisation, la France a besoin de main-d'œuvre étrangère. Les origines des immigrés, elles ont été variées selon les époques. Elles sont venues d'abord de pays frontaliers comme l'Italie, l'Espagne ou le Portugal. La France est ensuite allée puiser dans ses colonies, notamment en Algérie. En 1975, les immigrés représentent 7% de la population totale et les Portugaises sont la première minorité, suivie par les Algériens et les Algériennes. La proportion de personnes immigrées a finalement faiblement augmenté, contrairement à ce qu'on entend, car 50 ans plus tard, elle représente 10% de la population totale. Les emplois occupés par les travailleurs et travailleuses immigrés, déclarés ou non, sont des emplois pour majorité peu qualifiés, mal rémunérés et pénibles. Ces emplois, les personnes nées en France s'en détournent ou refusent de les faire. C'est pourquoi les secteurs du nettoyage, du bâtiment, de la métallurgie, des commerces de proximité, d'aide à la personne, de l'agriculture, etc., ont en permanence besoin d'une main-d'œuvre étrangère, et cela, même quand le taux de chômage augmente. Par exemple, les personnes immigrées représentent près de 40% des employés de maison, ou encore 27% des ouvriers ou ouvrières non qualifiés du BTP. En réalité, travailleurs et travailleuses immigrés et personnes nées en France entrent assez peu en concurrence pour les postes de travail. Et surtout, les travailleurs et travailleuses immigrés font tourner le pays. Pour reprendre le slogan du 18 décembre, journée internationale de solidarité avec toutes les personnes migrantes, si on s'arrête, tout s'arrête. Et on va écouter une musique de Mamani Keita qui s'appelle « Gagner l'argent français ».

0: Et on est bien sur Campus Grenoble 90.8. Et moi, je vous propose rapidement des chiffres issus de l'INSEE et des rapports du Défenseur des droits concernant les discriminations en raison de l'origine réelle ou supposée dans le travail. L'origine perçue constitue le principal facteur d'exposition aux discriminations dans la recherche d'emploi. Les personnes perçues comme noires, arabes ou maghrébines ont un risque 2,8 fois plus élevé que celles perçues comme blanches d'en rapporter l'expérience. Et c'est en augmentation par rapport à 2016. Alors, il ne parle pas des personnes perçues comme asiatiques, je ne sais pas pourquoi. De la même manière, les personnes portant un signe religieux ont 1,5 fois plus de risques de rapporter des discriminations dans la recherche d'emploi que les autres. Les personnes rapportant l'expérience de discrimination dans l'emploi déclarent également plus fréquemment qu'on leur a posé des questions personnelles en entretien, dans 80% des cas, ou avoir fait l'objet de propos ou de comportements stigmatisants sur le lieu de travail, dans 74% des cas. Sur le lieu de travail, les propos ou comportements sexistes, racistes, homophobes ou handiphobes progressent. 34% des actifs y sont exposés, contre 25% en 2016. Maintenant, on va écouter un camarade de la CGT sans papier qui nous parle d'accès au travail quand on n'a pas de papier.
1: Tout d'abord, je tiens à vous remercier de m'avoir invité à votre studio de radio. Et c'est une opportunité pour mettre en lumière mon parcours académique lors de mon arrivée en France. Je suis citoyen marocain, je suis venu en France en janvier 1999. J'ai poursuivi mes études post-universitaires à l'université Stendhal Grenoble 3, dénommée actuellement l'université Grenoble-Alpes. Après la régularisation de ma situation administrative en 2015, j'ai commencé à travailler avec statut salarié et avec mention autorisant titulaire à travailler. J'avais deux cartes de séjour d'un an, puis une carte pluriannuelle. Et pour le quatrième titre de séjour, lors de demande de renouvellement, j'ai déposé le quatrième demande de renouvellement de titre de séjour. J'ai prévu que je vais recevoir soit la carte pluriannuelle de 4 ans, soit la carte de 10 ans, en prenant en considération l'ancienneté de mon séjour en France. Alors, au mois de mars 2023, quand je me suis présenté pour retirer le cinquième titre de séjour, alors j'étais vraiment étonné de me retrouver avec un titre de séjour d'un an au lieu de 4 ans ou 10 ans. C'était vraiment surprenant pour moi. On a contacté au mois d'avril 2023 le chef de service d'immigration et de l'intégration pour vérifier s'il s'agissait d'une erreur ou pas. Depuis cette date, on n'a reçu aucun retour de la part de la préfecture. Malgré tout ça, je n'ai pas laissé les bras croisés, je continue à travailler dans le secteur hospitalier, la clinique mutualiste et les autres établissements hospitaliers dans la région grenobloise. Et lors de ma présence pour le renouvellement de mon titre de séjour, alors j'étais vraiment confronté à l'exigence de l'autorisation de travail. Devant cette situation administrative compliquée, j'ai entrepris toutes les démarches pour chercher un employeur qui va effectuer cette autorisation de travail sur la plateforme numérique. Et la plupart des employeurs sont vraiment découragés par cette demande d'autorisation de travail parce qu'elle prend beaucoup de temps et la plupart ne veulent pas engager parce que c'est une procédure qui prend beaucoup de mois. Dans tous les cas, j'ai entamé pas mal des démarches administratives auprès des élus, les services des associations et les représentants de la CGT. Mais malgré toutes les démarches, je n'ai reçu aucune réponse. Avec tous mes efforts, j'ai réussi à obtenir un rendez-vous le 12 mars 2025. je me suis présenté pour ce rendez-vous. Et après, j'avais deux dossiers différents. Dossier subordonné à l'ancienneté de séjour régulier en France et l'autre dossier admission exceptionnelle de séjour en France. J'ai déposé les deux dossiers et depuis 12 mars 2025 jusqu'à maintenant, il n'y a aucun retour de la préfecture.

De ce que je veux vous dire, au-delà de tous les arguments, que c'est l'absence de rétablissement de mon titre de séjour depuis décembre 2023 jusqu'à maintenant a entraîné une précarité de mes conditions actuelles, notamment l'accumulation des dettes de logement. Parce que depuis l'absence du renouvellement de mon titre de séjour au mois de décembre 2023, je me suis trouvé devant des dettes très lourdes avec l'organisme Actis. Et devant cette situation, alors j'ai envoyé pas mal de courriers aux responsables de service du contentieux en expliquant toutes les démarches que j'ai entreprises pour débloquer ma situation administrative. Et je suis vraiment content qu'il est compréhensif et il a compris ma situation

0: depuis 2023, ça veut dire que vous avez eu aucune nouvelle de la préfecture. À aucun moment, ils vous ont dit pourquoi ils vous ont pas renouvelé.
1: Non, non. Il n'y avait aucun retour. Et malgré tous les efforts que j'ai entamés jusqu'à présent, je n'ai reçu aucune réponse. Et c'est une situation vraiment déplorable. C'est une situation vraiment inquiétante. S'il y a la possibilité que les services préfectoraux m'aident à retrouver mon droit de séjour en France, ça sera une opportunité de rebondir dans ma vie et de vivre normalement et dignement sur le sol français. Et dans cette interview, je dois vous préciser que je suis confiant dans les institutions de la République française. Je respecte les valeurs républicaines, mais ce que je demande, c'est une solution. Je ne cherche pas des accusations, je ne cherche pas des affrontements. Moi, ce que je cherche, une solution simple pour débloquer ma situation administrative qui date depuis 2023 jusqu'à présent.
2: Ok, et ben du coup on enchaîne. Est-ce que tu peux nous décrire un petit peu comment un papier peut travailler, cotiser ou payer des impôts?
3: Un sans-papier.
2: Pardon, excusez-moi, désolé.
4: Pas de problème. Oui. Le droit français, en fait, dit qu'une personne sans papier n'a pas le droit de travailler, que sans autorisation de travail, c'est illégal, aussi bien pour la personne que pour l'employeur qui risque des amendes et de la prison. Mais cependant, il existe une voie de régularisation par le travail. L'idée, c'est donc de prouver qu'on travaille en France depuis assez longtemps pour faire valoir qu'on mérite, entre guillemets, bien sûr, un titre de séjour. On demande donc aux gens de prouver une infraction pour accéder à un droit. Ça n'a pas de sens, mais a priori, ça n'empêche pas les politiciens de dormir. Et en fait, les employeurs peuvent déclarer un salarié sans numéro de sécurité sociale, donc sans papier, via un numéro technique temporaire, le NTT, qui est, comme son nom l'indique, censé être un outil temporaire prévu par l'URSSAF. Et de fait, quand on utilise ce NTT, les cotisations sont versées normalement et les impôts sont prélevés. Voilà comment une personne sans papier peut travailler, cotiser et payer des impôts. La vérité, on va pas se mentir, c'est que la France a besoin de travailleurs immigrés et fait donc miroiter ce droit à la régularisation par le travail, tout en le rendant toujours plus difficile d'accès. Et pour ça, je renvoie aux évolutions des lois récentes en 2024, puis là 2026, qui ont encore augmenté le temps qu'il faut prouver avoir travaillé dans des secteurs en tension, tout ça. Et la France laisse les sans-papiers faire le sale boulot, comme on l'a déjà dit, pour une misère, tout en cotisant pour des droits qu'ils et elles n'auront jamais. Voilà. Et pour vous parler de ça, j'ai utilisé les écrits d'une avocate pour le droit des étrangers qui travaille en région parisienne, qui s'appelle Ateka Vasram et qui fait des articles réguliers pour expliquer comment ça se passe en vrai et pour déconstruire les fausses croyances. Et on écoute une deuxième partie de l'interview où notre camarade nous présente la CGT sans papier.
1: La CGT sans papiers, c'est un organisme que j'ai connu depuis 2009 et c'est un organisme qui se constitue des militants qui se bat pour les droits des travailleurs étrangers. Car ces travailleurs étrangers constituent la pierre angulaire pour la prospérité de l'économie française. Ces ressortissants étrangers, ils travaillent en toute sincérité. Ils participent à la vie sociale, ils cotisent pour l'État. On les aide pour sortir de l'impasse juridique et de trouver leurs papiers et de travailler dignement en France. Et avec la CGT des sans-papiers, j'ai remarqué qu'ils font des efforts acharnés pour aider tout le monde de sortir de l'angoisse, de la peur et d'avoir une vie normale.
4: Voilà. Et on avait envie d'illustrer un peu ces propos en parlant des différents mouvements de grève des travailleurs racisés précaires ou de personnes sans papier qu'il y a eu, ne serait-ce que ces dernières années. Et par exemple, on voulait citer la grève des femmes de chambre de l'hôtel Ibis dans le quartier des Batignolles à Paris en 2019. C'est un mouvement qui est assez connu parce que ça a duré dans le temps. Et ça a opposé les grévistes à des grands groupes, notamment l'entreprise de nettoyage STN et le groupe Accor, qui est quand même le sixième groupe hôtelier du monde et qui avait un chiffre d'affaires cette année-là de 4 milliards d'euros. Donc ces personnes demandaient principalement une réduction de la cadence à laquelle elles doivent nettoyer les chambres, des indemnités pour la nourriture, être payées les heures qu'elles faisaient, qu'on leur fournisse une tenue de travail, bref, un respect du droit du travail finalement, qu'elles vont en partie obtenir au bout de 2 ans de grève. Aussi, en août 2023, il y a une dizaine de travailleurs sans papier dans le secteur du tri des déchets qui sont passés au prud'homme parce qu'ils étaient employés par un sous-traitant au profit de grands groupes comme Veolia, Suez et compagnie. Ils étaient bien évidemment exploités, mal payés et pas respectés. Et c'est aux donneurs d'ordre qu'ils demandaient réparation. Bon, l'audience avait été repoussée, donc je ne sais pas ce que ça a donné. Et aussi, en octobre 2023, dans un contexte de discussion pour un nouveau projet de loi Asile et Immigration, il y avait plus de 600 travailleurs sans papier qui avaient entamé un mouvement de grève pour dénoncer leur surexploitation et réclamer leur régularisation. C'était des travailleuses du bâtiment, de la logistique, des déchets, du nettoyage, de plus de 33 entreprises en Île-de-France. Et leurs conditions de travail étaient systématiquement dégradées, leurs contrats de travail précaires, et surtout leur précarité financière permet aux employeurs de ne pas de les exploiter, quoi, en ne payant pas leurs heures supplémentaires, en leur imposant des changements d'horaire, des conditions de travail dégradées, tout ça. Et ça, c'est des mouvements à chaque fois qui sont soutenus par la CGT, c'est pour ça que j'en parle là. Et enfin, beaucoup plus récemment, il y a des coiffeuses de Paris qui ont occupé pendant plus de 10 mois le salon de coiffure dans lequel elles travaillaient pour faire respecter leurs droits. Parce que non seulement elles n'étaient pas payées, mais en plus leur employeur leur réclamait 250 euros par mois pour leur fournir un contrat de travail et des fiches de paye qu'après elles peuvent utiliser pour essayer d'être régularisées par le travail. Voilà pour les luttes qu'on voulait un petit peu vous partager, et on vous propose maintenant une pause musicale et on écoute Sans Papier de Shabazz.

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0: On est bien sur Radio Campus Grenoble et c'est la matinale décoloniale qui continue. Et aujourd'hui, on continue d'explorer le sujet du racisme. Dans cette partie, on va parler plus de la question de l'accès au logement. Et donc, les quartiers HLM, les grands ensembles, sont souvent perçus négativement pour plein de raisons plus ou moins fausses, mais notamment parce que ce seraient des lieux de communautarisme. Parmi les lieux communs qu'on entend parfois, il y a cette idée que...
1: Les grands ensembles ont été construits pour loger les immigrés.
0: Ou encore que...
1: Le regroupement familial instauré à partir de 1974 a précipité la crise des grands ensembles en faisant fuir les classes moyennes blanches.
0: Et du coup, dans cette idée-là, ça serait à partir de là que ces quartiers seraient devenus des zones de non-droit. Du coup, pour répondre à ça, je commence par revenir un petit peu sur la politique du logement en France. En fait, depuis la fin du 19e siècle, la situation du logement en France, globalement, est catastrophique, avec des habitations insalubres, des taudis et des bidonvilles qui sont la norme dans toutes les villes. Et en 1946, au sortir de la Deuxième Guerre mondiale, on atteint un sommet dans cette crise du logement. La reconstruction et la création de logements deviennent donc prioritaires pour l'État. Et dès 1950, la construction de logements s'accélère, avec des moyens financiers publics importants et des procédés de construction qui s'industrialisent dans le sillage du mouvement de l'architecture moderne. Cette architecture, elle améliore nettement le confort des logements qui sont produits, même s'il y a pas mal de choses à redire encore aujourd'hui. Le but, donc, c'est de produire en masse, et de ce point de vue, ça marche. Parce qu'avant-guerre, on construisait 10 à 20 000 logements par an en France, et en 1950, on passe à 200 000 logements par an jusqu'en 1970 environ. 80% des logements qui sont construits pendant ces 20 ans sont des logements sociaux. Et l'objectif de cette politique, c'est vraiment de loger les salariés français. Donc globalement, ils étaient mal logés. En plus, c'est la période de l'exode rural, il y a beaucoup de gens qui fuyaient les campagnes. Et à cela aussi, il va s'ajouter, à partir de 1962, le rapatriement de 1 million de Français d'Algérie, qui est devenue indépendante. Et donc les populations qu'on appelle pieds noirs seront prioritaires dans les attributions des logements sociaux. La question du droit des étrangers à obtenir un HLM reste floue durant les années 50-60. En juin 1959, le Conseil supérieur des HLM, tout en rappelant que la loi autorise les étrangers à accéder au logement social, énonce que chaque organisme est libre de
1: « poser le principe de la nationalité française obligatoire et de se réserver le droit d'examiner les cas d'étrangers spécialement intéressants ».
0: Voilà, donc le logement des personnes immigrées n'est pas une priorité à ce moment-là, on le voit. Les immigrés, donc à cette époque, sont logés beaucoup dans des hôtels, des meublés, des logements sous-loués par des réseaux de connaissances ou encore dans les foyers Sonacotra ou encore en bidonville. À la fin des années 60, 2 millions de logements ont été construits et la crise du logement se détend un peu. Et c'est en 1968 qu'une circulaire paraît pour loger les étrangers dans les HLM. C'est aussi à cette époque que l'État change de politique en passant d'aides massives à la construction de logements sociaux à des aides individuelles aux ménages, et donc notamment ceux qui souhaitent devenir propriétaires. Et ça accélère le départ des salariés français de ces logements qui vont partir pour construire des maisons individuelles, et on commence à attribuer de plus en plus de logements sociaux aux familles étrangères. C'est à cette époque qu'on va lancer la résorption des bidonvilles. C'est une politique qui sera assez violente, avec des opérations de police. Il y aura notamment les fameuses brigades Z. C'est une unité de police qui est spécialisée dans les évacuations de bidonvilles, qui est assez violente. Et donc, ils vont procéder à des relogements forcés dans des cités de transit, qui sont des constructions vraiment au rabais, celles-ci, censées être provisoires et qui ont parfois duré plusieurs décennies.

0: suivant des quotas d'environ 15%. Ce chiffre est discrètement évoqué dans les circulaires administratives, avec l'idée sous-jacente que ces familles immigrées, bien choisies, bien entourées par des Français, pourront être « éduquées », je mets des guillemets qui ne se voient pas à la radio, au mode de vie français. Mais le logement des étrangers et des immigrés se fait dans les parties les plus dégradées et les plus périphériques du parc, qui sont délaissées par les Français. On a aussi parfois une stratégie délibérée pour loger ces familles. En 1982, dans un article intitulé « Paris doit cesser d'éloigner ses pauvres », le préfet de la région Île-de-France écrit
1: « On a par exemple débarrassé la capitale d'un certain nombre de problèmes sociaux en logeant des gens aux faibles ressources dans les grands ensembles éloignés du centre, hors Paris. »
0: Voilà, il y a un exemple, enfin une illustration très concrète de ce principe. Pour la région parisienne, ce sont donc les offices HLM de la ville de Paris qui ont construit donc la cité des 4000 à la Courneuve, donc hors Paris. Et le choix a été fait pour ce quartier spécialement de construire des très grands logements pour loger les salariés de la ville de Paris qui étaient, ces salariés qui ont concerné, c'était beaucoup en fait les éboueurs et donc des familles africaines qu'on a éloignées de Paris. Dans les années 80-90, sur le plan des attributions de logement, le mot d'ordre de la mixité sociale s'impose. Mais on trouve encore dans les archives des catégorisations d'origine comme métropole, dom-tom, Afrique du Nord, Afrique noire et autres. Cette période est un gros virage pour les offices HLM. Les 30 glorieuses sont finies et la crise économique s'installe. Les HLM ne sont plus là pour loger les classes populaires méritantes, mais les plus précaires d'entre elles. Cela se passe alors que des bâtiments des grands ensembles construits rapidement se dégradent et que les moyens sont insuffisants pour les réhabiliter. Les personnes qui arrivent dans les quartiers les plus dégradés sont de plus en plus celles qui n'ont pas d'autre choix et donc les familles étrangères ou d'origine étrangère commencent à être surreprésentées. D'autant que dans le système de financement du logement social, les logements de ces années, les années 60-70, sont ceux qui ont les loyers les moins chers, encore aujourd'hui. Ce ne sont plus forcément des personnes immigrées, mais aussi des habitants qui sont nés en France. Mais ces derniers héritent de pratiques discriminatoires qui continuent à les identifier comme appartenant à des minorités ethno-raciales. Dans un contexte de crise du logement, qui s'est à nouveau aggravé depuis les années 90-2000, on constate que ce sont toujours les familles les plus précaires ou appauvries, donc souvent des familles étrangères, qui se retrouvent dans les parties les moins désirables des quartiers HLM. D'autant que nous verrons juste après que ces familles ne peuvent pas accéder au logement privé. Voilà, on va maintenant écouter la chanson de Médine qui s'appelle « Boulevard Auriol ».

0: et on est sur Campus Grenoble 90.8 FM. Et du coup, je vais rapporter un peu des chiffres au niveau du logement. Alors, on rappelle que légalement, un propriétaire ne peut pas refuser un locataire en raison de son origine ethnique, de son âge, de son sexe, de son orientation sexuelle, etc. Pourtant, c'est pas ça que vivent les personnes immigrées et plus généralement les personnes ayant un nom à consonance étrangère. Alors en 2016, un testing réalisé par des chercheurs et des chercheuses du CNRS a permis de montrer l'ampleur des discriminations. Le testing consistait à envoyer des mails à des particuliers et des agences en réponse à leur offre de logement, et cela dans toute la France, pour leur demander de visiter le logement. Les faux candidats étaient tous masculins, c'est un choix de la recherche pour n'avoir à prendre en compte que le critère racial. Et certains avaient un nom à consonance arabe ou africaine, et d'autres à consonance française. L'étude montre que sur les 1140 réponses reçues, les annonceurs ont sélectionné les candidats selon leur origine supposée. Les candidats Mohamed Chetou et Désiré Sambou ont respectivement 27% et 31% de chances en moins d'avoir une réponse positive pour pouvoir visiter le logement. 27% et 31% de chances en moins que le candidat Sébastien Petit. L'étude montre que la discrimination sur l'origine supposée des personnes liées à leur nom de famille peut être un peu diminuée si la personne évoque une stabilité financière, comme le fait d'être fonctionnaire. Et là, on est seulement sur la demande de visite. Ça continue ensuite, bien sûr, avec l'étude des dossiers. Et donc, en réalité, la discrimination sur l'accès au logement est beaucoup plus grande que ça. Alors bien sûr, la loi sanctionne la discrimination à l'accès au logement, on peut porter plainte, on peut saisir le défenseur des droits, mais en fait tout ça c'est un peu de la poudre aux yeux, parce qu'il y a peu de chances que les personnes puissent prouver qu'elles ont été discriminées.
1: À propos de cette difficulté à se loger, moi je suis tombée sur un chiffre qui était un peu effrayant aussi. D'après vous, quel pourcentage des personnes hébergées chez des tiers en Île-de-France sont nées à l'étranger ?
2: 80
3: hébergé chez des tiers. Ah.
2: 50.
1: Eh bien, c'était 80, bravo oh, Roxane ouais. Oh, oui. Et donc, dans l'article que j'ai trouvé, il mettait en évidence le fait que ce type d'hébergement, c'est une forme de mal-logement qui est encore pas mal invisibilisée dans les parcours des personnes exilées, qui vivent généralement d'ailleurs une succession de situations de mal-logement. Ils peuvent passer de la rue aux hébergements d'urgence, les hébergements chez les tiers, les squats, la sous-location, faute d'avoir accès à un logement personnel. Et du coup, je disais ça parce que je vais aborder moi un peu les questions des luttes qui vont se mettre en place, parce que du coup, c'est la seule solution pour accéder à du logement. Donc, pour revenir sur l'historique dont parlait Joseph tout à l'heure, c'est les luttes de locataires qui, avant et après la Première Guerre mondiale, ont permis d'obtenir des logements stables et une baisse des loyers. Après la Deuxième Guerre mondiale, c'est aussi la lutte qui va conduire à l'application de la loi de réquisition et à la construction massive de HLM, dont on a parlé. Et puis, dans cette émission, on a aussi déjà évoqué des luttes qui étaient menées dans les années 70 à Grenoble, notamment avec les autrices de la revue Enquête d'égalité, mémoire des luttes des immigrations Grenoble 70-80. Et ces luttes, elles avaient aussi permis d'obtenir des améliorations en termes de logement, des rénovations, des changements de gestionnaire au foyer Revol, par exemple. Et puis aussi une nette amélioration des conditions de vie dans les wagons de l'entreprise Panneau. Voilà une émission que je vous invite à réécouter. Et en octobre, là je passe à une autre période, en octobre 1990, dans le 20e arrondissement de Paris, il y a des familles qui se sont retrouvées à la rue après un incendie criminel de leur bâtiment. À la même période, il y a trois autres immeubles du 20e arrondissement qui ont été incendiés à l'essence. Et ces actes ont fait 22 morts. Donc les familles qui étaient des familles non blanches et qui ont réchappé à l'incendie se sont retrouvées dehors, sans solution de logement pérenne. Ils ont décidé d'installer un campement sur la place de la Réunion dans le 20e arrondissement. Et c'est un peu de cette lutte que va naître l'association Droit au logement, qui depuis plus de 30 ans œuvre pour accompagner ces luttes autour du logement. Des luttes qui ont par moments permis la création de nouveaux droits. Malheureusement, pas forcément des droits pour tous et toutes. On prend l'exemple de la loi Dalo, la loi pour un droit au logement opposable, qui est une grande avancée, hein. Mais pour remplir le dossier, il faut préalablement avoir rempli une demande de HLM, pour laquelle, comme pour les demandes d'allocation logement d'ailleurs, il faut un titre de séjour en règle. Donc tout ça va faire que le retour au 115, c'est souvent la seule solution qui est proposée aux personnes qui sont dans une situation administrative irrégulière. Et les dispositifs du 115, ben, ils sont complètement saturés ces dernières années. Et il existe aussi une autre loi donc, qui a été obtenue aussi par la lutte, hein, c'est le DAO, le droit à l'hébergement opposable, qui est censé lui permettre à toute personne sans solution adaptée de contraindre l'État à lui proposer un hébergement. Et ben, on voit aussi que ce DAO, qui serait pourtant ouvert à des personnes étrangères, au final ne l'est pas. Parce qu'on a vu, par exemple, en Isère, des récurs qui ont été refusés parce que l'irrégularité de séjour du requérant bah, faisait qu'ils n'avaient pas des garanties suffisantes d'insertion à la suite de l'hébergement d'urgence. Bref, voilà. Ça pour dire que les personnes sans titre de séjour, eh ben, ils sont de fait exclus de l'inconditionnalité du droit au logement. Et donc, les chiffres disent aussi que les étrangers représentent une part croissante des personnes sans domicile. Ils sont passés de 53% en 2012 contre 38% en 2001. Donc, dans de nombreuses villes, ces personnes vont s'organiser et lutter ensemble pour obtenir un toit. Et on va le voir là dans l'interview qui va suivre. Ces luttes collectives, elles permettent parfois d'arracher des améliorations. On va écouter ici le récit d'une lutte qui est actuellement en cours à Grenoble.
3: Je m'appelle Baldé Mohamed Saïdou, je suis trésorier de l'association Adali, donc, qui est devant la lutte donc, qui se mène actuellement au niveau de la métropole depuis le mois de novembre. Et voilà, nous essayons également de nous battre pour avoir des logements pour les personnes qui ont été expulsées également à la Villeneuve le 19 novembre 2025. Et pour le moment, donc, on avait au début donc, plus d'une 150aine de personnes qui ont été expulsées et qui ont occupé le siège de la métropole. Et au jour d'aujourd'hui, nous avons avec les collègues qui nous soutiennent, le DAL 38 et autres associations qui nous accompagnent dans cette lutte, nous avons pu également obtenir 100 places du moins, mais ça reste encore parce qu'il y a plus d'une cinquantaine de personnes qui sont là encore sans place. Donc sur ces 50 personnes, il y a à peu près plus d'une trentaine de personnes qui n'ont pas de proposition de relogement pour le moment.
1: Première proposition, est-ce que c'est des propositions qui conviennent? Est-ce que c'est du temporaire?
3: Les 100 places à peu près qui ont été obtenues, oui, c'est temporaire parce que c'est des logements qui sont renouvelés à chaque 6 mois. Donc, mais pour le moment, vu que ces personnes-là, quand même, et on a pu, à travers la lutte, obtenir également un toit pour eux. Donc, on s'en félicite et voilà, on continue encore à lutter pour que le reste des personnes soient relogées. Et voilà, donc c'est un peu compliqué. Donc c'est ce qui a fait que nous nous sommes constitués également en collectif pour pouvoir également défendre nos droits, parce que le logement, normalement, c'est un droit universel. Donc là, nous sommes obligés de nous donner la main et de nous battre pour qu'on puisse également obtenir un logement, parce que sinon, logiquement, donc ces personnes-là, donc qu'ils soient... qu'il y ait des papiers ou pas, donc avant tout, il devrait être quand même logé. Parce que voilà, c'est des êtres humains, il ne doit pas être abandonné comme ça dans la rue, également sans avoir un toit.

difficile. Donc, mais dans tous les cas, nous essayons de tenir le coup. Nous avons mené beaucoup d'actions, donc des manifs, des rencontres et des propositions que nous avons pu faire avec l'ensemble des soutiens, mais aussi donc avec la métropole et à l'ensemble des mairies pour qu'on puisse également trouver solution à ces difficultés donc, qui sont liées également au logement.

depuis le 18 novembre 2025 jusqu'à maintenant là, donc on tient le coup, c'est à travers également les soutiens des personnes. Donc il y a eu des cagnottes, donc les personnes ont contribué, ce qui montre la suffisance que voilà, il y a la population qui nous soutient. Donc de l'autre côté aussi, nous avons reçu également le soutien des associations, donc qui nous accompagnent, donc comme le DAL 38 qui est là tout le temps avec nous, et il y en a d'autres associations aussi que je ne vais pas citer, donc qui sont avec nous, la CGT aussi elle a avec nous. Côté des gouvernants, donc les mairies, bon, quelquefois donc ils tiennent des promesses, donc il y en a certaines mairies qui ont respecté leur engagement, mais il y en a aussi d'autres qui encore traînent. Et il y a bientôt 6 mois, donc ils ont fait des propositions, donc mais jusqu'à présent cela n'arrive pas encore à se concrétiser.

Et il y a des actions aussi qui sont prévues parce que là, sur les 50 personnes qui sont là actuellement, il y en a eu d'autres qui se sont rajoutées. Le fait que la lutte a traîné, parce que nous, on ne pensait pas également pouvoir rester ici pendant plus de 6 mois. Donc, on pensait que dans 4 mois, on pouvait également trouver solution. Et puis voilà. Mais la lutte, donc, a longtemps duré. Et maintenant, il y a eu des personnes qui se sont rajoutées encore sur ces 50 de personnes. Donc, ce qui fait que, donc, voilà, la charge ne fait que, voilà, s'alourdir. Et voilà, donc il faut qu'on continue à mener les actions. Donc là, ce qui fait qu'à partir du 22 là, vu que ça sera la première assemblée également du bureau qui est élu, le bureau de la métropole, nous comptons également mener des actions, donc voilà, manifester devant le siège de la métropole et en même temps envoyer une délégation pour discuter avec les représentants, donc au niveau de la métropole, donc pour qu'on puisse ensemble trouver solution et maintenant mettre fin également à l'occupation de la métropole. Des personnes, c'est des gens également sans papier. Donc après le logement, nous comptons continuer la lutte pour que ces gens-là soient également régularisés. Parce que nous, on s'est dit quelque part, si ces gens-là avaient leur papier, ils avaient le droit également de travailler aujourd'hui et de se prendre en charge, que de voilà, donc rester là à demander ou de rester sur le dos également des mairies. Donc voilà, le mieux, c'est à ce qu'on les régularise et par la suite, ils vont se débrouiller d'eux-mêmes. Donc c'est notre souhait actuellement.

0: Eh ben, on espère que la délégation aura été reçue ce matin à la métro. Et sachez que si vous voulez soutenir cette occupation, enfin ces personnes qui occupent la métro, il est encore possible de mettre des sous dans la cagnotte en ligne. Et pour la retrouver, il suffit de taper DAL38 sur le site d'Hello Asso. Et vous pouvez retrouver la cagnotte. Elle sera aussi indiquée sur la page de l'émission. Ben, pour conclure cette émission d'aujourd'hui, on le voit bien dans tout ce qu'on a pu dire, qu'il est plus difficile pour des personnes étrangères ou perçues comme telles d'obtenir un travail décent ou un logement en France. Et on l'a aussi bien vu tout au long de l'émission, l'absence de titre de séjour, les démarches pour accéder à une formation, à un emploi ou à un logement décent sont largement compromises. Et comme il le disait très bien dans l'interview, l'absence de logement constitue aussi un frein aux démarches de régularisation administrative, et donc on est dans un cercle vicieux, celui des situations de précarité administrative qui alimentent des situations de précarité sociale et réciproquement. Et les personnes, malgré leurs efforts, elles n'arrivent pas forcément à s'en sortir et sont obligées de demander du soutien de proches, d'assauts, de pouvoirs publics. Bref, elles se retrouvent dans des situations qu'elles pourraient totalement éviter si elles étaient régularisées. Voilà pour l'émission d'aujourd'hui. On a encore un tout petit peu de temps, on va pouvoir faire nos brèves.
1: Oui, je ne sais pas si on en a déjà fait au final des brèves d'autres fois avant l'agenda. mais là, moi, je voulais vous parler en écho à l'émission précédente sur le racisme, d'un nouveau règlement qui vient d'être voté par les députés européens, enfin, à la fin du mois de mars, donc il y a 2 mois maintenant. C'est un nouveau règlement qui s'appelle Retour et qui vient remplacer la précédente directive de 2008, jugée pas assez contraignante et pas assez efficace. Donc, c'est pour simplifier le retour des étrangers à l'extérieur de l'Union européenne. Donc, une série de procédures d'expulsion plus rapides, plus simples et plus efficaces, dit-on. Des personnes sans droit de séjour dans l'Union européenne. Les décisions d'expulsion qui sont prises par un État membre peuvent être désormais exécutées par les autres États membres sans avoir à relancer toute une procédure administrative. Le texte dit maintenir le droit au recours contre une décision de renvoi, mais l'exercice de ce droit ne suspend plus automatiquement l'expulsion. Et le texte valide également les expulsions dans des pays soi-disant sûr, donc avec des gros guillemets, avec lesquels l'Union européenne et ses États membres ont conclu des accords pour accueillir celles et ceux qui ne peuvent pas être envoyés dans leur pays d'origine. Et encore autre chose, c'est une augmentation de la durée maximale d'enfermement qui passe de 18 mois à 24 mois et qui est prolongeable indéfiniment en cas de menace à l'ordre public ou à la sécurité. Voilà pour ces bonnes nouvelles.
0: Ouais, je vais en plus pas ajouter de bonnes nouvelles moi non plus, parce que le gouvernement s'attaque aussi une nouvelle fois aux plus pauvres et aux étrangers en exigeant la généralisation des frais différenciés pour les étudiants hors Union européenne. L'inscription en licence leur coûtera désormais 2 895 €, sachant que le tarif standard pour les étudiants non boursiers est de 178 €. Donc il y a un collectif des étudiants étrangers contre la hausse des frais d'inscription qui rappelle que les étudiants les plus touchés seront ceux qui viennent des pays les plus pauvres, et que contrairement aux idées reçues, leur présence en France rapporte de l'argent à la France, y compris quand on inclut les aides publiques reçues. Ils se sont appuyés là-dessus sur une enquête publiée par Campus France en 2022. Et donc ils annoncent dans leur communiqué que la mobilisation du 12 mai dernier avec des rassemblements et des manifestations partout en France a commencé de faire reculer un peu le gouvernement. Et il y a un mouvement qui s'est poursuivi hier, il y avait des manifestations dans la rue, et il y aura une réunion à Grenoble demain, samedi 23 mai à 14h, pour décider de la suite du mouvement. Ce qui nous fait une transition toute trouvée vers notre agenda.
2: Et oui, et du coup, on vous invite dès ce soir, le vendredi 22 mai, mais aussi le samedi 23 et le dimanche 24, pour le festival de l'AFA, de l'action antifasciste de Grenoble. Donc il y aura un concert au 102 s'il n'est pas annulé, parce qu'apparemment il y a un risque d'annulation par la préfecture en raison de menaces de l'opposition fasciste, et il y aura des événements au Transfo. Voilà, ça va durer donc aujourd'hui, demain et après-demain.
3: Mardi 26 mai à 19h à la MVAC, c'est l'ex-maison des associations qui est rue Berthe de Boissieu. Il y a une projection de discussion du film Mayotte, une île sous domination.
0: Le samedi 30 mai, de 9h à 17h à l'UGA sur le campus, le collectif Migrants en Isère organise les troisièmes rencontres pour l'hospitalité, dans un contexte de durcissement généralisé de l'accueil des personnes exilées. Il y aura plus d'infos et le lien d'inscription sur la page de notre émission.
1: Et mardi 2 juin, de 19h à 22h, il y a une rencontre avec Accueil solidaire Grenoble au Commun des Mortels. C'est une association qui organise l'accueil de personnes exilées chez des habitants et habitantes solidaires sous forme de boucles d'accueil. Elles ont besoin d'accueillantes, mais aussi de bénévoles pour la médiation, la cordo, tout ça.
2: Ensuite, le 5 et le 6 juin, ça sera l'événement Pushback Frontex qui aura lieu au lieu, qui s'appelle Le Lieu, enfin, c'est pas ça se comprend, au 17 rue Abbé Grégoire. Donc il y aura des ateliers, une revue de presse et des tables rondes. Après, un rassemblement qui se tiendra devant l'usine de Thalès, le vendredi matin à 8h.
3: Et 5 et 6 juin, c'est aussi l'AG national de l'association Survie à Paris. Il est encore temps d'adhérer et de nous rejoindre.
0: Le mardi 9 juin, à la Maison de la Vie Associative et Citoyenne, ex-MDA, à 19h, il y a une conférence-débat de Cédric Abba qui s'intitulera « Sahel, quelle place pour la France dans une région en totale recomposition géostratégique ?» Et donc avec la... Oui, j'ai déjà dit Cédric Abba, pardon, je vais juste présenter qu'il est journaliste et spécialiste de la région du Sahel.
1: Et le 13 et 14 juin, il y a le sommet anti-G8 à Annemasse. Et enfin, notre prochaine émission qui sera le 19 juin sur le thème de l'Algérie. On vous en dit plus d'ici là. Et ben salut.
0: Salut.
2: Salut.
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1: Merci. Ça, c'est un morceau que Nick Cave a dû récupérer sur les bords d'un fleuve douteux, parce qu'on ne sait pas très bien qui c'est. C'est un vieux morceau qui s'appelle Long Time Man.

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J'habite bureau des longitudes, et pour cette unique raison, c'est autre chose qu'une habitude, c'est autre chose qu'une simple fonction.

0: Oh, regardez!
1: C'est pas la Fondation Evertea?
2: Ah, ça, c'est encore de ce côté du bocal.
3: Mais qu'est-ce qu'ils font?
4: Je crois qu'ils vont nous régaler avec un peu de science.
1: Bonjour à tous, bienvenue dans ce nouvel épisode de la parenthèse scientifique. On est très heureux de vous retrouver. Aujourd'hui, nous allons parler d'une forme de contamination dont on entend de plus en plus parler ces dernières années, qui se trouve tout autour de nous et dont les conséquences sur la santé sont restées longtemps insoupçonnées ou en tout cas minimisées, notamment parce qu'on est face à des dosages moindres et pourtant, elles n'en restent pas moins dangereuses. Il s'agit des perturbateurs endocriniens. Et pour parler de ce sujet à la fois complexe mais capital, nous avons le plaisir aujourd'hui de recevoir Isabelle Plante, qui est professeure spécialiste en toxicologie humaine et environnementale, chercheuse à l'INRS, mais également co-directrice et co-fondatrice du CIAP, le Centre intersectoriel d'analyse des perturbateurs endocriniens. Elle est une spécialiste des perturbateurs endocriniens, donc, et étudie en particulier leur impact sur le développement des glandes mammaires et le cancer du sein. Elle est également très engagée sur la partie sensibilisation au grand public et aux jeunes sur ces questions essentielles à travers son action, notamment au CIAP. Bonjour Isabelle Plante, merci beaucoup d'être avec nous aujourd'hui.
5: Bonjour, ça me fait plaisir.
1: Et pour cette émission, j'ai également autour de moi une partie de l'équipe de la Fondation avec Julien.
6: Bonjour tout le monde.
1: Marie-Cécile.
7: Bonjour.
1: Marine.
8: Bonjour.
1: Alexis.
9: Allô tout le monde.
1: Sans oublier Clément à la technique.
10: Salut.
1: Donc la parenthèse scientifique, les perturbateurs endocriniens de la recherche à l'action, c'est parti. Et on démarre tout de suite avec le mot du jour que va nous présenter Alexis.
2: Le mot du jour.
9: Le mot du jour, donc, c'est plus un concept, donc c'est le concept d'espèce ingénieure. Une espèce ingénieure est une espèce qui peut changer, détruire ou créer un habitat. Un bon exemple d'espèce ingénieure qu'on peut prendre, c'est le castor. Donc, il va utiliser des vieux arbres pour construire des barrages. Et ces barrages vont avoir donc plusieurs avantages. Donc, notamment, la coupe des vieux arbres va libérer de l'espace et de la lumière pour la croissance des jeunes arbres. Ça va aussi favoriser donc la formation de zones humides et l'installation donc de plusieurs espèces qui sont associées à ce type de milieu. En plus, ces barrages vont agir comme des sortes de stations d'épuration naturelles en diminuant les concentrations de nitrates et de pesticides présents dans l'eau. On appelle aussi les espèces ingénieures des espèces clés de voûte.
11: Vous reprendrez bien un peu de science ?
1: Donc nous sommes avec Isabelle Plante, merci encore d'être avec nous aujourd'hui, parce que vous êtes loin de chez nous normalement, vous êtes du Canada.
5: Oui, c'est quand même assez loin, mais bon, ça me fait plaisir d'être ici avec vous.
1: Et donc, bah, du coup, on va parler aujourd'hui de perturbateurs endocriniens. Et pour commencer, si c'est possible, est-ce que vous pouvez nous expliquer un petit peu qu'est-ce que le système endocrinien et comment il fonctionne, pour mieux comprendre ?
5: Oui, alors effectivement, pour comprendre les perturbateurs endocriniens, il faut revenir à la base et comprendre le système endocrinien. Donc, lorsqu'on parle du système endocrinien, c'est en fait un ensemble d'organes et de tissus, donc dans le corps, qui vont communiquer entre eux avec des molécules. Les plus connues, en fait, sont les hormones. Donc, on parle de testostérone, d'estradiol, de progestérone. Donc, ce sont des molécules comme ça qui vont circuler dans le sang et aller rejoindre d'autres hormones afin de contrôler leur fonction. Donc, si on fait des exemples un peu concrets, en fait, on va parler souvent des hormones de croissance, donc qui vont permettre une croissance normale du corps humain. On parle aussi de toutes les hormones de la fertilité, donc qui vont, chez la femme, par exemple, l'estradiol, la progestérone, vont contrôler le cycle ovarien, donc pour produire les follicules, donc contrôle au niveau des ovaires et un peu tout ça pour au niveau de la reproduction. Même chose chez le mâle, c'est majoritairement la testostérone, là où tout le système de testostérone qui va contrôler la fonction testiculaire, par exemple. Donc, vraiment, des hormones qui vont, ou des molécules qui se circulent dans notre organisme pour contrôler d'autres organes, ou d'autres tissus.
1: D'accord.
0: Et donc, comme Pauline l'a dit, vous travaillez sur les perturbateurs endocriniens. Alors apparemment, contrairement à beaucoup de contaminants pour qui la dose fait le poison, ce ne serait pas le cas pour les perturbateurs endocriniens. Comment est-ce qu'ils agissent pour être toxiques, même à faible dose? Et comment est-ce qu'ils perturbent le système endocrinien? Est-ce que ça veut dire qu'à forte dose, ils sont moins ou plus du tout toxiques?
5: Non, c'est pas ce que ça veut dire, mais en fait, vous avez raison que normalement, la toxicologie se base sur la prémisse que la dose fait le poison. C'est-à-dire que si on prend des doses croissantes de n'importe quel produit, on arrive à une dose qu'on détermine qui est toxique. C'est même vrai avec de l'eau, du sel et tout ce que vous voulez. Là, donc, si on en prend trop, on finit par atteindre une dose qui est toxique. Et tous les principes de toxicologie sont basés sur cette prémisse-là. C'est vrai que quand on regarde les perturbateurs endocriniens, on a ce qu'on appelle des doses non monotoniques ou ce qu'on appelle des effets à petite dose. C'est-à-dire que, bon, le système endocrinien dont on vient de parler, les hormones fonctionnent à des niveaux très, très faibles dans notre organisme. Donc, souvent, les perturbateurs endocriniens à ces faibles doses-là vont aussi avoir des effets. Donc, l'analogie qu'on fait souvent, en fait, c'est que si on prend des doses fortes, les cellules vont avoir une réaction de toxicologie. Donc, des doses fortes vont amener la réponse normale toxique au niveau des cellules ou des tissus. Par contre, lorsqu'on parle des perturbateurs endocriniens, comme ils interfèrent avec le système endocrinien à de faibles doses, les cellules n'auront pas une réaction de toxicologie, mais plutôt une réaction un peu adaptatrice, si on veut, et vont percevoir ces molécules-là comme s'ils étaient justement des molécules du système endocrinien et vont réagir en fonction de cette réponse-là. Donc, ce qui fait qu'à des faibles doses, on va avoir des réponses toxiques, mais qui vont être complètement différentes de celles qui sont à forte dose, mais qui peuvent avoir quand même des conséquences importantes.
1: OK. Donc, il y a quand même plus de risques et d'effets s'il y a plus de dosage.
5: En fait, il va en avoir quand même plus d'effets. Évidemment, si on prend n'importe quel perturbateur endocrinien et qu'on donne des doses très, très fortes, oui, on aura des effets qui sont plus toxiques.
1: D'accord.
5: Par contre, si on a des effets, des doses plus faibles, en général, on a des effets qui vont justement perturber le perturbateur endocrinien.
0: OK, donc perturber le système hormonal en général, quoi.
5: Exactement.
3: Et du coup, ces perturbateurs endocriniens, où est-ce qu'on les trouve dans notre quotidien?
5: Alors, les perturbateurs endocriniens, en fait, c'est une grande famille de molécules. Donc, on les classe ainsi par leur effet sur le système endocrinien, mais ils vont comporter plusieurs types de molécules. Par exemple, des pesticides, beaucoup d'agents plastifiants. Donc, le plus connu étant probablement le bisphénol A ou le BPA dont on a entendu parler. On va les retrouver aussi beaucoup dans des cosmétiques. On va avoir beaucoup de produits dans les cosmétiques qui sont considérés comme des perturbateurs endocriniens. On a ce qu'on appelle des retardateurs de flamme bromée, donc des molécules qu'on ajoute dans les produits du quotidien pour retarder les incendies, par exemple. Donc, ils sont vraiment partout, ces produits-là.
6: D'accord. Et par contre, on en retrouve aussi dans la nature où ils sont tous issus de l'activité humaine?
5: Non, effectivement, on en retrouve quand même dans la nature. Par exemple, on parle des ce qu'on appelle les phytoestrogènes, par exemple, qui sont un type d'estrogène produit par les plantes, par exemple le soja ou d'autres types de plantes comme ça, qui sont des molécules qui vont ressembler justement aux molécules humaines ou des mammifères, si on veut, et qui pourront avoir des effets semblables. Certains métaux lourds aussi sont considérés comme des perturbateurs endocriniens.
6: D'accord, mais qui viennent perturber quand même avec l'action humaine, parce que vous dites soja, c'est quand même quelque chose qui est planté, métaux lourds, ils sont extraits souvent par l'homme.
5: Oui, on peut avoir une exposition un peu différente justement là, suite à certaines activités de l'homme, effectivement, justement, une consommation très très élevée de soja pourrait peut-être avoir des effets au niveau du système endocrinien, quoique les études ne semblent pas... semble dire que ça prend encore beaucoup plus de soja que ce qu'on mange de façon normalement.
6: D'accord.
5: Mais les expositions, par exemple, aux métaux lourds dans des gens qui travailleraient, qui seraient exposés dans des usines ou qui demeureraient près de certaines industries pourraient avoir des effets un peu plus importants, effectivement.
0: OK.
9: Et donc, pour continuer sur les voies d'exposition, est-ce qu'il y a une voie d'exposition qui est plus favorable pour les perturbateurs endocriniens, peut-être le toucher, l'air, la gestion ou autre?
5: En fait, ça va dépendre beaucoup de la classe de perturbateurs endocriniens. Si on revient au fait que, bon, il y en a qui sont des pesticides, il y a des cosmétiques, il y a différentes sources de perturbateurs endocriniens. Bon, évidemment, si on pense aux cosmétiques, c'est souvent une exposition qui sera cutanée, donc transmise par la peau. Mais je vous dirais que de façon générale, la plupart de l'exposition se fait soit par l'ingestion de nourriture, par la respiration de poussière, qui contiennent des perturbateurs endocriniens tout ce qui est voie aérienne, là, ingestion, respiration et tout, c'est vraiment les voies d'exposition là, qui sont les plus communes.
3: D'accord.
6: Pour compléter, ça veut dire que ça peut rentrer par différents moyens, mais est-ce qu'il y a un des moyens qui permet plus aux perturbateurs d'attaquer le système?
5: En fait, c'est une question assez difficile à répondre, mais par contre, il faut savoir que une fois que les produits sont entrés dans le corps, en général, ils vont subir un métabolisme. Donc, le système, les produits vont passer dans la circulation sanguine, vont passer dans le foie et peuvent être métabolisés. Dans le cas de, et ça, que ce soit des perturbateurs endocriniens ou d'autres molécules toxiques, on a parfois, ça permet de les rendre moins toxiques et parfois, ça nous permet de les rendre plus toxiques. Donc, c'est vraiment difficile à répondre.
6: D'accord, il n'y a pas une réponse
3: Il n'y a pas une réponse type, ça dépend aussi
0: des molécules.
5: Exactement. Puis il y a pas vraiment. C'est vraiment du cas par cas. Ça dépend des molécules. Certaines deviennent plus toxiques une fois qu'elles sont métabolisées. Certaines deviennent moins toxiques. Donc c'est vraiment du cas par cas.
6: Et donc bon, maintenant on a un petit peu compris comment ça fonctionne. Si on revient un petit peu plus sur vous précisément, on vous laisse un peu vous nous expliquiez quels sont vos sujets de recherche en lien avec les perturbateurs endocriniens vous au sein de votre laboratoire.
5: Alors, nous, dans mon laboratoire, en fait, on a deux grands sujets de recherche qui sont liés aux perturbateurs endocriniens. Le premier est de comprendre leurs effets sur la glande mammaire. Donc, j'explique souvent à mes étudiants que la glande mammaire, c'est un peu un organe qui ressemble un peu à un brocoli ou une grappe de raisin. Vous pouvez choisir l'aliment qui vous plaît le plus, mais on a donc une branche principale avec des branches secondaires. Et au bout de ça, on a des structures qu'on appelle les alvéoles qui produisent le lait. Donc, imaginez un peu lorsque la femme va allaiter, les petits raisins ou les alvéoles vont se comprimer, ce qui va pousser le lait au travers les branches secondaires vers les branches principales et finalement sortir par le mamelon. Donc, mais cette belle structure-là n'est présente que lors de la lactation. Donc, la glande mammaire en tant que telle, toute l'arbre, va se développer principalement lors de la puberté, donc une première phase de développement de l'arbre de la puberté pour fabriquer toutes les branches et les branchioles, si on veut. Et lors de la grossesse, on va fabriquer finalement les alvéoles qui vont produire le lait. Mais tous ces événements-là sont hautement régulés par les hormones circulantes chez la femme. Donc, encore tout à l'heure, on parlait de l'estradiol, de la progestérone. Ça va être surtout au niveau de la puberté. Mais lors de la grossesse, on aura aussi la prolactine, l'oxytocine qui vont contribuer à la lactation. Donc, toutes ces hormones-là peuvent être perturbées par le système endocrinien. Donc, nous, ce qui nous intéresse, c'est de voir justement comment une exposition des perturbateurs endocriniens peut affecter ce développement-là, mais aussi, est-ce que cette exposition-là peut induire des cancers du sein ou augmenter les risques de cancer du sein?
3: D'accord.
5: Donc, voilà.
9: Donc, on a parlé des effets sur les glandes mammaires, mais est-ce qu'il y a d'autres effets des perturbateurs endocriniens sur d'autres parties du corps? Et est-ce que ces effets sont visibles immédiatement?
5: En fait, oui, à peu près tous les organes peuvent être affectés par les perturbateurs endocriniens. Au début de l'émission, on a parlé du fait que le système endocrinien, c'est vraiment un regroupement de différents tissus, de différents organes. Les effets les plus évidents des perturbateurs endocriniens sont en fait sur la reproduction. Donc, fertilité, reproduction, c'est vraiment les systèmes qui sont le plus affectés. Par contre, il y a beaucoup d'études aussi qui démontrent que le métabolisme est affecté aussi. Donc, tout ce qui est métabolisme des lipides, l'énergie là, qui est nécessaire aussi au corps humain pour fonctionner. Donc, c'est tous des systèmes qui peuvent être affectés. D'accord. Et donc, à peu près tous les organes là, peuvent être affectés, tous ceux qui sont impliqués dans le système endocrinien.
0: OK. Mais ils ne seront pas infectés par les mêmes molécules? Ou si?
5: Généralement, non. Parce que la plupart des perturbateurs endocriniens vont avoir, par exemple, des effets, disons, un perturbateur endocrinien aux effets estrogéniques, par exemple, va affecter majoritairement toutes les voies qui sont liées à l'estrogène. Mm-hmm. Un perturbateur endocrinien qui a des effets un peu androgéniques ou anti-androgéniques, ça sera plutôt tout ce qui est testostérone, diéthyltestostérone et un peu tout ça. Donc, les effets vont être différents en fonction des molécules. Mais parfois, un perturbateur endocrinien peut affecter différentes voies là, au niveau hormonal.
0: Et du coup, vous disiez que vous travaillez sur le cancer du sein. Est-ce que vous avez mis en évidence une corrélation entre perturbateurs endocriniens, que ce soit quantité, exposition, et cancer du sein? Et comment est-ce que ces perturbateurs peuvent en fait influencer le développement des cancers?
5: En fait, les réponses sont oui et non. Normalement, il faut savoir que nous, on travaille beaucoup avec des modèles, c'est-à-dire on travaille avec des modèles animaux, des modèles cellulaires. Il est très, très, très difficile au niveau humain de faire des liens directs entre un perturbateur endocrinien et le cancer du sein. Pourquoi? Ben, tout simplement parce que, par exemple, dans mon laboratoire, je peux facilement prendre un groupe de rats, par exemple, exposer la moitié de mes rats à mon perturbateur endocrinien, l'autre moitié ne l'est pas. Et je peux voir si l'effet du perturbateur endocrinien perturbe finalement le développement de la glande mammaire ou le cancer du sein. Ça, c'est très facile de faire ça en laboratoire. Et oui, à ce niveau-là, il y a beaucoup, beaucoup d'évidence que des perturbateurs endocriniens peuvent augmenter le cancer du sein. Quand on parle de chez l'humain, évidemment, ce genre d'études-là ne peut pas se faire. Donc, pour faire les liens entre le cancer du sein chez l'humain et les perturbateurs endocriniens de façon générale, on se fie justement sur des études animales qui ont été réalisées, sur des études en laboratoire qui ont été réalisées. Il faut savoir aussi qu'on n'en a pas parlé, mais le système endocrinien des animaux, donc rats, rongeurs et tout, même des grenouilles, des poissons, est très, très, très semblable à celui des humains. Donc, ce qu'on trouve comme évidence chez les autres animaux, on nous donne des indices qui sont assez quand même probants que ça se passe chez les humains.
0: Okay. Oui.
5: L'autre type d'étude qu'on peut faire chez les humains, en fait, c'est ce qu'on appelle des études épidémiologiques. Donc, de prendre une population qui est beaucoup plus exposée à un produit que l'autre population, et de voir si on peut le lier, faire une corrélation, en fait, avec un produit qui est retrouvé chez cette population-là. Ça aussi, c'est quand même assez difficile parce qu'on est rarement exposé à une seule chose. Mais on a de plus en plus d'évidence, oui, qu'il y a des liens entre des expositions perturbateurs endocriniens et le cancer du sein.
4: OK. Oui, donc les liens avérés, mais par contre, effectivement, on n'a pas de preuves formelles, on va dire, que ça peut engendrer directement un cancer du sein ou...
5: Très, très peu. Ouais. Dans l'histoire, par contre, il y a un grand événement qui est avec une molécule qui s'appelle le diéthylsilbestrol, qui était enfin un médicament qui a été donné de mémoire dans les années 60 environ chez des femmes enceintes. Officiellement pour diminuer le risque de fausse couche. Non seulement le produit s'est avéré inefficace, mais les femmes qui ont pris ce médicament-là ont eu des taux beaucoup plus élevés de cancer du sein quelques années par la suite, mais également leurs filles et leurs filles au niveau du cancer du sein aussi, quand leurs filles étaient in utero, finalement, l'exposition. Qui ont eu lorsqu'ils étaient dans le ventre de leur mère, ces filles-là ont eu des taux de cancer du sein et de cancer utérin beaucoup plus élevés. Il y a eu aussi des effets chez les garçons. Le diéthylsilbestrol, en fait, c'est un composé qui est très, très, très estrogénique. Donc ça, c'est une des seules grandes évidences malheureuses des effets des perturbateurs endocriniens directs chez les humains. Par contre, les évidences chez les animaux, bien, on en a beaucoup dans ce sens.
4: D'accord. Et du coup, vous venez de le suggérer, mais du coup, on parle beaucoup du cancer du sein chez les femmes. Il est très connu. On entend moins parler chez les hommes. Ça existe aussi ou... Et est-ce que ça peut venir des mêmes effets des perturbateurs endocriniens?
5: Deux très bonnes questions. La première étant, oui, il y a des cancers du sein chez l'homme. C'est environ 1% des cancers du sein qui sont chez les hommes. D'accord. Donc, quand on sait qu'il y a environ une femme sur 8 qui développe des cancers du sein, c'est quand même un nombre assez élevé là, au niveau de la population d'hommes qui ont en bout de ligne des cancers du sein. Mm. Par contre, puisque c'est une très faible partie de la population et que ça demeure un événement relativement rare par rapport au cancer du sein chez la femme, très, très, très peu d'études de cancer du sein chez l'homme. Donc, c'est très difficile de savoir d'où viennent ces cancers du sein chez l'homme. On pourrait imaginer effectivement que les perturbateurs endocriniens auraient des effets, ne serait-ce que par justement le fait que normalement un homme n'a pas normal, les mêmes taux hormonaux que la femme. Donc, changer ces taux hormonaux-là pourrait avoir un effet sur l'incidence du cancer du sein. Par contre, très, très peu d'études. Donc, c'est très difficile de répondre à cette question-là.
4: D'accord. Merci en tout cas.
3: Et toujours sur le cancer du sein, est-ce qu'en cas de prothèse mammaire, donc prothèse esthétique, le cancer du sein est différent? Le risque de cancer même est différent?
5: C'est aussi une très, très bonne question. Puis, je dois avouer que quand on s'en est parlé en pré-entrevue, c'est quelque chose qui m'était pas effleuré l'esprit. Mais je suis allée voir et effectivement, il n'y a pas vraiment de lien entre les risques de cancer du sein et les implants mammaires. Donc, il n'y a pas de lien qui ont été avérés. Il y a eu, il y a quelques années, là, un type d'implants mammaires qui avaient tendance à se rupturer et qui ont été mis de côté et qui sont maintenant interdits. Mais ce n'était pas parce que c'était un risque le plus élevé de cancer du sein, c'était vraiment l'implant en tant que tel. Mais j'ai rien vu là qui laisse présager un risque plus élevé au niveau des femmes qui portent des implants mammaires à ce niveau-là.
4: Une bonne nouvelle.
5: Une bonne nouvelle.
0: Oui, parce qu'on en a tous autour de la table.
4: Du coup, on va passer donc à la chanson de l'invité, une petite pause musicale. Et parmi les choix que vous nous avez suggérés, on a sélectionné une chanson de Luc de la Rochelière, « Grandir quelque part ».

0: Merci Isabelle pour ce choix. Est-ce que il y a une raison qu'est-ce qui vous a fait choisir cette chanson?
1: Ben en fait, tout d'abord, l'artiste Luc de la Rochelière, c'est un parolier, auteur-compositeur-interprète que j'aime depuis des années avec des paroles de très sensibles, très jolies. Cette chanson-là en particulier parle de Laval, donc la ville où je demeure depuis quelques années.

0: la période périnatale, la période la plus sensible. On parle aussi souvent des 100 jours. On entend souvent cette expression-là. Chez l'humain, en fait, ça correspond au temps de la... En fait, chez toutes les espèces, ça correspond au temps de la conception et les premières années de vie. Dont, pas les 100 jours, mais les 1000 jours, excusez-moi. Donc, ce qui fait environ une période de 1000 jours chez l'humain, qui est différente un peu chez les différentes espèces. Et pourquoi on parle de cette période-là? C'est que c'est une période qui, bon, évidemment, de développement assez intense chez l'enfant, donc où est-ce qu'on a tous les organes qui se développent, mais c'est aussi une période qu'on appelle une période de programmation. C'est-à-dire qu'on a certains organes qui sont en développement, mais qui, dont la pleine fonction n'est pas encore atteinte ou qui auront des rôles à faire un peu plus tard dans la vie. Et au niveau de l'ADN des cellules, on a tout un système de programmation qui se met en place. Donc, venir perturber ce système de programmation-là peut avoir des effets à beaucoup plus long terme. D'accord. Si on parle de la glande mammaire en tant que telle, je vous ai expliqué tout à l'heure que la majorité de la glande mammaire, son développement se fait majoritairement de façon postnatale, donc lors de la puberté et à la grossesse. Donc, dans le cas de la glande mammaire ou du sein, on ajoute ces deux périodes-là aussi comme étant des périodes sensibles parce qu'on a aussi une programmation, un développement accru du sein. Et en général aussi, on considère que toute la période de la grossesse pour la femme est également une période de sensibilité accrue. Donc, si je résume, tout ce qui est période périnatale, donc de la conception jusqu'aux premiers instants de vie, pour l'enfant, la grossesse chez la femme et on ajoute à ça la puberté au niveau du sein ou de la glande mammaire.
1: D'accord. Et que pour la glande mammaire ou pas forcément que, par exemple
0: Je dirais surtout pour la glande mammaire parce que c'est un des rares organes qui se développe énormément de façon postnatale.
1: D'accord.
0: Donc, la grossesse. Donc, c'est surtout pour la glande mammaire qu'on va ajouter la puberté, mais encore une fois, c'est une période de grand bouleversement, la puberté. Donc, ça demeure quand même une période sensible aussi. Mais on parle souvent de la vie plus périnatale pour les autres organes.
1: D'accord.
2: Et est-ce que scientifiquement, dans toutes les recherches, on arrive à faire le lien, parce que vous parliez de une des périodes critiques, c'est quand même in utero, faire le lien aux perturbateurs auxquels on est exposé dans cette période et les conséquences plus tard?
0: Oui, il y a eu plusieurs études en fait qui ont étudié, encore une fois, surtout des plusieurs générations de rongeurs en général, où par exemple on exposait la mère gestante et on regardait les effets qu'on appelle la première génération, donc les filles ou les fils de ces rongeurs-là. Et on voyait des effets là, à différents niveaux, que ce soit au niveau de la fertilité, au niveau des risques de cancer et un peu tout ça. Mais on est allé au-delà de ça. Souvent, ces animaux-là qui avaient été exposés in utero, on les a reproduits et on est allé voir ce qui s'est passé aux générations subséquentes. Et pour certains perturbateurs endocriniens, on voit ce qu'on appelle des effets transgénérationnels, donc qui se passent d'une génération à l'autre, même si l'exposition n'est plus. Il faut savoir aussi que quand on expose une femme gestante ou une femelle gestante, allons-y comme ça, en fait, on expose trois générations parce qu'on a la femme qui se fait exposer, on a l'enfant en développement qui se fait exposer, mais cet enfant-là développe déjà ses gamètes, donc les futurs spermatozoïdes ou les futurs ovaires pour la troisième génération. Donc, cette exposition-là expose en fait trois générations. Donc, ça, c'est ce qu'on appelle les effets en fait pratiquement directs parce que les expositions ont été faites sur ces trois générations-là, mais même à ça, quand on va dans la quatrième génération, donc la génération qui n'a jamais eu d'effet de perturbateur endocrinien ou d'exposition directe, on peut voir des effets avec certains produits.
2: Impressionnant quand même.
1: Ouais, ça fait peur. Et du coup, ça, je suppose que c'est pareil au niveau transposabilité à l'homme. C'est pareil, c'est,

0: je suppose qu'il faut du temps encore pour vraiment avoir des preuves, peut-être par rapport à ces expositions à l'homme, s'il y a les mêmes effets, ou est-ce qu'a priori...
1: Effectivement, c'est quelque chose qui est très difficile, encore plus difficile à faire chez l'homme quand on pense, par exemple, que bon, une femme aura ses enfants présentement probablement autour de 30 ans pour la plupart. Donc, avant que sa fille ait ses enfants, on parle d'un 30 ans de plus et d'un autre 30 ans avant. Donc, on parle d'une période de 100 ans, plus ou moins, là, avant de voir les effets de la première exposition. Ça, c'est une chose. Mais il faut savoir aussi que chez l'homme, l'exposition est en continu. Les expériences dont je vous ai parlé, c'était dans un laboratoire, donc où on peut contrôler facilement qui est exposé et qui ne l'est pas, et la durée de l'exposition. Donc, ce n'est pas une exposition qui est continue. Ces effets-là sont plus faciles à voir parce que là, on sait vraiment qu'on a exposé à un moment précis de de la vie du rat, et on peut regarder ce qui se passe pour les générations futures. Donc, c'est très, très difficile à évaluer chez l'humain, mais éventuellement, on aura peut-être des effets à ce moment-là.
2: Mais est-ce qu'on a une idée de comment et pourquoi cet effet va se retrouver dans une génération qui n'a pas du tout exposé, qui n'est pas exposée directement, en fait? Comment ça marche?
1: Mais ça revient un peu à la programmation dont je vous parlais tout à l'heure.
2: Ça rentre dans le système génétique, alors, ou c'est...
1: Exactement. Ça rentre dans le système génétique à ce niveau-là. Au niveau du système génétique, il faut savoir qu'il y a deux façons, en fait, que notre ADN fonctionne. Évidemment, l'ADN lui-même comporte un code génétique, donc qui permet de fabriquer toutes les composantes du corps humain. Mais on a aussi ce qu'on appelle une régulation épigénétique. C'est-à-dire que tout ce qui est encodé au niveau de l'ADN a aussi un système de contrôle. On peut comparer ça, si on veut, à des commutateurs, donc de le mettre un bouton marche et arrêt, si on veut. Et tout ce système épigénétique-là, ces marques qui permettent d'avoir une régulation un peu plus fine peuvent être perturbées aussi. Donc, ce qu'on pense, c'est que d'une génération à l'autre, ces marques qui permettent d'allumer, si on veut, ou de fermer au bon moment, ils sont perturbés, en fait. Et c'est ce qui perturbe d'une génération à l'autre, plus que l'ADN en tant que tel, plus que l'encryptage de l'ADN en tant que tel, si on veut, mais plus les marques autour de la régulation de l'ADN. Je ne sais pas si c'est assez clair.
2: Et du coup, une fois que c'est dedans, c'est parti pour...
1: Exactement. Une fois que cette régulation-là est changée, passe d'une génération à l'autre par la suite.
2: OK.
3: Et peut-être pour parler un peu plus en détail de vos travaux, donc on a vu que vous avez une étude en cours sur l'exposition des perturbateurs endocriniens sur un métier spécifique dans l'esthétique, donc des coiffeuses, des esthéticiennes. Est-ce que ça veut dire qu'il y a une partie de la population qui est beaucoup plus à risque, beaucoup plus exposée à ce type de contaminants?
1: Oui, en fait, effectivement, tout le monde n'est pas égal dans son exposition aux perturbateurs endocriniens. En fait, on voit, tout à l'heure, on a parlé un peu du fait d'être peut-être près d'une usine ou dans un milieu agricole. Par exemple, il y a certains milieux où certains perturbateurs endocriniens seront plus présents. Il y a aussi beaucoup de facteurs socio-économiques. Donc, les perturbateurs endocriniens, on les retrouve, comme on disait, dans certains produits du quotidien. Beaucoup dans des plastiques, dans des cosmétiques et tout ça. Donc, dépendamment de ce qu'on consomme, de d'où on demeure et du métier qu'on fait, notre exposition sera différente. Effectivement, nous, on s'intéresse particulièrement aux esthéticiennes et aux coiffeuses, à toutes les personnes qui utilisent finalement des produits cosmétiques de façon quotidienne. On sait qu'il existe des perturbateurs endocriniens dans les cosmétiques. Ça, c'est vraiment démontré. Il y en a beaucoup, en fait. Et évidemment, ces personnes-là qui sont exposées à tous les jours, notre question étant, est-ce que le fait d'être exposé aux perturbateurs endocriniens de façon accrue à tous les jours peut augmenter les risques, oui, du cancer du sein, mais j'ai aussi toute une équipe de collaborateurs qui regarde aussi le niveau de la reproduction chez ces femmes-là, de leur fertilité et des problèmes, par exemple, de grossesse qui pourraient survenir. Donc, toute l'histoire reproductible de reproduction de cette population-là, en fait.
2: Okay, donc avec tout ce qu'on vient d'apprendre, là, on n'est quand même pas très, très rassurés. on imagine que, vu quand même l'effet de ces perturbateurs endocriniens, ils doivent être réglementés. Et si c'est le cas, pourquoi, comment? Et comment est-ce qu'on teste, en fait, qu'une molécule perturbe le système endocrinien?
1: La réglementation, elle est en cours, je vous dirais. Présentement, la plupart des pays... Leur réglementation est toujours basée sur la dose fait le poison, donc ce dont on parlait tout à l'heure. Donc, plus on augmente le produit, plus on a des effets toxiques. Par contre, par les pressions des chercheurs, par les évidences qui commencent à sortir ou qui sortent de plus en plus dans la littérature, il y a de plus en plus de pays qui instaurent des effets de perturbateurs endocriniens dans leur législation. Présentement, je vous dirais que c'est surtout les produits de les pesticides, en fait, qui sont légiférés au niveau de leurs effets de perturbateurs endocriniens. Certains produits aussi qui sont voués à l'alimentation, par exemple des emballages plastiques, des choses comme ça. Mm-hmm. Donc, la réglementation touche quelques produits comme ça présentement.
0: Il y a encore du travail.
1: Il y a encore beaucoup de travail. Et pour vérifier, en fait, les effets perturbateurs endocriniens, souvent, on va se fier à des tests in vitro, donc sur des cellules en culture. Si on fait là, une analogie, là, en fait, ce sont des systèmes qui sont basés sur des signaux lumineux. Okay. Et il y a un endroit où les molécules peuvent se fixer. Et s'ils ont des effets estrogéniques, par exemple, ça va émettre une lumière qu'on peut quantifier. Mmh. Même chose pour des effets androgéniques ou au niveau de la testostérone ou des choses comme ça. Donc, c'est vraiment des systèmes qui sont liés à la fixation des molécules sur un petit endroit. Là. Et s'ils ont des effets, ouais, un récepteur, tout à fait. Et si c'est des effets estrogéniques, bien, on va avoir de la lumière qui se reproduit. Donc, c'est comme ça qu'on calcule pour la plupart. Là.
2: OK.
4: Et en revenant un peu sur vous, en plus d'être chercheuse, vous avez également cofondé le CIAPE en 2020. Dans quel but et quelles sont vos actions? Est-ce que vous pouvez nous en dire un peu plus?
1: Oui, le CIAP, en fait, c'est le Centre intersectoriel d'analyse des perturbateurs endocriniens. Je dis souvent, plus souvent CIAP aussi que le nom en long. l'idée ici, c'était de regrouper en fait tous les chercheurs qui travaillent sur les perturbateurs endocriniens. Et quand je parle de tous les chercheurs, en fait, c'est vraiment d'essayer de défaire un peu les silos qu'on voit souvent dans la science. C'est-à-dire que les chimistes travaillent souvent avec les chimistes. Les gens qui travaillent sur les populations humaines ont tendance à travailler entre eux. Même chose pour les écotoxicologistes, par exemple. Donc, l'idée, c'était de regrouper les gens, non pas par champ de recherche, mais plus par sous le thème des perturbateurs endocriniens. Donc, c'était de prendre tous ces gens-là et de les faire discuter ensemble pour essayer de comprendre les effets des perturbateurs endocriniens, mais aussi de trouver des pistes de remédiation. Et on a aussi une grande mission qui est de vulgarisation ou de faire connaître, en fait, la problématique des perturbateurs endocriniens dans la population en général, mais aussi d'essayer de remonter, par exemple, jusqu'au gouvernement pour une meilleure législation.
4: OK, donc en fait, vous faites partie un peu de la solution.
1: On essaie, c'est ce qu'on essaie de faire parce qu'effectivement, plus on parle de quelque chose, plus la population le connaît, plus elle peut exercer des influences au niveau gouvernemental et aussi gérer sa propre exposition. En fait, si on sait qu'on est exposé à quelque chose ou si on sait que certains produits contiennent un perturbateur endocrinien, bien, on peut décider de diminuer cette exposition-là par nous-mêmes, finalement.
5: Et justement, vous parlez de réguler son exposition. Est-ce que vous avez, vous, quelques recommandations que vous pourriez donner pour justement diminuer cette exposition? Est-ce que c'est possible?
1: C'est possible. C'est sûr qu'il y a certains produits que c'est beaucoup plus difficile parce qu'ils sont déjà dans l'air, ils sont déjà dans l'eau et dans la poussière de maison, par exemple. Mais oui, c'est possible. Par exemple, bon, si on pense aux cosmétiques, il y a moyen de regarder un peu plus de quel type de cosmétiques on va utiliser. Normalement, au niveau de la législation, les ingrédients doivent être listés sur les emballages, donc il y a moyen de regarder. Souvent, effectivement, c'est des grandes molécules dont on ne connaît pas nécessairement qu'est-ce que c'est.
5: Et oui.
1: Donc, il existe des applications sur nos téléphones intelligents qui nous permettent d'avoir une meilleure idée de
0: Qu'est-ce qui est bon ou moins bon, peut-être.
1: Comment ces molécules. Donc, ça, c'est la première chose, peut-être d'essayer de voir, qu'est-ce qu'on utilise au niveau des cosmétiques, au niveau des produits de tous les jours. Les détergents aussi, même chose. Il y a beaucoup dans les détergents qu'on va utiliser au quotidien pour nettoyer les maisons. Il y a beaucoup de perturbateurs endocriniens dans ces produits-là. Donc, d'essayer de voir aussi dans la liste des ingrédients là, ceux qui en contiennent, ceux qui n'en contiennent pas. Une approche assez facile, c'est tout ce qui est plat de plastique, contenant de plastique, essayer d'éviter le plus possible. Les fameux plats de plastique ou Tupperware qu'on met dans le micro-ondes, essayer d'éviter tout ça.
5: D'accord, on peut agir quand même au quotidien un petit peu.
1: Il y a quelques gestes au quotidien. Si vous allez, en fait, sur le site Internet du CIAP, donc vous pouvez avoir, on a vraiment une liste de petits gestes au quotidien là, qui peuvent vous être utiles. Mais on a aussi justement une liste de produits courants, de molécules courantes qu'on peut essayer d'éviter. Là.
5: Et vous parlez de molécules, est-ce qu'on a une idée du nombre de molécules ou c'est 2, 3 ou des centaines?
1: Ah, des milliers, milliers, des millions, là. Donc, c'est beaucoup, beaucoup. Okay. Et un des problèmes, en fait, qui existe, c'est qu'avec la législation actuelle, les molécules sont souvent mises sur le marché sans qu'il y ait beaucoup de tests qui ont été faits. Et au niveau des chercheurs comme nous, ensuite, on essaie de démontrer que ces molécules-là sont toxiques avant qu'ils soient retirés du marché. Donc, il y a vraiment un décalage.
5: On travaille à l'envers.
1: Un travail à l'envers, puis un décalage entre le nombre de molécules qu'on peut tester et le nombre de molécules qui sont mises sur le marché. Donc, il y a des milliers de molécules, ce ne serait que des. En tout cas, allons-y pour des milliers, dont on n'a aucune idée de la toxicité présentement.
5: D'accord.
1: Auxquelles on est exposé.
0: Eh bien, merci beaucoup en tout cas, Isabelle. On arrive à la fin de cette interview. Merci en tout cas de nous avoir éclairé sur toutes ces expositions auxquelles on est confronté chaque jour, et puis nous avoir donné des clés pour essayer de limiter tout ça. Donc, n'hésitez pas à aller sur le site du CIAP du coup pour avoir certaines astuces et quelques informations supplémentaires. Et merci beaucoup à vous encore, Isabelle.
1: Ça fait un grand plaisir. Merci à vous.
0: Et donc, on passe à une deuxième petite pause musicale avec Les Trois Accords. Ouvre tes yeux, Simon.

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1: Et donc, on reprend cette émission avec les actualités scientifiques. On commence avec Julien.
2: Oui, alors moi, je vais vous parler d'un nouvel accord pour améliorer la qualité de l'air dans les pays membres de l'UE. Alors, c'est un accord qui a été trouvé fin février, mais les eurodéputés, les négociateurs des États membres de l'UE, ils se sont accordés pour renforcer les normes en matière de pollution atmosphérique d'ici 2030, avec pour objectif avoué d'atteindre le zéro pollution atmosphérique en 2050. Oui, il y a un petit peu de délai quand même. Alors cet accord européen, il prévoit des limites et des valeurs cibles plus strictes qu'actuellement sur plusieurs polluants, dont les particules fines, le dioxyde d'azote, le dioxyde de soufre. Pour les deux premiers, qui sont considérés comme les plus dangereux pour la santé humaine, les valeurs cibles, donc celles qui ne sont à ne pas dépasser, seront réduites de moitié par rapport aux actuelles. Il est également prévu de multiplier les points de mesure de qualité de l'air dans les villes. Alors, toutes ces normes seront réévaluées et réévaluables d'ici fin 2030, puis au moins tous les 5 ans par la suite. Alors, c'est plutôt une bonne nouvelle, mais il y a quelques bémols, je trouve. Une fois l'accord signé par le Parlement européen, les États membres auront 2 ans pour appliquer les nouvelles règles. Ensuite, les États auront jusqu'à fin 2028 pour seulement établir les feuilles de route pour arriver à ces objectifs. Et en plus, les États pourront demander un report de la limite 2030 dans certains cas. On peut quand même dire que tout ça, on limitera quand même l'impact relativement.
3: Et moi, je vais vous parler budget. Alors, vous allez me dire quel lien avec la science ? J'y viens. Donc, pour le budget 2024, vous en avez sûrement entendu parler, le gouvernement français cherche à réduire les dépenses de 10 milliards d'euros en effectuant des coupes budgétaires dans tous les ministères. Tous ? Alors oui, mais pas tous de façon égale. Donc, parmi les ministères les plus touchés, on trouve le ministère de l'écologie, avec 2 milliards en moins, et le ministère de la Recherche et de l'Éducation supérieure, avec presque 1 milliard, 904,2 millions pour être plus précis, en moins pour cette année 2024. Pourtant, en 2020, la loi de programmation de la recherche avait été votée, visant à sanctuariser les crédits de recherche et à rendre le métier de scientifique plus attractif. Raté donc. Bref, le choix des ministères les plus touchés par ces baisses budgétaires est un peu comme un goût de sacrifice de l'avenir, surtout au moment où la crise écologique s'aggrave et où la recherche et l'innovation sont des clés pour trouver des solutions et des alternatives à cette problématique.
1: Merci Marie-Cécile, pas très rassurant pour la recherche tout ça, mais on garde espoir. Et puis on continue avec la science poétique présentée par Marine. La science poétique.
4: Je vais vous lire un extrait de l'Atlas de zoologie poétique de Emmanuel Pouydéba. Aujourd'hui, je vais vous parler du monstre d'eau qui fait repousser son corps, aka l'axolote. Comment faire du neuf avec du vieux ? L'axolote a la solution. Cet animal, appelé monstre d'eau par les Aztèques, fait partie de la famille des urodèles, comme les salamandres et les tritons. Il vit essentiellement dans les lacs, à 2000 mètres d'altitude, et évolue aussi dans les caractères volcaniques remplis d'eau. L'axolote sauvage est généralement sombre, mais il peut également être dépigmenté avec les yeux noirs. Il a la capacité de passer toute sa vie à l'état larvaire, période pendant laquelle il peut se reproduire, respirer avec sa peau ainsi qu'avec ses poumons et ses branchies en forme de fougère autour de la tête. Cette espèce est donc néoténique et ne passe quasiment jamais au stade adulte, sauf en cas de baisse extrême du niveau des eaux accompagnée d'un fort réchauffement. Lézards, salamandres, crabes et poulpes ont la capacité de faire repousser un membre, voire un organe lorsqu'ils sont gravement blessés ou amputés. Cette fascinante aptitude est particulièrement performante chez l'axolote. Si un organe est endommagé ou détruit, une petite bosse, le blastème, se constitue. En 3 semaines, un nouveau membre identique au précédent se reforme. L'axolote est donc capable de reconstituer une patte, une queue, un œil, en quelques mois et voire en quelques semaines. Mais il peut faire encore mieux, reconstituer certaines parties de son cerveau. Sans compter que sa tolérance aux greffes est exceptionnelle, qu'il est extrêmement résistant au cancer et qu'il sait régénérer ses ovaires et reproduire des ovules toute sa vie. Ses implications potentielles en médecine régénérative et sur la fertilité expliquent pourquoi cet animal est très étudié aujourd'hui. Quoi qu'il en soit, des rêves humains issus de l'axolote, nous devrions plus nous préoccuper de la survie du lac de Cochimilco, puisque cet animal est passé de 6000 individus au kilomètre carré à 100 en 10 ans. Bien qu'il puisse pondre jusqu'à 5500 œufs 4 fois par an, la pollution, la pêche, le commerce d'espèces exotiques a eu raison de lui. Il est en danger critique d'extinction et pourrait bientôt disparaître.
1: Eh bien, merci beaucoup Marine pour cet extrait de l'Atlas zoologique, de zoologie pardon, poétique. On continue avec les actualités de la Fondation.
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3: Alors, on a la prochaine conférence de la Fondation qui est le 17 avril 2024 avec le docteur Amandine Pelletier qui nous parlera des ondes électromagnétiques et de leurs effets sur la santé. Donc, comme d'habitude, rendez-vous à la médiathèque La Tour-Maubourg. Comme toujours, la conférence est gratuite, mais il est conseillé de s'inscrire et vous retrouverez toutes les informations sur le site de la Fondation Evertea.
1: Merci beaucoup Marie-Cécile et ne manquez pas aussi le prochain invité qui sera Sébastien Vauclair et qui parlera avec nous de la pollution lumineuse. Donc, on vous remercie beaucoup de nous avoir suivis encore pour cette émission de la parenthèse scientifique. On espère que vous avez appris plein de choses comme nous. Merci à tout le monde. Merci. Et à bientôt.
3: À bientôt.
5: À bientôt.
2: Au revoir, à bientôt. Oh, regardez.
1: C'est pas la Fondation Evertea ?
5: Ah, ça, c'est encore de ce que du bocal.
4: Mais qu'est-ce qu'ils font ?
6: Je crois qu'ils vont nous régaler avec un peu de science.

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5: Chaos. Ce sera le chaos. Une claque, un torrent, une vague qui te laisse là, seul. Et tu comprendras.
6: L'espoir est un luxe conséquent.
5: L'espoir est un luxe conséquent. Tu as perdu ton âme, tu n'es plus sensible, tant mieux. Ça abrégera ta peine. Tu n'es rien. Tu n'as rien. Et rien, c'est déjà beaucoup.
6: D'infimes morceaux de poussière.
5: D'infimes morceaux de poussière.
6: Nous sommes le banc public par excellence.
5: Nous sommes le banc public par excellence. Tu espères encore, mais tu n'y échapperas pas. Nous sommes des acquis précaires. Tu verras. Au début, ça
6: avec
5: fait mal.
6: Le temps,
5: très mal.
6: Au contact de la peau,
5: avec le temps, tu auras
6: au contact de la peau,
5: tu auras encore plus mal.
6: Encore.
5: Et tu l'apprendras le moment venu,
6: un torrent, une
5: comme le commun des gens.
6: Seul.
5: Et tu comprends. La majorité d'entre nous,
6: l'espoir est un luxe
5: d'entre
6: conséquent.
5: D'entre
6: tu
5: nous,
6: as perdu ton âme.
5: Ne va pas croire que l'amour te rend immortel.
6: Tant mieux. Ça abrégera ta peine.
5: Tu n'es rien. Quand viendra ton tour, bombe le torse. Serre les fesses et les dents. Ne scie pas entre rire et larmes.
6: Tu verras.
5: Tu appartiendras
6: à la harde.
5: Tu appartiendras à la harde des invisibles.
6: Tu n'y échapperas pas.
5: Des raseurs de murs.
6: Précaire.
5: Il y aura un avant
6: et un après. Ça fait mal.
5: Mais tu continueras ta route.
6: Avec le temps.
5: Un avant
6: de la peau,
5: et un après. N'oublie pas d'avancer.
6: Tu auras grandi.
5: Tu auras changé. Et tu auras désormais dans ta poitrine l'orage pour tes pas, le tourbillon. N'oublie pas d'avancer en cercle, en mal, en pis. Tu verras.
6: On n'y échappe pas.
5: La désillusion, elle, elle ne te loupera pas. Chaos. Extrait de Caillasse. Écrit par Joël Sambi.

0: Bienvenue à toi, chère auditeurice. Tu viens d'atterrir dans la 9e émission de Super Tempête avec les mots de Joël Sambi et de Lisette Lombé sur la musique de Chloé Dutrèfle. Nous sommes le 15 mars 2024 dans les studios de Radio Saint-Féréol à Cré. Et peut-être même que tu nous écoutes en direct sur le 94.2. Super Tempête part aujourd'hui explorer un organe. Oui, oui. Un organe donc. Celui qui se trouve là, juste devant toi. Celui qui te permet de frissonner de plaisir. Celui qui raconte tes angoisses. Celui qui te permet de toucher le monde. Celui qui te marque aux yeux des autres. On va parler de peau aujourd'hui. C'est un beau sujet, de ceux qui ouvrent 1000 boîtes, 1000 ailleurs, 1000 rebonds. Anatomie, toucher, dedans, dehors, mémoire, traces, identité, racisme, tatouage, beauté, nudité, rougir, caresse, inflammation, peau à peau, vieillesse. Bon, il est clair que l'on n'abordera que certains de ces thèmes ici, mais on est ravis de vous partager ce savoureux mélange de connaissances, de pratiques, de vécu et de réflexions à haute voix. Dans les studios, Merle, Fatou et moi, Laure, on est ravis d'accueillir Guimette, Marine et Salomé. Salut tout le monde.
1: Salut.
2: Salut.
0: Et Marine et Salomé, vous faites partie d'un collectif qui s'appelle À l'accordage et vous allez pouvoir nous partager votre regard de psychomotricienne sur la peau. Donc, c'est parti. Et avant d'aller plus loin, on a posé la question autour de nous, ça sert à quoi la peau ?
3: Bonjour, on fait un micro-trottoir. Bonjour, c'est Super Tempête. Est-ce que vous auriez 2 minutes, 1 minute ? Est-ce que vous auriez 1 minute à m'accorder pour répondre au micro-trottoir ?
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5: Thème de la peau. Tu veux essayer de poser la question ?
6: Bonjour. Bonjour. Excusez, bonjour. Est-ce que vous auriez 2 minutes à nous accorder ? On fait un micro-trottoir.
0: Prochain thème de l'émission, c'est sur le thème de la peau.
6: Ok.
0: Et vous, ça vous évoque quoi le thème, le sujet de la peau ?
7: Par exemple, les vergetures, il y en a qui trouvent ça pas beau, mais moi je trouve que bah, c'est beau. Je sais que pour d'autres gens aussi, bah, c'est beau et que bah, il y en a qui n'aiment pas, qui sont complexés, alors que bah, c'est quelque chose de naturel et. Enfin, on devrait. Ça devrait être normal, quoi. On devrait pas se sentir gêné par rapport à ça si on se met en maillot de bain ou enfin toute autre chose, comme la cellulite ou des choses comme ça.
8: Alors, tout de suite comme ça, je vais dire l'hydratation. Ça paraît fou, mais
9: bah, prendre soin, quoi. Enfin un minimum, je sais pas, pour paraître bien. En tout cas, moi, ça m'évoque la santé, le soin, je sais pas.
0: Est-ce que ça vous évoque d'autres choses La peau.
9: Alors la peau, bah, le racisme, tout simplement. Parce que les différences raciales, bah, c'est ça. Hein. C'est la première chose qu'on voit et des fois on se fait stigmatiser par rapport à la couleur de peau, sans toutefois connaître plus la personne en profondeur. Donc voilà, c'est la deuxième chose.
10: À quoi ça sert la peau ? Eh ben, ça sert à se protéger du soleil. Ouais. Et puis à se sentir bien.
11: On se protège. Ouais, on se protège, mais on prend aussi pas mal. Entre bah, le soleil, le climat, la pollution. Il y a quand même un tas de choses. L'eau calcaire. Il y a un tas de choses qui fait que notre petite peau vieillit bien vite.
12: Et c'est pour nous protéger des agressions extérieures, non ? Je pense, ça. Hein. Enfin, moi, je la vois comme ça, en tout cas.
13: À quoi ça sert, la peau ? Bon, protéger, je dirais.
14: Je dirais protection contre les éléments extérieurs, les microbes, les bactéries, le soleil, la chaleur, le froid. Et puis, c'est un sens. Voilà.
8: Ce dans que j'aurais à dire. Le toucher.
14: Dans un sens, dans un des 5 sens. Voilà, tout à fait.
15: Bah, effectivement, il y a une forme de protection. Ouais. Définir le dedans, le dehors.
16: Non, la peau, ça sert à protéger le corps humain, je sais pas. À part ça, ça sert à plein de choses. À laisser pousser les poils, c'est important les poils. Et puis à bronzer un petit peu l'été quand même, c'est bien aussi.
13: Le métier rentre dans la peau.
8: Ok, quel métier ?
13: Je suis charpentier.
8: Ok, charpentier, ça rentre dans la peau.
13: Ouais, le zouchard, elle rentre bien dans la peau.
17: À respirer.
8: Ok.
17: Enfin, pour moi, ça sert à respirer. Et
8: le
2: à montrer qu'on mange bien, parce qu'elle a une jolie couleur.
18: Qu'est-ce que vous voulez que je vous dise sur la...
15: Eh bien là, la question aujourd'hui que je teste sur les gens, c'est, selon vous, à quoi ça sert la peau?
18: La peau, à se protéger. C'est un habit pour moi, la peau, puisqu'il y a les gens qui se tatouent, donc forcément, c'est une toile. La peau.
19: Ça sert à toucher. Ben, on touche la peau des autres, ou alors on peut toucher des objets, on peut toucher des arbres, on peut toucher des animaux.
13: Puis ouais, la peau, c'est le plus grand organe du corps, hein, attention.
20: Alors la peau, ça me sert à me refroidir de une. Ça me sert à me protéger du soleil de deux. Ça sert à déterminer pour les gens qui ne me connaissent pas à peu près l'âge que je pourrais avoir.
18: Mais bon, il faut la protéger. Donc voilà. Alors après, voilà, il y a des trucs extraordinaires, parce que quand on voit tout ce qui est... Moi, le tatouage, je suis pas quelqu'un qui... Moi, je me ferais jamais tatouer tout. Mais quand je vois au Japon, en fait, tout ce qu'on peut faire sur une peau, tout ce que ça peut inspirer, tout ça, je trouve ça assez fascinant. Voilà. Moi, j'aimerais des fois que sur ma peau, mais que je puisse l'enlever, quoi. Parce que... Je pense que dans la vie, la peau, notre peau, elle reflète plein de choses. Hein. On vieillit, moi, voilà, on a les rides, les trucs et tout ça. Et que ben, c'est vrai que ça serait bien si on pouvait changer de peau.
21: C'est possible que ça ne marche pas du tout, quoi. Et sinon, Laure, je voulais te demander, ça t'évoque quoi le sujet de la peau?
22: Eh ben moi, le sujet de la peau, ça m'évoque... je sais pas, comme une membrane qui... je sais pas comment dire. Genre, c'est comme un révélateur de... C'est comme un test de personnalité.
21: J'avoue, la peau, c'est comme un test de personnalité.
15: Merci, Laure. Et ben voilà, ce micro-tendeur n'était pas sponsorisé par la SNCF, même si on aurait cru. incroyable, moi j'ai jamais eu autant de gens, ça, bon peut-être que ça s'entend trop, mais j'ai jamais eu autant de gens qui répondent la même chose au micro-trottoir, la peau, mais protection, protection, protection à tous les étages. Voilà.
23: Oui, c'était assez, assez marquant.
15: Vraiment la question ouais, de la protection, mais il y avait quand même la question de l'exposition aussi, je trouvais cette question des deux extrémités, de à la fois de ce que ça protège et en même temps, voilà, tout de suite avec les vergetures, etc. Enfin, il y avait la question aussi de qu'est-ce qu'on expose.

0: avec nos deux psychomotriciennes sur le plateau. On voulait vous mettre un peu de musique. C'est quoi le morceau?
1: On écoute Brown Skin Girl de Beyoncé. De Queen Bee, pardon. Sinon, c'est bon. 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
1: Re-coucou Marine et Salomé.
2: Coucou.
1: Du coup, vous êtes psychomotricienne, c'est pour ça qu'on vous a invité ce soir. Est-ce que vous pouvez nous raconter, nous dire ce que c'est que le travail de psychomote ?
3: Bien sûr, on adore ça.
2: Bon, c'est une question qu'on se pose à peu près 20 fois par jour, mais oui, on va tenter d'y répondre. En psychomotricité, en fait, on s'intéresse au lien entre le corps et la pensée et le psychisme. Donc, on va étudier tous les liens entre la sensorialité, le mouvement, la pensée, et à chaque fois, justement, en les articulant au contexte émotionnel, relationnel, au contexte culturel, social, dans lequel les personnes évoluent.

0: Donc, on va s'intéresser au corps dans toutes ses dimensions et à la manière dont nos expériences corporelles elles soutiennent et elles structurent comment est-ce qu'on grandit, comment est-ce qu'on pense, comment est-ce qu'on fonctionne. Et inversement aussi, il y a vraiment aussi l'idée que notre vie psychique, elle va impacter la manière dont on va vivre notre corps, dont on va l'éprouver, dont on va l'utiliser dans notre vie quotidienne, en fait. Ça, c'est le grand cadre un peu de la psychomotricité. Et après, en tant que psychomotricienne, alors souvent, enfin, la plupart du temps, on intervient plutôt dans le champ du soin, mais ça peut être aussi dans d'autres contextes. Et avec l'idée d'accompagner des personnes, souvent dans un contexte un peu de souffrance, ou en tout cas quand le rapport au corps pose question, quand il y a le besoin d'aller travailler de ce côté-là. Et on va vraiment prendre en compte le corps dans toutes ses dimensions. Hein. Il y a la dimension réelle, émotionnelle, imaginaire. Voilà. Donc on va essayer de travailler sur tous ces liens pour accompagner une personne à un moment de sa vie. Voilà.
1: Trop bien. Et il paraît que... Enfin, je vous ai déjà entendu parler de systèmes de... Enfin, de systèmes. Enfin, je ne sais pas si c'est vos grilles de lecture ou pas. Comment vous organisez votre...
0: Parce que le corps, c'est quand même un vaste champ. C'est complexe de trouver comment le penser, comment le mettre au travail. Donc, c'est vrai qu'on a plusieurs grilles de lecture et... Une des grilles possibles, c'est la question des tissus du corps auquel on va s'intéresser. Une espèce de table des matières du corps, parce qu'on est fait de tout un tas de tissus, de cellules différentes. Et on va s'intéresser à comment chaque tissu, hein, dans l'histoire de la personne, va générer et soutenir des vécus du corps particulier et va structurer aussi notre ce qu'on appelle notre image du corps. L'image du corps, c'est la manière dont on vit, dont on investit émotionnellement notre corps et la représentation qu'on en a. C'est quelque chose qui évolue tout au long de la vie. C'est notre image du corps, elle se construit constamment en fonction de nos relations, de nos expériences. Mais voilà, en lien avec les expériences corporelles et l'expérience de nos tissus du corps. Et on en a plein, hein. On a des tissus mous, des tissus plus durs, il y a les os, il y a les muscles, il y a la peau, c'est pour ça qu'on se parle aujourd'hui, mais il y a les organes, il y a le sang, il y a tout un tas de systèmes, et nous on s'appuie vraiment sur l'expérience de ces tissus-là pour aller contacter et trouver des vécus corporels.
2: Voilà. Mais c'est une des grilles de lecture, enfin il y en a plein en fait, et nous c'est vraiment pour nous aider à penser en fait, c'est pas des dogmes quoi, tout ce qu'on va dire en fait c'est vraiment de la théorie qui nous aide à penser la pratique en fait quand on est en relation dans le soin avec les personnes. Et du coup nous, une avec laquelle on est formés tous les deux avec Marine et qu'on aime beaucoup, c'est effectivement une lecture qui catégorise par système. Et du coup, et notamment du coup on a trois systèmes sur lesquels on s'appuie beaucoup, qui est le système os, qui est plus autour de tout ce qui tient en nous, tout ce qui est solide, la charpente, ce qui est aussi continu, enfin ce qui change moins, qui est moins variable et qui du coup amène aussi une sécurité. Donc nous c'est un de nos gros outils dans la pratique d'aller chercher aussi la charpente osseuse des enfants ou des adultes, enfin de vivre des expériences qui nous permettent de ressentir en fait cette charpente et cet appui osseux. Et voilà, mais c'est pas de celui-là qu'on va parler. Après, il y a le muscle qui est aussi, plus lui, du côté de l'action, mais aussi vraiment de l'expression, en fait, du corps et de toutes les nuances. Et surtout aussi de l'ajustement. C'est ce qui va permettre de nous ajuster à l'environnement, mais aussi à l'autre dans la relation. Et voilà, qui est aussi, et qui permet d'être dans un. De rentrer dans ce qu'on appelle le dialogue tonique, qui est un grand mot de psychomotricienne, qui permet qui est le premier langage aussi des parents et de l'enfant avant qu'il y ait le langage verbal, et qui est vraiment la question de l'ajustement corporel, mais qui nous poursuit toute la vie, même si on y fait un peu moins attention. Et voilà, mais c'est pas non plus de celui-là qu'on va parler. Et voilà, du coup, par-dessus tout ça, le système qui est un peu moins archaïque et qui est très... très sensoriel et sensible et qui charrie beaucoup, beaucoup d'émotionnel. Donc, c'est le système PO. Marine, tu veux raconter un peu le système PO?
1: Oui, voilà.
0: sur la question de l'enveloppe. Mais peut-être avant, il y avait aussi la question de parler de
2: oui, l'anatomie.
0: On l'a entendu un peu dans le micro-trottoir, là, de cet organe le plus étendu du corps, cette grande enveloppe.
1: C'est vrai?
0: Oui, c'est tout à fait vrai.
2: 1,50 m carré, ça se dit.
1: Ok, j'ai du mal à me représenter, mais ok.
2: Et 3 kilos pour la plupart des gens.
1: Waouh, 3 kilos de
3: ça,
1: peau.
3: Ça, c'est beaucoup de peau. Je veux dire qu'on a une image un peu bizarre d'un tas de peau qui vaudrait 3 kilos, quoi.
4: Mon sac de peau.
2: Et voilà, et d'une épaisseur de 0,5 à 2 mm selon les gens. Et en fait, c'est quand même un organe assez fou parce que du coup, tout ce qu'on appelle, enfin, il y a plusieurs couches en fait. Donc il y a le derme, hypoderme, épiderme, mais qui effectivement, comme l'ont beaucoup dit les gens dans le micro-trottoir, assure plusieurs fonctions et notamment très fort la fonction de protection. Donc les gens sont bien renseignés. Et voilà, parce que notamment au niveau mécanique, parce qu'en fait, ce qui est assez fou dans la peau, c'est que la dernière couche, qui est la couche cornée, qui est un peu la couche aussi qui fait les ongles, les cheveux, ce qu'on appelle les fanères, mais aussi la couche la plus superficielle, c'est des cellules mortes. Elles n'ont plus de noyau, en fait, c'est la fin des cellules, et c'est pour ça qu'on en perd aussi un peu tout le temps, et que c'est un organe qui est en permanent renouvellement. Et du coup, les cellules jeunes poussent les cellules mortes et en fait, ça se renouvelle tout le temps. Et c'est beaucoup cette dernière couche qu'on appelle la couche cornée qui permet de faire de la protection, effectivement avec les poils, les cheveux, les ongles, mais aussi parce qu'elle a un pH acide qui favorise la flore microbienne et donc qui fait une protection chimique contre les infections et les bactéries.
4: Et la peau, elle fait une protection chimique.
2: Ouais.
4: Waouh.
2: Tout à fait. Stylé. Mécanique. Avec les poils et tout ça, chimique. Et aussi, elle a des cellules qui s'appellent les mélanines, qui font une protection solaire et qui font différentes couleurs de peau selon la quantité de mélanine qu'on a. Et voilà. Mais aussi, toutes ces cellules ont une grosse fonction d'interface entre le dedans et le dehors.
1: Tu peux rapprocher de ta voix du micro, pardon.
2: Excusez-moi.
1: Mon geste discret n'a pas fonctionné.
2: Et voilà, parce que c'est elles qui font aussi tout le rôle d'oxygénation. Ça va.
1: Super.
2: Et il y a toute la question de la transpiration, enfin des pores en fait, et toute la régulation thermique et aussi des liquides. Enfin bon, voilà, la peau a plein de fonctions mécaniques et sensorielle, parce que c'est aussi celle qui a tous les récepteurs du toucher dont les gens ont parlé aussi. Et donc que ce soit au niveau de la pression, l'effleurement, la température, la douleur, la texture, la présence absence, sentir, voilà, tout ça c'est les récepteurs sensoriels qui sont sur les couches de la peau qui permettent toutes ces informations.
0: Et ce qui est fou, c'est que la peau, c'est un des organes sensoriels qu'on peut pas occulter. C'est-à-dire que tu peux fermer tes yeux, tu peux boucher ton nez, tu peux, voilà, mais tu peux pas te boucher la peau. T'es constamment touché et en train de toucher.
1: Et on a des capteurs sensoriels sur toute la peau?
2: Ouais.
1: Parce que genre, moi, la peau du coude, j'ai l'impression qu'il se passe rien.
2: Il n'y a pas moins de terminaison nerveuse, effectivement. Mais ça permet de comprendre le truc des cellules mortes, là.
1: Ah, ok.
2: Mais par contre, oui, il y a des zones où on en a beaucoup plus que d'autres, en fait.
4: C'est énorme comme variation, 0,5 à 2 mm, c'est quand même un quart plus épais, quoi. Mais qu'est-ce qui fait qu'on a la peau fine ou épaisse?
0: C'est la différence entre, par exemple, la peau de tes paupières et la peau de dessous de ton pied. Elles n'ont pas aussi les mêmes fonctions. Si on avait des peaux de pied à la place des paupières, ce serait chaud.
1: Un peu relou, quand même.
4: Super, merci beaucoup de nous avoir fait une petite intro anatomique à la peau. Et tu voulais dire quelque chose, Guillemette? Ah, et vous nous avez choisi un morceau.
0: Oui, un morceau de, je vais bien le dire, Sef Daliza, qui s'appelle Human et qui parle justement d'os, de peau, de chair.

0: Alors, on est toujours en direct sur Radio Saint-Ferréol. On est toujours avec Marine et Salomé. Donc, on a fait un petit point anatomique sur la peau. Est-ce que vous pourriez nous dire, vous, en tant que psychomotricienne, ce que c'est ?
1: Ouais, la peau, c'est pas mal de choses qui nous intéressent dans notre travail. La première, c'est que c'est vraiment un contenant. Tu parlais tout à l'heure, guillemets, de sac de peau là, dans l'image. Effectivement, il y a quand même vraiment l'idée que la peau, c'est un grand sac, mais qui maintient vraiment le tout à l'intérieur, qui maintient justement ce que Salomé évoquait, les os, les muscles. C'est vraiment la peau qui va faire enveloppe. Nous, on parle d'enveloppe psychocorporelle. Hein, c'est une enveloppe corporelle, mais ça va l'éprouver. De cette enveloppe-là va nous permettre aussi de nous sentir une personne contenue, délimitée. Parce que la peau, c'est vraiment ça, c'est la première limite. La première limite entre ce qui est le dedans et le dehors. La limite entre ce qui est moi et ce qui n'est pas moi. En fait, et c'est vraiment une nécessité de pouvoir éprouver cette limite-là. Alors, c'est une limite qui est molle, qui est élastique. Hein, on n'a pas d'écailles, on n'a pas de carapace. Notre armure, elle est plutôt intégrée, mais justement, cette peau, cette enveloppe, elle permet aussi les échanges, on va l'évoquer. Et je rejoins aussi des mots qui ont été dits tout à l'heure, mais c'est vraiment l'idée d'une toile, la peau qui nous permet d'avoir une perception vraiment continue et unifiée de nous-mêmes.
2: Voilà. C'est aussi un peu ce qui permet la première, ce contenant-là, le premier vécu d'être en tant que matière, un peu. Enfin, en tout cas, dans les théories psychomotes, il y a une personne qui s'appelle Geneviève Hague qui a beaucoup parlé aussi de la question du regard qui s'arrête dans le portage. Quand on porte un enfant avec un appui dos, le fait de le regarder et que les yeux s'arrêtent en fait dans un fond, enfin qu'ils ne transpercent pas l'enfant, fait que ça fait des premiers vécus d'être une matière, quoi, d'être quelque chose, d'être à un endroit, une première matière.
1: Une matière fermée.
2: Une matière fermée. Et voilà, et du coup, parce qu'en tout cas dans les angoisses autistiques où il y a beaucoup d'angoisse en termes de présence, absence, enfin d'existence, quoi. Et du coup, c'est les premiers vécus, ce sac fermé, d'être déjà matière.
1: Donc ouais, pour nous, la peau, ça parle d'enveloppe du corps, mais aussi d'enveloppe spatiale, de comment est-ce qu'on peut poser ses limites, comment est-ce qu'on prend soin aussi de ses espaces. Voilà, comment on gère aussi les distances avec les autres.
2: C'est toute la question un peu de l'interface justement dont tu parlais, dedans-dehors, et du filtre en fait entre ce qui, donc, ce qui se passe dedans et ce qui se passe dehors, comment on arrive au niveau sensoriel à filtrer les informations de toute l'intersensorialité, de me concentrer là sur ce qui est en train sur la discussion alors qu'il y a un tracteur qui passe à côté, enfin de canaliser, filtrer les différentes informations sensorielles. Donc elle a déjà cette fonction. Mais aussi, il y a toute la question un peu du rapport au monde, en fait, enfin, si on le dit un peu plus loin. Et voilà, on a tous des rapports à notre dedans-dehors très différents. Il y a ceux qui sont comme un livre ouvert, il y a celles de ceux qui débordent, il y a ceux qui ont besoin des autres pour exister dedans, il y a celles de ceux qui remplissent tout, il y a celles qui maîtrisent. Enfin, toute cette interface entre nos vécus du dedans et ce qu'on... Enfin, c'est toute la question de ce qu'on renvoie à l'extérieur, ce qu'on nous renvoie aussi. Et voilà, et les personnes, on ne sait pas du tout ce qui se passe dedans et qui sont mystérieuses, impressionnantes et qui ne laissent rien passer. Alors qu'il y en a, c'est tout ce rapport aussi au vide et au plein.
3: Des passoires.
2: Ouais. Et voilà, et c'est comment on communique. Enfin, en fait, le filtre, c'est aussi la question de la communication. C'est comment on arrive à communiquer ce qui se passe dedans, enfin dans un endroit plus construit qui est celle de la relation où on a accès au langage et tout ça, c'est voilà toute notre capacité à faire ce lien des informations entre le dedans et le dehors, quoi.
1: Puis la peau, elle traduit. En fait, c'est aussi un organe de communication et on peut tous et toutes le vivre, hein, quand on se met à transpirer. Parce qu'on est stressé, voilà. Quand la peau, elle trahit moins, elle est plus directe, que on peut moins se cacher parfois derrière sa peau que derrière les mots.
2: Et parce qu'il y a tout ce qu'on choisit de montrer, donc aussi tout ce qu'on montre de nous au niveau, là on est plus à un niveau identitaire, comme interface du coup du dedans. Et du coup là ça peut être vraiment le style, les fringues, les coupes de cheveux, les tatouages, les piercings, enfin tout ce qu'on raconte un peu de nous au monde, quoi. Et même si on peut jouer avec ça, parce qu'on peut très bien montrer un extérieur qui n'est pas du tout celui qui va avec les pensées qu'il y a dedans. Mais il y a tout ce qu'on ne choisit pas, que, en fait, le système peau, c'est le seul système qui est visible, en fait, par l'extérieur, contrairement aux os et aux muscles. Et du coup, il y a plein de choses qu'on ne choisit pas, et comme on vit dans une société avec plein de systèmes de domination et d'oppression, bah, voilà, y a tout ce qu'on subit aussi de notre peau qu'on ne choisit pas dans un système normé, comme son volume, sa couleur, ses poils, bon, voilà, tout ce qu'on connaît qui vient aussi nous renvoyer une oppression de l'extérieur, quoi. Et qui peut venir jouer sur du coup ce qu'on ressent du dedans. Voilà, par exemple, enfin, on peut ne pas correspondre. Moi, je sais que je correspond pas forcément aux normes de corps, ni en termes de poils, ni en termes de volume. Et pour autant, j'ai toujours eu un vécu quand même interne de solidité. Et ça vient faire des contradictions aussi entre ce que nous renvoie du coup le regard extérieur qui peut être attaquant et oppressant de ce à quoi on doit correspondre. Et en contradiction avec les vécus aussi internes, enfin, et comment ça influe, comment ça filtre, comment on se protège, comment tout ça, quoi.
4: Moi, je trouve ça intéressant parce qu'au début, la première partie, vous disiez que c'était un organe qui protège, et en même temps, je trouve que c'est l'organe qui protège et en même temps qui est le plus vulnérable, quoi. Ça veut dire que toute agression, elle passe d'abord par la peau, c'est le premier organe qui peut se faire agresser, il y a une vulnérabilité de... Et ça donne des informations sur l'extérieur, la chaleur, le toucher, le désir, le plaisir, elle passe par là. Le rapport caresse à l'autre, mais le rapport agression à l'autre, il passe par là aussi. Donc pour moi, c'est pareil, dans le micro-trottoir, je m'étais dit, ah ouais, c'est marrant, moi je le vois pas d'abord comme une protection que comme une vulnérabilité. Il faut qu'on protège notre peau pour plein de choses. Et aussi, c'est le premier truc... qui peut prendre des agressions, et en plus quand c'est sur des trucs identitaires, de normes, etc., c'est aussi ça qui prend cher, quoi.
2: Et puis il y a toute la question de la somatisation, enfin de tout ce qui peut pas se dire ou se communiquer, ou qui peut être aussi, enfin voilà, il y a toutes les problèmes de peau, les troubles du comportement alimentaire, mais voilà, toutes les traces, enfin ça c'est, tu vas en parler, mais de ce qui nous échappe en fait aussi que traduit la peau quand on peut pas mettre les mots, ou pas que, mais en tout cas,
4: et qu'on peut pas cacher, si on a un eczéma sur le visage, on sait rien, c'est pas un truc qu'on peut cacher.
2: Et même je pense à l'acné quand on est adolescent, enfin il y a plein de choses qu'on peut pas cacher et qu'on peut pas maîtriser, quoi.
1: Et la peau elle nous expose réellement, ouais.
2: Et puis tu parlais de la question de l'intimité, et quand on parle du contenant aussi, on parle beaucoup justement de l'enveloppe, et l'enveloppe elle est pensée au-delà de vraiment de la peau à proprement palpable, mais il y a vraiment la question aussi de, ou qu'on appelle aussi la kinésphère, nous, de l'espace en fait vital un peu qu'on a autour de nous, et ça on est tous différents, et en fonction de nos relations. Voilà, c'est, par exemple, dans l'intimité, on tolère en tout cas la personne beaucoup plus proche que des gens qu'on connaît pas, et c'est toute cette question de la distance et de l'ajustement relationnel qui vient parler aussi de ces limites là, voilà, c'est toute la question de l'enveloppe, quoi, et comment on les fait respecter.
5: Moi, j'avais lu un truc, mais je sais pas si c'est vrai. Je pose la question, j'en profite.
1: Allez.
5: Mais que quand, par exemple, on fait du, par exemple, il y a du psoriasis ou de l'eczéma ou quelque chose, ça renvoie un truc de ne m'approchez pas. Enfin, c'est comme si la peau a fabriqué un truc pour mettre à distance les autres. Mais est-ce que, je sais pas si ça fait sens un peu dans, ça rentre un peu dans ce que vous pratiquez. Vous analysez ?
1: C'est là où, après, c'est toute la complexité de la question du travail au corps, c'est qu'il n'y a jamais une lecture, en fait, du sens que ça prend. Ça peut en être une, mais c'est là où ça va être intéressant En tout cas, pour nous, de réfléchir et de travailler avec les personnes, c'est de penser ça. Quel sens ça prend pour cette personne, dans son histoire, dans... Voilà, il y a tout un tas de facteurs aussi déclencheurs de problèmes psychosomatiques, et ça peut être des questions émotionnelles, mais ça peut être des questions alimentaires et environnementales. Enfin voilà, c'est aussi plurifactoriel, et l'idée c'est d'aller chercher à démêler chacun, chacune aussi, pour essayer de comprendre, quoi.
2: On se méfie beaucoup des grosses généralités, interprétations. Oui. Enfin, c'est vraiment notre gros warning.
5: C'est pour ça que j'en balance une exprès. Pour qu'on se le dise. Il n'y a pas de généralisme. Enfin, voilà, ouais. Faut pas.
2: Ah, et du coup, puis c'est hyper enfermant et ça fait du déterminisme. Enfin, et en fait, tout ça, ça se transforme tout le temps, et c'est tout le temps, comme tu l'as dit, multifactoriel, et il y a pas deux histoires pareilles de peau.
6: Mais c'est quand même ouf dans l'équilibre qu'on trouve des fois entre médecine super fermée et justement un peu signification plus métaphorique qu'on pourrait trouver. Enfin, moi, j'ai des maladies de peau depuis que je suis enfant. Et je pense tous les dermatos, tous les docteurs de ma vie toujours m'ont toujours dit justement « Bah ouais, mais le stress, bah ouais, mais l'anxiété. » Et en mode genre, c'est évident que c'est ça. Et en même temps, bah ouais, le psoriasis, c'est une maladie incurable. Qu'est-ce que je peux faire, enfin, du coup? Mais je trouve que c'est un endroit où il y a un gros, gros paradoxe de ça, quoi. Et en même temps, je sais que c'est vrai. Enfin, mon frère, il fait du pso aussi. Bah oui, clairement, il a des poussées quand il est stressé. Bah n'empêche qu'il va pas guérir du psoriasis, lui, non plus. C'est... Je sais pas s'il y a d'autres maladies où on retrouve un truc fort comme ça, de c'est associé à de la psychosomatisation, et en même temps c'est aussi super médical, quoi. Bon, bref, voilà.
2: Ah, c'est qu'il y a un biais hyper culpabilisant, en fait, dans la psychologisation, de... C'est comme si on disait que tu pouvais finalement toi-même guérir si tu faisais un effort de te détendre un petit peu.
0: oui, c'est ça. Ou pour moi, j'ai l'impression que globalement, quand il y a des corps, par exemple, qui sont médicalisés, soit sur des maladies auto-immunes ou d'autres choses, que par exemple, les médecins, en tout cas les praticiens et praticiennes, vont avoir un panel d'hypothèses. Et moi, j'ai déjà vécu ce truc où accompagner des proches, où quand aucune hypothèse ne colle, bah c'est dans la tête. Et que du coup, moi, ça me renvoie aussi ça, plutôt que peut-être travailler avec la personne en tant que sujet, essayer de creuser les liens de cause à effet de son contexte, de sa vie. Et que j'ai l'impression que du coup, ce que tu dis, Marle, c'est triste, mais tellement banal.
4: Ouais. Mais ça veut dire que la médecine, dans ces choses-là, elle sépare complètement, comme si le corps et l'esprit... C'était deux choses qui n'avaient rien à voir, ou si ça avait un facteur commun, c'est sur un truc très général, pas du tout adapté aux situations complexes des gens, quoi.
0: Ouais, culpabilisant.
4: Oui, et c'est à la fin. Donc si on n'a trouvé aucune solution, parce que ça ne devrait être qu'une solution corporelle et médicale, et ben en fait, c'est ta tête. Là, ça peut être lié, parce que voilà, mais c'est que tu ne sais pas gérer les deux, quoi.
5: Un petit effort, quand même. je vois le temps qui file, et je ne sais pas si... Enfin... Il y avait...
1: On voulait juste évoquer, puis on en parlait un peu tout à l'heure sur la question de la peau comme vraiment lieu de traces et de mémoire aussi. Vraiment l'idée de la peau parchemin, où constamment on s'écrit sur la peau toutes les sensations qu'on traverse, mais aussi on en parlait, le temps qui passe, en fait. La peau, elle témoigne directement du temps qui avance, elle se transforme. Mais il y a aussi toutes les témoins des cicatrices, des événements des fois plus traumatiques. Enfin, voilà, la peau, elle porte vraiment la mémoire des vécus du corps, et que ce soit les vécus plus désagréables, de douleur, mais aussi les vécus de plaisir qu'on peut avoir. Et voilà, elle maintient aussi cette continuité. Moi, j'adore regarder, avoir des nouvelles cicatrices et voir justement s'inscrire dans le corps quelque chose de mon histoire.
6: Wow. Et si, peut-être qu'il y avait, hors plateau, ou pendant la préparation, je ne sais plus, une envie de parler de la mue. Est-ce que vous avez quelques mots là-dessus pour conclure cette interview?
2: Eh ben oui, parce que la peau, c'est le... Du coup, y a toutes ces traces, mais c'est quand même, du coup, un organe qui se renouvelle entièrement tous les 20 à 30 jours. Et du coup, tous les 20 à 30 jours, on fait nouvelle peau, quoi.
6: Peau neuve.
2: On fait peau neuve. Donc voilà.
6: Incroyable. Mais pourtant, c'est notre même peau.
2: Ouais, mais c'est des nouvelles cellules.
6: Fou.
5: Mais moi, j'avais une dernière question quand même avant qu'on clôture. Parce que donc à Super Tempête, on a bien aussi parlé de sexualité et je sais pas si dans votre métier, en tout cas, ça a sa place. Mais est-ce que vous arriveriez à définir le rôle de la peau dans les rapports sexuels, en tout cas, qu'est-ce qui se passe? Parce qu'il y a quand même un gros truc autour du plaisir ou pas, ou enfin voilà. C'est ma petite question bonus.
1: Ça rejoint ce que tu évoquais tout à l'heure, Salomé, avec la question de la peau comme organe sensoriel. Donc c'est vraiment... Et puis, bah, pour le coup, dans nos relations, que ce soit dans la sexualité, enfin dans beaucoup de relations, la question du toucher, elle est quand même souvent présente. Et la peau, c'est vraiment... Voilà, aussi par la peau qu'on va rencontrer l'autre, qu'on va aller toucher l'autre, être touché par l'autre. Il y a toute la question aussi de... des zones érogènes de la peau aussi, avec des zones qui sont plus investies que d'autres dans toute la question du rapport au plaisir aussi. Ouais, voilà, c'est vraiment l'organe de la sensorialité et l'organe qui nous permet de rentrer en lien, d'aller connaître l'autre, de découvrir l'autre, découvrir son odeur, découvrir... la peau, elle a une odeur. Chaque peau a une odeur particulière et ça participe aussi...
2: Et puis, pour moi, c'est vraiment dans cette question du dedans-dehors. Enfin, il y a tout l'espace de l'intimité qu'en fait, à part quand on est... Enfin, il y a un moment où c'est un peu flou, cette interface. C'est quand il y a la grossesse, un bébé dans le ventre, ou qu'on partage, qu'on floute ces dedans-dehors. Mais en fait, c'est très rare qu'on ouvre notre enveloppe à l'extérieur, en fait, à d'autres. Et du coup, c'est quand même un gros cadeau et un peu un floutage de ces interfaces à des moments, la question de la sexualité, et qui peut du coup des fois nous perdre dans nos limites, et qui du coup quand ça se passe bien et qu'il y a de la confiance et de la communication, il y a aussi toute la communication pour moi de la peau, que ce soit comme tu dis par l'odeur, mais aussi toute la question des pores, et de la posture, quoi. Est-ce que au-delà de, enfin, on en parle beaucoup dans le consentement aussi, quand on, c'est pas le oui qui suffit, mais si le corps est complètement fermé, recroquevillé, et que tous les pores sont fermés, clairement c'est un non. Enfin, il y a toute la question, pour moi le corps aussi parle, encore faut-il savoir l'écouter, et vaut mieux communiquer en plus, ça c'est sûr, mais en tout cas il y a quand même toute cette question du dedans-dehors et de l'ouverture, fermeture, enfin de la communication aussi, au-delà de la communication verbale, quoi. Voilà, et puis tout ce qu'on maîtrise pas, comme les frissons, la transpiration, les tremblements, enfin toute l'odeur. Et voilà, et du coup, avec du coup, dans le côté négatif, toute la question de l'intrusion par la peau quand, dans la sexualité, quoi. Quand ce n'est pas consenti et que les écoutilles sont fermées, quoi. Voilà, c'est pas très cool de finir là-dessus, mais...
4: Bah, juste, je peux rajouter un dernier truc, mais c'est vrai qu'il y a, on en a un peu parlé, mais on n'a pas, c'est vraiment aussi quelque chose de systémique, la peau, quoi. Enfin, on n'est pas égaux et égales en peau, et du coup je trouve que ça revient vraiment en peau, selon qu'on est blanc, qu'on est noir, qu'on est gros, qu'on est maigre, etc. Ça vient aussi, je trouve que c'est très anatomique, mais c'est aussi très systémique, et ça montre quelque chose direct dans le rapport aux inégalités, quoi.
5: Merci. Ouais, merci. Trop bien.
1: Merci.
5: On va faire une petite pause musicale.
0: Ouais.
5: J'hésite encore. Merde, tu peux trancher.
0: Mets ta chanson, Laure.
5: Je l'attrape.
0: Si tu veux, je dis ce que c'est. On va écouter Mutate. Muet, je sais pas justement, de Jeanne Hadid. Laure, elle dit Jeanne Hadid, et franchement, je sais pas comment ça se dit, mais.
1: Comment ça, Hadid ?
0: Bah voilà. Elle est toujours. Il faut encore meubler.
1: Eh ben, on est toujours en direct sur Radio Saint-Ferréol.
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1: Tous les troisièmes vendredis du mois, de 19h à 21h.
0: Exactement.
1: Et ce soir, nous parlons de la peau, si vous nous rejoignez en cours de route.
5: J'espère qu'il n'y aura pas eu de pub.

0: Alors, on va s'écouter un deuxième micro-trottoir qui aborde la question « Décris-moi ta peau ».
1: Ouais, ça va être une partie un peu plus longue parce que bah, les gens, ils avaient des choses à nous dire. Alors, vous allez voir ce que vous en pensez, mais c'est plus intime, plus... bon, voilà, les gens nous parlent de leur peau. Merci, et c'est un beau cadeau.
2: Ah ouais. Merci bah beaucoup. Moi, je dois prendre le train aussi. D'accord. Du coup, c'est sûr que ce sera pas long. Et ben, alors attendez, je vérifie mon réglage. Oui, c'est bon. Le thème de la prochaine émission, c'est la peau.
3: La peau.
2: Voilà. Et du coup, on demande aux gens au micro-trottoir, est-ce que vous pouvez nous raconter votre peau?
3: Je ne sais pas si je sais raconter ma peau. Je prends soin de ma peau. J'essaie. Ben, y en a beaucoup, hein. Je suis grand et j'ai, comme tout le monde, j'ai des soucis avec certaines parties de ma peau. J'ai quelque chose qui s'appelle vitiligo, mais c'est pas très intéressant non plus. Généralement, je suis bien dans ma peau aussi. Oui, c'est peut-être c'est ça qui est la conclusion la plus importante.
4: Raconter ma peau. Je peux te dire déjà que je mets rien dessus.
5: Alors, elle est poilue. Elle est, je dirais, beige, assez blanche en hiver. Elle est pas très granuleuse, un peu sur le visage. Je crois que c'est tout.
6: Non, ma peau, c'est un truc super intéressant à raconter en plus. J'ai une peau normale, je pense, de franco-suisse. Parce que franco-suisse, c'est un peu mèche par-dessus. Et elle est très sèche, ma peau l'hiver. Mais je mets pas trop de crème, donc ça se voit. Mais je m'en sors assez bien, j'ai pas trop de problèmes. J'ai de temps en temps des petits boutons, quoi, mais ça arrive à tout le monde, je pense. Et à part ça, c'est l'éclate.
7: Moi, on me dit qu'elle est très douce, particulièrement douce, surtout mes mains. Parce qu'en fait, j'ai pas trop travaillé le bois ou ce genre de truc. Et donc, du coup, ouais, très douce. Et. Ben, poilu aussi sur les jambes.
8: Et j'ai une peau un peu mate et voilà, j'ai des aspérités sur le visage et sur le dos. J'ai rien de... Ah, des cicatrices aussi, des tatouages, des poils aussi. Ouais. Des taches de naissance. Ben, vas-y, viens répondre avec moi alors. Tu veux parler de ma peau? Non, mais voilà, j'aime bien ma peau, sinon. Elle a des défauts et des qualités.
5: Ouais, mais on me dit aussi que j'ai la peau douce, mais moi, des fois, je la vois un peu comme un champ de bataille où je comprends pas très bien ce qu'ils font mes poils. J'ai l'impression qu'ils sont en train de se battre pour sortir de ma peau. Ils sont là... Et du coup, ils font des poils incarnés. Du coup, je me demande pourquoi ils peuvent pas juste sortir tranquillement, quoi, plutôt que de faire la guerre à ma peau. Et ça m'a complexé pas mal de temps. Maintenant, ça va un peu mieux. Et surtout dans les autres parties qui sont en paix, et ben j'aime plutôt bien ma peau.
9: Vous racontez ma peau. Et ben je crois que longtemps je me suis pas sentie bien dans ma peau, mais sans forcément penser à la peau elle-même, plus à l'enveloppe globale du corps. Et sinon ma peau. Ben, comme j'ai toujours eu tendance à faire un peu d'acné sur le dos et sur le visage, ben c'est vrai que c'est pas toujours facile à accepter. Mais je crois que j'ai une peau qui est assez douce, donc ça c'est cool. Et je trouve qu'avec la peau, il y a aussi la question des poils et d'accepter la peau et les poils. Et ça m'a pris du temps aussi. Je continue à m'épiler les mollets, parce que je sais pas pourquoi, je trouve ça plus joli quand c'est de la peau sans les poils, mais sous les bras, non, ça va, maintenant ça me plaît comme ça. Voilà. Et après, je pense que j'ai mis du temps aussi sur le rapport à la caresse et à aimer être contre la peau de quelqu'un. Maintenant, j'aime vraiment être contre mes enfants, contre mon compagnon, mais c'est quelque chose qui... J'ai pas l'impression que c'est un truc qui vienne de l'enfance. J'ai un truc qui s'est plus reconstruit à l'âge adulte de sentir l'importance de ce contact de la peau et de la chaleur de l'autre contre soi. Et maintenant, c'est un truc que j'aime beaucoup.
10: Ma peau, je pense que je peux dire que ma peau est douce. Et... En un pas européenne. Ici, je pourrais dire qu'elle n'est pas blanche. Je pense que pour moi, c'est quelque chose qui m'identifie aussi par rapport à la peau. J'ai des poils. J'ai des poils dans les bras, j'ai des poils dans les jambes. C'était pas toujours facile, je crois, surtout quand j'étais enfant, adolescente. On dit que la peau, c'est un organe, et c'est l'organe le plus grand du corps. Et je pense que c'est un des organes que j'aime le plus en moi.
7: Et bien en fait, j'ai eu plein de boutons à l'adolescence. Mais un truc de ouf sur le visage et même sur le haut du corps. Et c'était vraiment terrible. Et on me demandait de prendre... Enfin, j'avais le choix de prendre un médoc pour enlever ça. Et ça a mis plusieurs mois avant de décider de le prendre parce que ça pouvait avoir des effets secondaires. Et quand je l'ai pris, il y a tout qui est parti. C'était un peu fou ce changement d'un coup.
5: Moi, je voulais rajouter que je remarquais en ce moment que... J'ai l'impression de commencer à voir l'évolution de ma peau au niveau de mon visage et surtout au niveau du contour de mes yeux où elle est beaucoup plus plissée, elle fait plein de plis. Après, je commence à me rider, quoi. Mais j'ai 26 ans.
7: Et après, je me dis heureusement qu'elle est là parce que sinon, du coup, les gens pourraient pas me caresser. Enfin, ce serait peut-être un peu. Ça dégoûterait pas mal de gens de toucher mon sang, mes os comme ça, ce serait un peu dégueulasse. Et du coup, j'ai dit, c'est quand même tellement trop bien de pouvoir presser la peau comme ça, soit la presser en mode le toucher éponge, là, soit juste effleurer. Et ça. J'ai l'impression que ça me fait tellement sentir différentes saveurs et sensations à l'intérieur hyper agréables.
10: Est-ce que tu peux me décrire ta peau ? Ma peau est douce. Elle est de plus en plus fine. En vieillissant. Et de plus en plus douce. Je sens aussi une souplesse dans mon enveloppe, comme si ma peau m'appartenait de plus en plus. Je me surprends même à pouvoir me caresser ou me masser avec plaisir. C'est un espace incroyable de petite, grande surface, longue, plate, ronde. C'est comme un grand paysage. Qui est infiniment à découvrir.
5: Moi, j'aime bien quand je suis en short l'été et que... Pardon. Et que je m'égratigne la peau, par exemple avec des ronces, des choses comme ça. En soi, j'aime pas forcément m'égratigner la peau, mais j'aime bien après voir ma peau égratignée. Mmh. Ça me procure un truc un peu particulier. J'ai l'impression d'avoir vécu des aventures. Voilà, tant que c'est pas trop profond.
7: Moi, je suis dans un truc depuis genre 35 ans où je me dis, moi, j'aurai jamais aucun tatouage parce que ma peau, c'est tellement un truc de dingue, comment elle est trop belle que je vais pas mettre de l'encre dessus à tout jamais. Et là, depuis 3 ans, je suis un peu en train de réfléchir. Est-ce que je le fais? Est-ce que je le fais pas? Et donc, je suis trop. C'est un peu comme la maison. Et comment je décore ma maison. Et pour l'instant, je suis pas prêt à mettre ça, mais c'est une question que je trouve. Enfin, que là, ça me vient d'en parler, en parlant de la peau.
5: Moi, j'aime bien, bizarrement, quand on transpire pendant un acte sexuel. Je sais pas trop ce que ça me fait, mais c'est comme si j'ai l'impression qu'on était là à deux et que ça se matérialise par la transpi. Je sais pas trop. On se donne, quoi.
1: Est-ce que vous voulez rajouter quelque chose ?
11: Vive la peau !
1: Super.
12: On vient d'écouter la deuxième partie du micro-trottoir de Super Tempête.
0: Décris-moi ta peau.
1: Ouais.
13: Alors,
12: qu'est-ce que vous en dites?
13: On est beaucoup plus sur les questions de texture, matière, description. Mais moi, il y a un petit passage qui m'a... de la peau pressée éponge, là.
0: Ah ouais.
13: Ça m'a fait penser au, à un truc qu'on n'a pas dit, mais nous, dans nos outils de toucher, il y a vraiment différents touchés, justement avec ces différentes couches de la peau. Et c'est très différent un toucher de pression structurant qui vient chercher plus justement la question de l'os ou de... qu'un toucher qui effleure, qui a toute la variation des touchés, quoi. Et du coup, il me faisait penser à ça avec son toucher éponge, là.
0: Mais alors, on sait ce que c'est, le toucher éponge, ou ce sera un mystère de Super Tempête?
11: Si, c'est presser la peau, mais pas trop non plus. Moi, je vois très bien ce qu'il veut dire.
14: Genre, ok, comme des pattes de chat, un peu? Non, rien à
11: des
14: voir.
11: Des pattes de chat.
15: Qui aurait une éponge dans les mains.
11: Ah, oui. Un peu plus... contenant, on va dire.
16: Je trouve ça ouf de retrouver la question un peu du contraste qu'on évoquait au tout début. En tout cas, il y avait beaucoup de poésie, je trouvais. Quand on parle de la peau tout de suite, on évoquait la question de saveur, de maison, de paysage, de champ de bataille. Et qu'il y a un univers tout d'un coup poétique qui s'ouvre. Et en même temps, avec aussi tout ce que l'autre contraste qui est plus violent de la question de justement qui a été évoqué aussi là, des maladies de peau, de l'acné, de tout ce qui est aussi ce que on discutait tout à l'heure avec toi Guillemette, quoi, de ce qui vient exposer aussi et potentiellement créer aussi de la souffrance, de la douleur, de l'intrusion, etc. On retrouve ça, je trouve, encore.
11: Et moi, j'ai trouvé ça intéressant, le nombre de personnes qui disent « j'ai la peau douce » ou « on me dit que la peau est douce ». Et je comprends, moi, puisque je pense que...
0: est-ce que t'as la peau douce ?
11: J'ai la peau douce. Ah. Mais en même temps, très honnêtement, en fait, je suis sûre que si on nous disait « ah, dis donc, t'as la peau rude », qu'on sera en mode « oh, c'est trop mignon » ou « c'est trop sympa », tu vois. Du coup, à la fois, ça fait réagir, à la fois, je me dis « bah oui, les gens, ils sont contents ». Qu'on leur envoie la peau, qu'on leur envoie ça, quoi, la peau douce. Et je voulais aussi dire, moi j'ai trouvé ça intéressant, des gens qui disent je mets rien sur ma peau, ou l'hydratation, ça a commencé comme ça, je crois, parce que moi j'ai l'impression qu'aujourd'hui, maintenant que j'ai un certain âge, j'ai trouvé un espèce d'équilibre entre un corps qui a été hyper médicalisé et du coup un peu j'ai plein de cicatrices que j'ai pas choisies, etc. Et de l'autre côté, je viens d'une culture où la peau est hyper ritualisée chez nous, les soninkés, et hyper ritualisé, c'est-à-dire que c'est quelque chose qui, c'est un postulat où de la naissance jusqu'à la mort, donc la peau qu'on va laver, hydrater, nourrir tous les jours de la naissance à la mort, qui sont des choses qui prennent beaucoup de place, et je trouve que c'est pas facile de jongler, mais aujourd'hui j'ai trouvé, je voulais le dire, je suis très contente.
14: Super.
11: C'est ça, je mets pas du beurre de karité 365 jours sur 365 sur ma peau, et que j'ai appris à cohabiter avec mes cicatrices moches. Parce que j'en ai d'autres, mais c'est un prochain chapitre plus tard dans l'émission.
14: Quel suspense.
17: D'ailleurs, vous savez le verbe qui veut dire appliquer de la crème ?
14: Il y a un verbe.
0: Il y a un verbe.
11: Oui.
14: Oindre.
11: Oindre.
17: Oindre.
11: C'est incroyable.
14: Oindre. Ça fait un peu. Bon, ok. Ouais.
0: Et moi, ça me fait. Il y a un truc. Je sais pas. En fait, j'en. Je pense que j'avais pas été très honnête sur le fait que j'avais envie de dire ça dans le micro-trottoir sur la peau, mais j'ai envie de dire ça. Y a quelqu'un qui dit ça et ça m'a fait penser. Dans les Sims actuellement, les options de peau sont vraiment énormissimes. Et déjà, il y a un nombre de teintes de peau disponibles pour vos Sims qui est vraiment très très large.
11: Illimité.
0: Ouais, illimité. Oui, ça comprend notamment bleu et vert, ce qui pour le coup. Bon, voilà. Mais aussi, les Sims peuvent avoir du vitiligo, justement. En fait, il y a quelqu'un qui a parlé de son vitiligo.
14: Je sais pas ce que c'est.
0: Je connais pas très bien cette maladie, mais ça fait notamment des décolorations de la peau. Et ça a été médiatisé ces dernières années parce qu'il y a une mannequin, dont évidemment je me rappelle pas le nom maintenant qu'on est en direct, mais atteinte de vitiligo, qui est devenue super connue. Et ils peuvent avoir aussi plein de taches de rousseur et plein de cicatrices et machin. Et bon, je sais pas, ça me fait aussi penser à ce truc que... déjà, il y a vraiment eu des évolutions dans c'est quoi ce qui est bien vu ou mal vu en termes de peau, même s'il y a des, évidemment, grandes tendances, genre
13: clair c'est mieux que foncé, mais quand même il y a un moment où genre être bronzé c'était un truc de pauvre et c'était la honte, et si t'étais de la bourgeoisie fallait être bien super pâle, et où après ça s'est inversé, genre être bronzé c'était avoir les moyens de partir en vacances et d'aller faire des UV, et la pâleur c'était justement, c'est devenu le truc de pauvre qui travaille à l'usine et qui peut pas aller en vacances, et voilà, je sais pas, ces dernières années il y a la mode des taches de rousseur qui existait pas avant, maintenant les gens ils se font maquiller et tatouer des taches de rousseur alors que c'était trop la honte il y a quelques dizaines d'années et tout. Et bon, je sais pas, je trouve ça ouf que ce soit en même temps super plastique et aussi trop bien que ben, plein de gens aient envie de renormaliser et re-pluraliser c'est quoi les trucs de peau qu'on voit, et que les Sims puissent avoir de vitiligo, voilà, génial.
12: C'était
13: enfin, moi, ça me fait plaisir.
12: C'est Winnie Harlow,
13: la mannequin.
12: La mannequin.
13: Merci.
12: Super. D'autres réactions avant de passer à la suite ?
17: Moi, je me disais juste que quand on parlait du corps qui vieillit et que la personne parlait de ses rides et tout, de
13: en étant jeune, peuvent avoir des rides.
17: Voilà, bah c'est super parce que les rides c'est super, en vrai c'est très beau. Et aussi de ce truc de peau de bébé où il y a le bébé. C'est vrai que les bébés ils ont quand même une peau, enfin de la peau elle évolue vraiment quoi. Et voilà, je sais pas pourquoi j'imaginais des bébés avec leur peau beaucoup plus tendue sur des bouts et qu'après quand tu vieillis elle se flétrit un peu.
11: Est-ce qu'elle pèse plus lourd du fait que ça se détende ?
16: Oh, ça c'est une super question. Est-ce que on gagne en poids de pouf ?
11: On va regarder.
12: Oui, est-ce que la peau s'affine vraiment ? Est-ce que c'est un facteur de vieillissement, peau qui se patine, qui se...
16: Oui, elle s'affine. Ouais.
13: Mais c'est vrai que c'est ouf quand même. Elle grandit quoi. Enfin, au début c'est un tout petit sac et après c'est un sac géant.
12: C'est le moment de lancer la suite, si je vous propose. Si t'es ok, Merle, je pense que c'est le bon moment de balancer la chronique.
13: Mais oui, qu'est-ce que tu nous racontes ce mois-ci, Merle ? Eh bien, ce mois-ci, en faisant des recherches et d'autres sur la peau, j'ai découvert qu'il n'y avait pas de consensus scientifique sur l'origine des différences de couleur de peau. J'ai littéralement lu « Les premiers êtres humains avaient vraisemblablement la peau foncée sur une source fiable » et « Les premiers êtres humains avaient vraisemblablement la peau claire sur une autre ». Et en apprenant ça, j'ai été frappée par la pensée « Mais qu'est-ce qu'on est bête ?» Alors, évidemment, je ne suis pas tombée des nues en mode « Quoi, le racisme, c'est pas fondé, en fait ?» Mais quand même, ça m'en a rajouté une couche de découragement dépité de nous savoir si platement abrutis. On n'est même pas trop sûr de comment c'est arrivé les différences de production de mélanine, mais par contre, on est capable de fonder tout un système de discrimination meurtrier dessus. À partir de là, me rendre compte qu'on ignorait l'histoire de l'évolution de la couleur de peau m'a fait me demander « Mais en fait, ça remonte à quand les premières traces de racisme ?» Et là, je me suis perdue dans une plongée entre la page Wikipédia de l'ethnocentrisme, le principe de minorité majoritaire, les articles qui pointaient les liens entre suprémacistes blancs et mouvement anti-IVG. Et j'ai dû m'accrocher à mon tuba et me forcer à remonter à la surface parce que j'ai senti le désespoir politique m'envahir. Vous savez, ce moment où t'arrives plus du tout à avoir de l'espoir que la société s'améliore, tellement ce qu'on trimballe déjà comme passé nous dépasse. Le moment où t'as l'impression qu'un truc aussi simple que l'égalité entre les êtres vivants, ben en fait ça va être inatteignable tellement on a déjà creusé d'inégalités. Mais en cherchant quelque chose à quoi me raccrocher, je me suis souvenue de cette estimation. À partir de 2042, la population non blanche aux États-Unis devrait être en majorité. Bien sûr, ça va pas magiquement changer le monde. Les Trumpistes ne vont pas du jour au lendemain raccrocher leur casquette Make America Great Again en disant tant pis, on a perdu. Mais j'avoue que ça me donne quand même un peu d'espoir, ou en tout cas ça m'enthousiasme. C'est peut-être naïf, mais je continue d'y voir une évolution dont pourrait s'avérer découler un peu de changement des mentalités. Je rêve du fait que l'amenuisement de la population blanche pourrait peut-être jouer un peu sur la société. Mais attendez, est-ce que je viens de valider l'existence du grand remplacement ? Punaise, mais grave, je suis trop favorable en fait, il faut absolument mettre ça en place. D'ailleurs, je pense que ça devrait être une de nos responsabilités en tant que personne blanche de s'auto-dépeupler. On pourrait appeler ça le désarmement démographique ciblé. Et puis les bébés qui viendraient au monde, ce seraient que des filles, on les appellerait toutes Amandine. Et Zemmour se retournerait dans sa tombe parce que ouais, dans ce fantasme, Éric Zemmour est mort, il s'est réveillé un jour, il a réalisé qu'il était une petite chure, ça l'a achevé sur place. Et oui, non, zut, je suis encore passée de la désillusion à l'illusion. Ben, en fait, je sais pas si j'ai de l'espoir. Je sais qu'on peut pas faire disparaître les gens, les problèmes en faisant disparaître les gens. Même si des fois on aimerait bien.
18: Je sais pas grand chose, mais je crois savoir qu'on trouvera pas une porte de sortie sans la chercher. Alors je cherche, j'écoute les gens qui m'apprennent à chercher et je me tiens éloignée de la page Wikipédia sur l'ethnocentrisme parce que rester immobile de découragement, ça va pas faire bouger les choses.
12: Bah,

vient d'écouter un extrait de Bleu de Nuit de l'artiste Balogi, qui était sur l'album 137 Avenue Kanyama, qui était sorti en 2018. Mais je voulais juste dire deux phrases, parce que Balogi a aussi réalisé un film l'année dernière, en tout cas qui est sorti l'année dernière, fin d'année là, qui s'appelle Augure, un magnifique film qui est vraiment vraiment, enfin je voulais en parler ici parce que en lien avec la peau, c'est vraiment quelque chose d'assez incroyable. Et pour les cultures africaines, d'Afrique subsaharienne et d'Afrique de l'Est, c'est vraiment un hommage à un tas de nos traditions, hein, je suis un peu émue, que ce soit la magie, les sensations, tout l'univers un peu un peu spirituel qu'on occulte quand on est de la diaspora ou quand on est né ici, et que vraiment il est beau quoi. Il est beau et il est même peut-être un peu trop généreux. Mais voilà, c'est une honte, il a été très peu diffusé en France, bientôt on va pouvoir l'acheter en DVD. C'est encore des gens qui regardent des DVD, mais il faut le voir. Et maintenant, c'est ma chronique, je dois m'auto-lancer. Je m'auto-lance. Il y a les peaux qu'on aime et celles qu'on n'aime pas. Des peaux légitimes et celles qui ne le sont pas. Celles qui se mangent volontiers, celles qui, comme le kiwi, grattrapent. Il y a les peaux lisses, les peaux rudes, les peaux mixtes, les peaux pourries, les peaux neuves, les peaux de vache, les peaux de bananes. Ces bananes qu'on ne mange jamais en public, et encore moins avec leur peau, celles qu'on ne singera jamais, celles qui savent la puissance du singe. Il y a les nôtres de peau, jamais lisses, jamais passe-partout, celles qui se beurrent de karité, qui se protègent quand même du soleil, celles qui se mangent le racisme et la négrophobie,

0: celle qu'on exotise, celle que les autres voudraient s'en prendre ce qui va avec. Celle que les autres voudraient s'en prendre ce qui va avec. Les nôtres de peau, pas marron, pas chocolat, pas cacao, pas banania, pas kerloucha, pas café au lait, pas caramel, pas sale. Non, nos peaux, noires, en majuscule. Nos peaux dont la mélanine retarde légèrement les rides, celles qui vieillissent plus vite, quand même à force de subir, celles qu'on tente de blanchir, puis qu'on finit par sublimer à force d'évidence, celles qui se retrouvent en bas de la gamme chromatique, en bas de l'échelle même de camarades qui se mangent le même racisme. Cette peau qu'on totem, qu'on taboue, comme dirait Joël Sambi, qui prend cher, celle dont on ne se défait pas, celle dont on ne se défait jamais, même à force d'adaptation et d'intégration. Le pelage qui se soigne de pétrapie de biche. Les peaux dites, les peaux montrées, les peaux qu'on tait, les peaux dénie. Celles qu'on converge, les peaux dont l'enveloppe contiennent ces questions incessantes. Tu viens d'où? T'es qui, toi? Oui, mais de quel pays? Tu parles bien le français, dis donc. Non, mais pour de vrai, tu viens d'où? Les peaux marquées par l'histoire visible, les peaux dont on ne se défait pas, les peaux qui ne se fondent jamais dans la masse, les peaux qu'on apprend à bichonner, les peaux de la douleur, les peaux dont on veut être les potes parce que, oh, les pauvres, c'est si dur. Les peaux alibi, les peaux caution. Oui, mais moi, j'en connais des noirs. Enfin, pas trop. Si, toi, mais toi, c'est pas pareil. Il y a nos peaux noires qui se défendent, qui se carapacent, qui tiennent le tout parce que c'est comme ça. Oui, on serre les dents parfois, on fait avec souvent, et pour celles qui sont encore là, vivantes toujours. Il y a les peaux noires des grandes villes cosmopolites, les exceptions de ces mêmes espaces cosmopolites. Il y a les peaux noires dans le RER francilien, celles autour des tables militantes, les peaux noires dans les rues, les peaux noires dans les rues de vos campagnes. Il y a les peaux qui se montrent, celles qui se cachent, celles qui se noient en masse dans la Méditerranée. Et puis, celles qu'on génocide face au silence global, faire comme si ça n'existait pas. Celles qu'on fait semblant d'atteindre, celles qui se font passer au-dessus par la blanchité, celles qu'on muselle. Il y a celles paillettes, les peaux swag, les peaux serrent les dents parfois, on fait avec souvent, et pour celles qui sont encore là, vivantes toujours. Il y a les peaux qu'on aime, et celles qu'on n'aime pas, des peaux légitimes, et celles qui ne sont pas.
1: Super, merci. Est-ce qu'on enchaîne tout de suite avec le texte de Petra Pied de Biche?
0: Oui, Petra Pied de Biche, si tu nous entends, on t'aime.
1: Petit rebond.
0: Dans ce que je mange, il y en a. Dans ce que je bois, il y en a. Quand je marche, il y en a. Quand je cours, il y en a. Quand je me lève, il y en a. 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Quand je tombe, il y en a. Quand je crève, ça s'arrête pas. Dans ce que je vomis, il y en a. Dans ce que je défais, il y en a. Dans ce que j'aime, il y en a. Dans celle que j'aime, il y en a. 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C'est le ticket gagnant. 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Que c'était naturel et bon pour la santé. Tout ça. Même les pires choses ont une fin. Je vomis tout ce mauvais pain. 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J'ai le droit d'être en colère. 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Résister, résister. 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Extrait de Soigner mon pelage de Petra Pied de Biche. Les éditions de La Saillante.

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1: 94.2.
0: Voilà, j'ai toujours 88.4 en tête, mais c'est pas ça, pas à Marseille. C'est toujours Super Tempête, on fait toujours une émission sur la peau. Et là, on va parler un peu de tatouage, parce qu'on se disait qu'on allait quand même pas faire une émission sur la peau sans parler de tatouage. Et la première question, c'était qui est tatoué autour de ce plateau?
1: Il faut pas lever la main, faut dire dans le micro. Oui.
0: Bah moi.
1: Moi.
2: Et qu'il l'assume ou qu'il l'assume pas?
1: Ouh.
0: Ça sera...
3: C'est la question d'après.
4: Oui.
5: Moi aussi.
6: Moi aussi.
1: Pas moi. C'est okay. Quand même une sur sept.
0: Ouais.
1: Six.
0: Ouais. Statistique intéressante. Et si on dit tatouage, quel est le premier mot qui vous vient?
1: Encre.
6: Doute.
4: Dauphin.
6: Marqué.
0: Aiguille.
2: Réfléchi.
1: Indélébile.
7: C'est pas ton deuxième mot, Guillemette?
1: Si. Et toi, t'en as dit combien, merde?
7: Bah là, plein.
1: Ah ouais, voilà.
0: Eh ben... Non, bah... Si ça, si y en a un qui te vient, tu pourras le dire à un autre moment. C'est quoi un tatouage pour vous, du coup? Là, on peut... expliciter un petit peu, je veux dire. On a fait le mot déjà.
4: On peut dire trois mots.
2: C'est pas vraiment pour moi, mais j'avais entendu un jour une tatoueuse qui évoquait pour elle ce qu'était le tatouage. Elle disait, mais moi je suis juste là pour révéler quelque chose qui était déjà inscrit, qui est déjà dans la peau. Et ça m'avait beaucoup parlé, cette question de... C'est déjà là. C'est une marque déjà là et juste qui a besoin d'être révélée.
1: Wow.
0: Eh ben, moi, je crois que c'est ce que je disais tout à l'heure. Pour moi, c'est des cicatrices, en tout cas des marques qui sont choisies. Parce que j'en ai beaucoup qui ne le sont pas, qui sont très visibles. Et que du coup, à un moment donné, j'avais envie de marquer mon corps de cicatrices que j'avais décidé de faire.
2: Moi, je crois qu'il y a la dimension choisie et il y a aussi la dimension d'histoire. Ça vient raconter quelque chose que nous, on veut raconter sur nous, ou qu'on veut se raconter à nous-mêmes. Et j'ai l'impression que ça aussi, le tatouage, il y a plein d'endroits où ça a eu des histoires, ça a eu des grandes histoires, quoi. Le tatouage, c'est aussi... c'est pas né aujourd'hui, en 2024, c'est hyper la mode dans plein d'endroits du monde, etc. Mais qu'il y a plein d'endroits où il y avait toute une culture du tatouage. Du coup, pour moi, c'est vraiment une histoire choisie, tracée. Enfin, d'ailleurs, je ne sais pas si c'est que choisi. Ce n'est pas toujours que choisi, les tatouages, c'est vrai. Mais...
7: C'est marrant, moi la première réponse qui me vient en tête c'est ma peau. Ça fait tellement longtemps que je suis tatouée et beaucoup tatouée que les tatouages c'est juste ma peau. Mais en l'occurrence j'ai un tatouage qui dit, qu'est-ce que ça pourrait être un tatouage? J'ai un tatouage qui dit des bobos pour être beau. Et quand j'étais plus jeune j'étais là, c'est trop mes bobos pour être beau.
0: Moi, ma mère, par exemple, elle était tatouée sur le visage et uniquement sur le visage. Et chez les Soninkés, c'est un rite de passage. Et je pense que dans plein de cultures, ça existe aussi. C'est-à-dire sortir de l'enfance à 12 ans. Et pour le coup, c'était pas du tout choisi.
2: Oui, c'est pour ça. Je me suis dit, en fait, c'est vrai qu'il y a... Puis il y a plein de...
0: Même si c'était très beau.
2: Oui. Mais ça s'inscrit dans un rite, dans quelque chose qui revient, dans une marque de t'appartiens à quelque chose. Et c'est pas choisi de la même manière que... C'est pas individuel aussi, c'est collectif, quoi. Et que... On n'a pas forcément ces histoires-là. Et après, il y a eu aussi des tatouages de torture. Enfin, j'ai l'impression qu'il y a aussi plein de gens qui ont été marqués
1: oui, c'est
2: au fer rouge, comme on dit. Mais...
7: Bah oui, des littéraux tatouages de torture. Enfin, c'est... Ouais.
0: Une anecdote, une petite histoire autour de vos tatouages ou de choses que tu as entendues, même si ce n'était pas tatoué.
4: Ça arrive.
2: Bah, moi, oui. Parce que je pense mon tatouage a fait grande discussion dans ma famille. Parce que personne dans ma famille était tatoué. Et je pense qu'il y avait un truc très, très bourgeoisie, petite bourgeoisie. Mais on ne touche pas à la peau, quoi. Le sacré de la peau à un endroit. Et je me rappelle avoir annoncé à mes parents en avance, avant qu'on se voie, que je m'étais fait tatouer. J'avais envoyé parce que je savais que c'était un peu un interdit... J'étais adulte, hein, je précise. J'avais 20 ans, enfin, j'avais pas 16 ans, quoi. Et j'avais envoyé une photo à mes parents pour dire, bon voilà, préparez-vous, ça va bien se passer, j'ai fait des choix, j'ai réfléchi et tout. Et en fait, ils l'avaient montré à toute ma famille. Et donc, je suis rentrée, j'ai quand même une très grande famille. Et en fait, tout le monde, mon tatouage est dans le dos. Et tout le monde venait me regarder le dos. Et je me suis dit, mais plus jamais. Soit je l'annonce, soit je prépare. Mais et bon, j'étais la première, c'était la première fois. Et ça a fait quelque chose, mais je ne m'y attendais pas. Je crois que comme on est dans une famille où plutôt on respecte nos choix sur des bouts, mais que là, ça venait aussi ce truc de marge, de qui se tatoue, de qu'est-ce que ça vient dire dans des familles, de classe sociale, de plein de choses, quoi. Ça vient...
0: Il y en a d'autres dans ta famille qui sont tatoués depuis, tu sais, ou...
2: Oui, mais très discrètement et ça se voit pas. Et ils ne viennent pas, enfin toi, réunion de famille. Puis moi, je l'avais annoncé, mais aussi. Et puis après, j'ai fait des points. Hein. J'ai dit à ma mère, mais en fait, si je t'envoie quelque chose, jamais tu le montres à des gens. Et ça, c'est mon intimité. Tu n'as pas exposé mon intimité sur quelque chose comme ça. Enfin, ça a permis de discuter quand même. Hein. Et aussi avec les gens, on ne tire pas un t-shirt pour regarder sans mon avis. Voilà.
0: Eh ben, moi, quand j'ai fait mon premier tatouage, où ça a pris un certain temps entre le moment où j'ai décidé et le moment où je l'ai fait, puisque la personne que je voulais qu'elle me tatoue n'avait jamais tatoué de personne noire. Bref, en tout cas, voilà, le dessin était fait, nanana, j'y vais. Et au bout de 3 minutes, je me suis endormi. Ça a duré 1h20 et j'ai dormi pendant 1h20.
2: C'est vrai, c'est vrai. Réveiller,
0: ouais.
2: Mais ça n'était pas problématique pour la position?
0: Non, parce que j'étais sur le ventre.
6: Pratique.
0: Voilà.
6: C'est drôle, donc c'était un bon moment. Enfin, c'était un truc de détente.
0: Ça m'a un peu shooté, quoi. Voilà.
3: Ah, moi, je peux raconter à défaut que ça m'est arrivé plusieurs fois de découvrir des tatouages en faisant des coupes de cheveux. Enfin, en coupant des cheveux. Oh. Et je trouve ça, à chaque fois, j'ai l'impression que c'est...
6: Cadeau.
3: Oui. Ça marche encore mieux à la tondeuse, mais même au ciseau, des fois dans les nuques, il y a des tatouages coiffés, cachés.
7: Trop bien. Bah, c'est dur de choisir une anecdote, parce que j'ai plus de 40 tatouages, alors franchement, j'ai beaucoup d'anecdotes de tatouages.
0: Tu peux en choisir deux.
7: Non, mais je vais réfléchir encore. Laure, raconte ton tatou si tu veux.
6: Bah, moi, j'ai un tatouage et je l'ai fait il y a 3 mois.
7: Après avoir réfléchi 12 ans.
6: Non, c'était vraiment un gros coup de tête. Et du coup, pour moi, le tatouage, c'est plutôt un instant, un moment. C'était un... Voilà, avec ma meilleure amie, on s'est fait le même tatouage. Voilà, je trouve ça vraiment très cute qu'on ait fait ça à 36 ans, voilà. Et voilà, c'est rigolo. Mais je l'ai fait cet hiver. Et du coup, là, ça va être l'été. Et en fait, j'ai remarqué que j'avais un tatouage et j'ai capté que là, j'ai fait un stage de danse et des gens sont venus me voir et ont touché ma cheville. Ah, et ça veut dire quoi? Et j'étais là, ah oui, c'est ça aussi, avoir un tatouage. C'est que les gens t'approchent, quoi. Enfin, un peu comme ce que tu disais, Guillaume.
0: Font des commentaires.
6: Oui.
7: Attrape ton bras sans te demander.
5: Et j'aime bien que t'aies parlé du tatouage avec ta meilleure amie. Ça me fait penser que... vous avez rigolé? J'ai fait
0: non.
5: Une blague?
0: Non.
5: Moi j'ai plein de tatouages, j'ai quand même pas mal de tatouages recouverts et j'aime bien ça du tatou et j'aime bien cette pratique du tatou et je pense que j'ai même été un peu jugeant des fois, je pense que j'ai jugé des personnes qui faisaient retirer leur tatouage au laser, voilà c'est pas très bien mais j'avoue tout, dans un truc de un peu puriste comme ça de genre non mais le tatouage tu le fais pas retirer, tu le fais recouvrir, mais j'ai notamment j'ai recouvert des tatouages qu'au bout d'un moment ça n'allait plus quoi, je voulais plus avoir ça sur ma peau, mais aussi des matching tattoos justement. J'ai fait vraiment beaucoup de matching tattoos avec beaucoup de gens différents, des personnes qui avaient le même tatouage que moi.
6: Okay. Ah, matching tattoos, ouais, c'est quand deux personnes ont le même tatouage, ouais. Enfin, on a le même... Ouais, bah ouais, ouais, c'est super ça, non?
5: Bah ouais, j'en ai genre au moins 5, je crois.
0: Waouh.
5: Et j'en ai recouvert certains en mode je veux plus lien avec cette personne.
0: Ah ouais, ok.
5: C'est fou, ça fait ça quand même.
6: Voilà. Mais genre, c'est ok, ça marche de recouvrir son tatouage et de transformer, quoi.
5: Ah ouais, ouais, ouais, ouais, vraiment. Et des fois, parfois, moi j'ai plusieurs méthodes de recouvrement qui s'appellent blast over, où en fait, si tu regardes bien, tu vois encore le motif d'avant en dessous, mais il y a un truc plus gros, plus massif, aussi plus récent, du coup la couleur elle est plus fraîche, qui va attraper le regard et faire que tu vois plus le tatouage d'avant. Mais il y a aussi des tatouages, je laisse tomber, après le recouvrement, tu vois, tu peux plus du tout deviner ce qu'il y avait en dessous, quoi.
0: D'autres petites histoires ou anecdotes?
2: Moi, j'ai eu, ça me fait penser quand tu t'es endormie. Moi, mon tatouage, il a duré 7 heures en tout, donc 2 fois 3 heures et demie. Et les 3 premières heures et demie, je n'ai rien senti, mais j'avais des fourmis dans les pieds pendant 3 heures et demie, quoi. Je sentais plus mes pieds, donc ça veut dire que j'étais aussi avec une amie. et elle me touchait le pied et je sentais rien. Comme quand on anesthésie les dents. Le lendemain, par contre, j'ai beaucoup senti.
6: C'était décuplé, quoi.
3: Bah moi, je veux bien faire une petite anecdote ou pub en parlant de tatouage. C'est que du coup, le 24 d'ailleurs, mars, c'est-à-dire bientôt, on refait un tatou coiffe, une journée de tatouage et de coiffure, mais aussi de massage, mais aussi de fripe, mais aussi de make-up à prix libre à Lucandiwa, à la Cancaillerie, et dans un autre lieu aussi. Voilà, donc n'hésitez pas, si vous n'avez pas encore de tatouage, comme moi-même, à venir
6: bah oui, c'est super,
3: vous décorer.
6: Moi, mon tatouage, je l'ai fait au dernier tatou coiffe que vous avez fait à Lille, et c'était très rigolo de... Il y a un peu ce truc de tatouage, c'est pour la vie, il faut bien choisir. Et en même temps, il y avait tellement de gens qui se tatouaient. Et enfin, il y avait une espèce de flow. Et du coup, voilà, souvent un peu le coup de tête. Mais c'était une chouette occasion, en tout cas, de se faire tatouer.
0: Et est-ce que, genre, on peut faire des gros tatouages, genre un serpent géant sur tout le dos?
3: Bah, ça va dépendre beaucoup de combien il y a de monde. Mais en tout cas, la dernière fois, non, clairement, si. Parce que le tatouage est quand même ce qui est le plus. Aguichant dans les propositions, et du coup non, c'est plutôt là pour des petits tatouages.
0: Ok.
3: Et ce que j'ai pas dit aussi, c'est que du coup tout est à prix libre et va pour des caisses de soutien pour les personnes trans et racisées de la vallée, ou voilà.
0: Très bien. Et moi, j'avais une dernière question. Est-ce que ça existe des tips ou des conseils pour une personne qui hésite et qui ne sait pas quoi faire ou qui ne sait pas comment s'y prendre pour faire son premier tatouage?
6: Réfléchis. Moi, je ne sais pas, je suis trop novice en vrai. Je passe mon tour.
0: Ou on peut dire peut-être ce qui, pour soi, rassure.
6: En tout cas, vu que je l'ai fait sur un coup de tête, j'ai quand même senti que c'était trop... que j'avais manqué un peu de réfléchir un peu plus au dessin. Enfin... ça vaut le coup quand même d'un peu plus se laisser une heure en plus pour bien choisir. Enfin, moi, c'était vraiment en mode intense, mais et que en tout cas la tatoueuse m'a dit, elle a vu que c'était un peu précipité et elle était prête à prendre vraiment une heure en plus. Il n'y avait pas moyen que je fasse un truc qui hésite, quoi. Voilà. Mais c'était mon unique expérience.
2: Ben, ne pas le faire en été. Quand on veut exposer sa peau et que c'est des endroits qu'on va exposer, et de pouvoir la protéger pas mal les premiers temps, avoir un rituel. Et après, je pense qu'il y a plusieurs écoles, mais moi, je suis plutôt de l'école de personnes qui va choisir la personne qui va la tatouer, regarder soit le style, soit m'assurer que c'est une personne en qui j'ai confiance, que je peux rencontrer, avec qui je peux discuter, mais parce que je pense que c'est quelque chose qui me stresse un peu. Du coup, faut pas hésiter à demander à la personne qui te tatoue comment elle fait, poser des questions, savoir quelle est sa manière de tatouer, et qu'est-ce qu'elle peut te conseiller ou pas, et avoir du temps de réflexion. Mais ça, c'est ma pratique.
5: Ouais, moi ça me fait penser à un truc de que sur les choses d'hygiène et d'entretien, en fait, y a vraiment de tout. Les tatoueurs, tatoueuses ont souvent leur pratique entre mettre le cello tout de suite, pas mettre le cello, beaucoup de crème, pas beaucoup de crème.
0: Homéoplasmine, pas homéoplasmine.
5: Ouais, exactement, il y a vraiment à boire et à manger, quoi. Et du coup, j'ai envie de dire, peut-être faut aussi pas forcément trop se stresser, faut faire les bonnes pratiques pour éviter l'infection et les bonnes pratiques pour éviter l'exposition au soleil, voilà, il y aura pas les conseils ultimes qui vont tout changer, parce qu'il y a 1000 conseils, donc ne stressez pas là-dessus.
2: Et qu'on peut s'endormir et que peut-être ça fait pas mal. En tout cas, par rapport à la douleur, j'ai l'impression qu'il y a tout un truc de si les gens ils se tatouent toujours autant. C'est, je trouve que c'est une douleur aussi particulière que tu as choisie. Alors ça peut faire très mal et je veux pas, je connais pas de gens qui m'ont déjà dit plus jamais je fais ça tellement ça fait mal. Parce que c'est une expérience de douleur particulière choisie.
0: L'endorphine, quoi.
2: Ouais, peut-être. Ouais, c'est ça.
0: Et on doit conclure, non? Je crois que tu nous regardes.
6: Non, ça, je crois que ça va. On peut... Si, ben, bientôt.
5: Quand
6: si.
5: Même.
6: Si, si.
5: Je regarde l'heure et quand même.
6: Ouais.
0: Bah, moi, par exemple, je choisirais, je pense, jamais un dessin qui est déjà fait. Voilà.
5: Mais c'est un conseil ou c'est un...
0: Non, c'est pas un conseil. Ah, oui. Je parle en mon nom et moi et... Non, non, non.
5: Je me disais, ouais, c'est tranché comme conseil.
0: Oui, mais ça élimine beaucoup, mais aussi beaucoup de gens qui... Et aussi parce qu'il y a des pratiques en dehors des salons où soit c'est à prix libre ou à des tarifs plus accessibles, parce que c'est sûr que ça change pas mal de choses sur cette donnée-là, mais je psychologiquement, je crois que je peux pas.
2: Parce que t'es unique?
0: Non, parce que j'aime bien la précision et que je trouve aussi que c'est un travail intéressant entre la tatoueuse et moi de voilà. Et puis souvent, finalement, ça a été très bien.
2: Et est-ce que c'est toi qui dessine ton tatouage?
0: Non, je ne sais pas faire ça.
2: Non, mais je veux dire, est-ce que tu viens avec des idées précises ou est-ce que c'est vraiment à la rencontre en disant, bah là, je veux faire tatouer?
0: Non, j'avais des idées précises.

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1: 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Et avant de se quitter, on a une dernière petite interview qu'on voudrait partager avec vous. C'est une interview qu'on a enregistrée. Et là, on refait un détour plus vers le monde un peu médical, mais aussi le monde de la parentalité, puisqu'on a rencontré une médecin pédiatre qui nous parle de la pratique du pot à pot. Alors, on précise avant, ça parle beaucoup, beaucoup de maman et quand ça parle d'autres parents, de papa dans l'interview. Voilà, le monde médical voit beaucoup de monde hétéro et du coup, de couples hétéro. Parle comme ça, c'est pas voilà, nous on fait on le dit aussi pour rappeler qu'il y a d'autres parentalités, mais en tout cas vous prévenir que vous allez entendre ça. Mais voilà, on part à la découverte du pot à pot.
2: Pardon, décidément ce soir
1: can't tell this.
2: Spécialisé en... Alors attendez,
1: ah oui, les aléas du direct.
2: C'est bon.
1: Bonjour Véronique.
3: Bonjour.
1: Alors on te voit aujourd'hui parce que tu es médecin pédiatre spécialisé en néonatologie et que tu as beaucoup travaillé sur une pratique qui s'appelle le pot à pot. Et bien pour commencer, est-ce que tu peux nous expliquer ce que ça veut dire néonatologie, qu'est-ce que c'est ?
3: Alors la néonatologie et en tout cas les services de néonatologie à l'hôpital, ce sont les services qui accueillent des nouveau-nés.
1: Alors est-ce que tu pourrais nous expliquer ce que c'est le pot à pot ? Et aussi nous dire, c'est quoi son intérêt spécifique, du coup, en néonatologie ?
3: Alors, le pot à pot, c'est le fait de prendre le bébé, peau contre peau, par ses parents, de le porter vraiment peau contre peau. C'est fort, fort utilisé en néonatologie, beaucoup chez les nouveau-nés prématurés. Et puis aussi de plus en plus chez les nouveau-nés à terme. Par exemple, on préconise que au moment de la naissance, le bébé puisse être laissé sur le ventre de sa maman et puis ramper doucement vers le sein, en tout cas être porté en peau à peau pour bien favoriser l'adaptation à la vie utérine, extra-utérine, pardon. Pour les nouveau-nés prématurés, on le préconise aussi, mais quelquefois ils sont trop instables et c'est difficile de faire cette pratique de soins tout de suite après la naissance. En tout cas, chez les nouveau-nés prématurés, ce que l'on encourage de plus en plus, c'est, et surtout ce qui a été montré aussi, qui est très très bénéfique pour le développement de ces enfants qui sont vraiment très fragiles, c'est d'être portés par leurs parents en peau à peau, le plus longtemps possible.
1: Mais qu'est-ce que ça fait en fait concrètement cette pratique du pot à pot pour le nouveau-né et pour les parents ?
3: Alors ça fait plein de choses. Peut-être que ce serait intéressant que je réexplique un petit peu l'histoire du pot à pot. Parce qu'en fait c'est une pratique qui s'est développée en Colombie à la fin des années 80. Et ce qui se passait dans ce pays-là, c'est qu'en fait, il n'y avait pas assez d'incubateurs pour les enfants qui étaient nés prématurément. Donc, il y avait un partage d'incubateurs.
1: C'est quoi un incubateur ?
3: C'est une couveuse. Est-ce que c'est un terme qui est plus connu ? Voilà, c'est ces boîtes transparentes dans lesquelles on met les enfants nés prématurément et qui permettent de garder l'humidité et la chaleur. En tout cas, comme il n'y en avait pas assez en Colombie, on mettait plusieurs enfants dans le même incubateur et il y avait énormément d'infections. Et donc, il y a eu un pédiatre qui a eu l'idée de demander aux parents de porter leur enfant en peau à peau et finalement de remplacer l'incubateur et de voir si ça diminuait le taux d'infection. Et ça a été le premier bénéfice qui a été montré. Oui, ça a diminué le taux d'infection. Et puis après, il y a plein d'autres bénéfices qui ont été montrés. Ça permet de créer des liens de meilleure qualité entre les parents et leur bébé. Ça favorise la stabilité du nouveau-né, c'est-à-dire que il va avoir moins d'apnée, il va être moins fatigable en fait, moins d'apnée, moins de bradycardie. C'est les moments où il y a le cœur qui a une fréquence cardiaque qui diminue et qui traduit souvent une fatigue du bébé. Il a un sommeil de meilleure qualité. Et puis, à distance, il a aussi un meilleur développement. Et puis, chez la mère, ça favorise le soutien à l'allaitement maternel, parce que il y a quand même beaucoup de ces mères de nouveau-nés prématurés qui souhaitent allaiter leur bébé à un moment où c'est difficile pour elles de leur donner les mêmes soins qu'un nouveau-né à terme, et ça les aide beaucoup à avoir une lactation de qualité, alors que elles mettent en route leur lactation au tire-lait, et ça c'est très compliqué.
1: Et est-ce qu'on comprend qu'est-ce qui se passe techniquement? Qu'est-ce qui fait que le contact de peau à peau, il crée tous ces bénéfices-là?
3: Alors, on n'a pas encore tout compris, mais en tout cas, chez le bébé, ça... vraiment, ça recrée un environnement sensoriel qui est plus proche de celui qu'il aurait eu s'il était resté in utero. Il va entendre le cœur de sa mère, il va entendre la voix de sa mère, il va être contre sa peau, c'est bien, bien au chaud, il va avoir l'odeur de sa mère, il peut s'approcher du sein, il peut téter des gouttes de lait, donc avoir dans la bouche quelque chose qui va ressembler au liquide amniotique. Il va être plus protégé de tout l'environnement des unités de néonatologie, qu'on qualifie souvent d'environnement high-tech, parce qu'effectivement il y a beaucoup de technologies, mais c'est pas un environnement idéal pour un tout petit aussi vulnérable. Et puis chez sa mère, ça va aussi entraîner par tous les récepteurs cutanés qu'il y a, en plus la poitrine et tout le torse est rempli de récepteurs cutanés extrêmement extrêmement sensibles, et l'activation de tout ça, ça entraîne des sécrétions d'hormones, et en particulier de l'ocytocine, l'hormone du plaisir, du bien-être, donc ça c'est vraiment très positif, en tout cas très très bénéfique pour le, à la fois pour le bébé et ses parents.
1: Je me disais, t'as beaucoup parlé de maman, donc j'imagine du parent qui a porté l'enfant. Est-ce que ça marche? C'est aussi une technique qui est pratiquée avec les parents qui n'ont pas porté? Qu'est-ce que ça fait dans ces cas-là?
3: En termes d'allaitement, j'ai parlé de la mère, mais avant j'avais dit parents parce que c'est vraiment les deux parents qui sont encouragés à porter leur bébé, voire des proches. Mais en tout cas, les bénéfices ont été plus étudiés chez quand le bébé est porté par sa mère que par son bébé. Enfin, quand le bébé est porté par sa mère que par son papa. Et puis, ce qui se passe aussi, on sait moins de choses chez le père, mais on sait aussi que quand c'est le père qui porte, il y a aussi un meilleur sommeil chez le bébé, une meilleure stabilité. Et si on revient à la Colombie, d'ailleurs, c'est encourager ce portage 24 heures sur 24. Et donc, ça veut dire que ce soit un même adulte qui porte 24 heures sur 24, c'est vraiment très difficile à envisager. Donc, c'est vraiment la communauté qui est celle choisie par les parents qui portent le bébé. Donc c'est les parents, mais les grands-parents peuvent être impliqués aussi, des amis... Alors, il ne s'agit pas qu'il y ait 50 personnes, il faut quand même que ce soit un nombre limité de personnes, mais en tout cas, ce n'est pas réservé aux parents.
1: Ok. Et moi, un truc qui me fascine en pensant au pot à peau, c'est que du coup, j'ai l'impression qu'il y a quand même un endroit où la recherche montre que un câlin, enfin un contact en tout cas, peau contre peau, ça ne fait pas la même chose physiquement qu'un câlin avec des vêtements, quoi. On est d'accord? Enfin, que là, si on parlait de prendre son bébé contre soi, lui dans un pyjama et nous avec des vêtements, ça ne ferait pas la même chose, quoi.
3: Ah oui, tout à fait. Vraiment, le peau à peau, c'est l'enfant, il est nu, quoi. Il a juste une petite couche, et la mère, c'est, ou le parent, c'est sur sa poitrine, hein, ça, sans linge entre les deux. Par contre, il faut que l'enfant il soit tenu. Donc, on les met dans un bandeau de portage. Donc, il a un bandeau sur le dos, un bandeau assez serré d'ailleurs pour qu'il soit bien tenu, et puis aussi pour que ce soit en toute sécurité pour la mère aussi. parce que, ou par le, pour le père, parce que souvent ils ont tendance à s'endormir quand il y a des pots à peau qui sont longs, mais quand on s'endort, bah, on tient moins bien son bébé. Donc il faut permettre aux parents de pouvoir, pouvoir s'endormir, pouvoir être bien, c'est important qu'ils soient installés confortablement.
1: Et du coup, tu disais que cette pratique, elle pouvait aussi être intéressante pour les enfants à terme. Est-ce que, c'est quoi le niveau de, je sais pas si le mot c'est démocratisation, mais en tout cas de, comment cette pratique, on la voit en France? Est-ce que ça, c'est souvent à l'hôpital, dans les maternités, qu'on propose de faire ça, juste que tu disais de mettre le bébé tout de suite sur le ventre à la naissance? Moi, j'ai aucune représentation de ça.
3: Alors, c'est de plus en plus, hein. Et d'ailleurs, il y a, les 5 ans à peu près en France, il y a une très très grosse enquête qu'on appelle l'enquête nationale périnatale. C'est-à-dire que pendant une semaine, on recueille des informations sur tous les enfants qui sont nés en France pour voir comment évoluent les soins, pour avoir des éléments de recherche pour réfléchir à l'organisation des soins. Et dans la dernière enquête nationale périnatale, il y avait 80% des enfants qui étaient portés en peau à peau à la naissance. Donc c'est vraiment énorme. Hein. Par contre, il y a une autre démarche en France qui s'appelle l'initiative Hôpital Ami des Bébés, qui se développe également beaucoup. Hein. Actuellement, on considère qu'il y a 10%, même c'est un petit peu plus, je crois que c'est pas loin de 15% des nouveau-nés qui naissent dans une maternité qui est labellisée IHAB. Et là, dans ces maternités-là, les recommandations, c'est que le bébé soit porté en peau à peau 2 heures après la naissance. Et puis dans toutes circonstances aussi, en cas de césarienne. Donc ça, c'est un énorme travail des équipes pour arriver à ça en toute sécurité. Donc c'est important de donner quelques recommandations aux parents pour éviter ça. Et une fois que les recommandations sont bien appliquées, il y a vraiment aucun souci de sécurité. Mais donc c'est dans ces maternités labellisées IHAB que ce travail est le plus avancé et où là les bébés sont vraiment portés 2 heures après la naissance. Mais oui, ça se pratique de plus en plus en France et dans les unités néonates aussi, ça se pratique de plus en plus et d'autant que les associations de parents d'enfants nés prématurément le réclament à cœur et à cri, quoi. C'est vraiment une de leurs revendications majeures, c'est de travailler au zéro séparation de la mère et de son bébé après la naissance. Et il y a vraiment une très très forte demande des parents pour soutenir le poids pot.
1: D'accord, merci. Est-ce que peut-être tu peux nous dire où est-ce qu'on peut trouver des informations sur le poids pot si on est parent ou autre intéressé? Enfin, du coup, plus d'informations.
3: Sur les sites des associations, hein, et notamment le site d'une association qui s'appelle SOS Préma. Après, il y a un petit livret qui est fait par l'association Sparadrap, qui est aussi une association qui, au départ, son objectif, c'était de travailler à lutter contre la douleur des enfants hospitalisés. Donc, ils ont fait beaucoup de documents là-dessus. Où il y a aussi un site qui est celui de l'Association européenne des parents d'enfants nés prématurément, qui s'appelle le FCNI. Et là-dessus, on peut aussi trouver beaucoup de choses.
1: Ok. Est-ce qu'il y a quelque chose de plus que tu veux nous dire, toi, sur le pot à pot, avant qu'on conclue ce petit échange?
3: Merci de m'avoir proposé de partager ça avec vous. Et peut-être que ce que je pourrais dire, c'est que dans ma carrière de médecin, de travailler autour de cette thématique et de toutes les ramifications qu'il y a autour, ça a été d'une grande richesse et je suis vraiment ravie que des choses moins techniques émergent. Et d'ailleurs, il y a un article scientifique qui a été écrit par un très très grand chercheur aux États-Unis et qui s'intitule Le pot à pot, l'avenir de la néonatologie. Je pense qu'effectivement, c'est l'avenir de la néonatologie.
2: Et voilà, nous avons fait le tour de nos deux heures de super tempête sur le thème de la peau. C'est la fin, on va rendre l'antenne assez rapidement parce qu'on a été gourmande. On voulait vous lâcher une dernière petite info, c'est que ce week-end à Recoubeau-Jansac dans la Drôme, il y a un festival autogéré de pédagogie sociale décoloniale, donc du 15 au 17 mars à Recoubeau. Et vous pouvez trouver plus d'infos sur le site infolibertaire.net. Cette émission, c'était super. Est-ce que on n'a pas le temps de vous faire un mot de la fin, mais on vous dit au mois prochain sur un thème encore mystérieux pour nous-mêmes.
0: Donc voilà. Comme tous les mois.
2: D'ici là, portez-vous bien.
4: Au revoir, bonne soirée, bon week-end.
2: Merci.

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1: Bonjour.
0: Ce matin, je suis accompagnée de Stéphanie et moi, je m'appelle Claire. On fait partie donc du collectif Féminin Naissance Royons Vercors et je vais vous parler du soutien aux personnes endeuillées. Suite à un premier épisode sur le processus du deuil. Voilà, la question aujourd'hui, ça va être de pouvoir chercher à soutenir au mieux les personnes justement qui traversent un deuil. Et ça nous concerne directement parce que donc chacune, on est amené soit à perdre des personnes autour de nous, à aussi que nos proches perdent des personnes. Ça peut être aussi, notamment nous dans nos métiers, d'accompagner autour du deuil périnatal. Donc des parents endeuillés qui ont perdu un bébé, un enfant, mais aussi ça peut concerner ce qu'on appelle la fausse couche, ce que moi je préfère appeler l'arrêt naturel de grossesse, parce que quand on perd un enfant, même un tout petit bébé dans son ventre, un petit embryon, ça peut être vécu comme une grosse perte. Donc il n'y a rien de faux dans cette fameuse fausse couche, voilà. Et ça à savoir, parce que c'est pas parce que les personnes, les femmes perdent leur bébé à quelques semaines ou quelques mois de grossesse que ça ne va pas les impacter très fort. Donc voilà, je vous invite à être à l'écoute de ce que traversent les personnes et de pouvoir être présente de manière inconditionnelle et donc sans juger de est-ce que la personne exagère ou pas, etc. Parce que faut savoir que ce qui se passe quand on perd une personne, ça nous dépasse totalement. Voilà. Donc quelques conseils pour accompagner au mieux les personnes endeuillées. Déjà, dans un premier temps, l'idée, c'est d'éviter de faire comme s'il ne s'était rien passé. Hein, on n'évite pas le sujet par peur de faire une bourde ou faire souffrir la personne. En fait, les personnes, elles sont déjà en train de souffrir et elles ont besoin, en fait, de parler de ce qui se passe pour elles. En ignorant l'épreuve que les personnes endeuillées traversent, ces personnes peuvent vraiment avoir le sentiment qu'on oublie leur défunt, leur défunte, ou alors qu'on minimise leur chagrin, ce qui peut être d'une extrême violence. Et il faut savoir que la plupart des personnes ont besoin de parler de ce qui est arrivé. Ça va bien sûr dépendre de est-ce que les personnes, elles sont plutôt de base à exprimer de manière, à exprimer facilement ce qui les traverse à l'intérieur ou pas. Mais en tout cas, l'idée, c'est de pouvoir se rendre disponible pour écouter et pour écouter cette souffrance qu'elles traversent. Mais ce qui se passe souvent, c'est que les personnes qui n'ont pas vécu cette perte ont peur de raviver la souffrance en ramenant le sujet sur le tapis et donc n'osent pas en parler. Et de l'autre côté, les personnes qui traversent le deuil ont peur de déranger parce qu'une nouvelle fois, la mort, le deuil, c'est tabou. Donc moins on en parle et plus on peut s'en tenir éloigné. Mais malheureusement, ce qui fait que ça crée beaucoup de solitude et d'isolement. Donc voilà, les personnes s'isolent en fait parce qu'elles ont peur de déranger en parlant de leur peine. Et donc elles vont pas oser en parler d'elles-mêmes. Donc c'est bien de pouvoir tendre la main, de pouvoir inviter les personnes à parler de ce qu'elles traversent. Deuxième conseil, respecter les endeuillés dans les différentes manières de vivre leur deuil. Ça, je vous invite vraiment à écouter du coup l'épisode sur les processus du deuil où j'évoque les différentes phases et potentiellement des différents comportements qui sont tout à fait normaux quand on est en processus de deuil. Mais voilà, pour rappel, chaque personne manifestera ses émotions et son chagrin de façon différente. Il est donc important de ne pas leur nommer les jugements qui seront là et de ne pas vouloir non plus changer quoi que ce soit dans le processus du deuil. Ça, c'est souvent très difficile parce que effectivement, c'est très compliqué de voir des personnes qu'on aime souffrir et qu'on a envie de... C'est très difficile du coup de se sentir impuissant, impuissante, et donc on a envie d'agir pour remonter le moral des personnes. Mais non, mais t'inquiète, mais ça va passer, mais la la li, mais la la la, mais tu devrais, mais machin, mais truc. Non, il faut savoir que ça part d'un bon sentiment, d'une bonne intention, mais malheureusement, souvent, ça fait plus de mal que de bien de s'entendre dire ça. Du coup, l'idée, c'est de pouvoir laisser les endeuillés vivre à leur rythme et à leur manière, leur processus de deuil. Moi, je vous invite aussi, du coup, à vous intéresser à ce qui se passe pour pouvoir aussi, de vous à vous, vous dire, ok, en fait, cette personne, elle me parle beaucoup de la personne qui est décédée, mais c'est normal, etc. Pour, voilà, ne pas faire peser sur l'autre, d'une certaine manière, votre méconnaissance aussi du processus de deuil. Autre conseil, offrir votre disponibilité. Alors ça, c'est très soutenant en fait. Quand on vit un processus comme ça de deuil, que tout est chamboulé, qu'on a perdu une personne, que potentiellement on a perdu ses repères, de pouvoir avoir des personnes piliers qui vont dans un premier temps continuer à gérer, on va dire, les tâches logistiques. Donc dans un premier temps, on peut venir apporter son aide d'organisation ou pour aider aussi aux tâches administratives liées aux funérailles, parce que en France, à l'heure actuelle, les funérailles, c'est aussi quelque chose de très administratif. Il y a beaucoup de choses à choisir, il y a beaucoup de choix dans tout ce qui est autour de du funéraire et donc des achats liés au funéraire. Et alors, petit conseil, si vous m'écoutez là, un des plus beaux cadeaux que vous puissiez faire à vos proches, c'est d'anticiper en fait tout ça, d'anticiper est-ce que vous voulez être incinéré, est-ce que vous voulez être enterré, voilà, pour que le jour où vous décédez, en fait, vos proches n'aient pas en plus à s'occuper de ça et à gérer ça pour vous. Alors, ce qui est chouette, c'est de pouvoir l'anticiper et de pouvoir en parler avec vos proches, parce que parfois vous vous dites, ah ouais, j'adorerais être incinéré, puis finalement vous rendrez compte en parlant qu'il y a une des personnes de votre famille pour qui c'est impensable, et donc il y a vraiment une discussion à avoir pour que vos choix ne soient pas une violence en plus ou une souffrance en plus au moment où vous serez parti. Mais néanmoins, voilà, c'est un beau cadeau à faire à vos proches que d'anticiper au mieux tout ce côté logistique, pratico-pratique. Et donc, pour revenir à vous en tant que proche de personnes endeuillées, ce que vous pouvez faire, ça peut être aussi aider à ranger la maison, à ranger par exemple voilà une pièce où il y avait beaucoup d'objets qui appartenaient à la personne, aider aussi à reporter les rendez-vous, enfin voilà. Des choses qui, finalement, quand on est dans le flou de la vie quotidienne, déjà nous pèse un peu, mais potentiellement on peut composer avec. Mais quand on perd pied, potentiellement totalement, quand on perd une personne, là ça peut être très soutenant qu'il y ait des personnes voilà qui viennent en relais pour s'occuper de tout ça. Parce que souvent les endeuillés, en fait, ils sont amenés à vivre un état où ça devient très complexe potentiellement de réfléchir, d'analyser ou de prioriser les besoins, même de penser à manger, de penser à dormir. Encore une fois, ça dépend, hein, mais voilà, sachez que certaines personnes, elles pourront être vraiment très affectées, et donc ça peut être vraiment soutenant d'être là et d'offrir votre disponibilité. Aussi parce que bien souvent, les personnes endeuillées, elles n'osent pas ou elles ne sont pas capables de demander de l'aide. Et donc, c'est hyper soutenant de pouvoir recevoir une aide, voilà, même dans des gestes concrets, des choses du quotidien aussi, comme faire à manger, apporter un plat, aller faire des courses pour la personne, faire un petit brin de ménage, de jardinage, s'occuper éventuellement des enfants, des animaux qui sont encore là, voilà, s'occuper du soin de la maison. Et ce qui est très important, c'est de pouvoir leur faire des demandes très concrètes. Pas de dire, bon, appelle-moi quand t'auras besoin. Parce que là, vous êtes sûr que la personne, il y a de grandes chances qu'elle vous appelle pas. Par contre, si vous dites, voilà, je vais faire des courses demain, est-ce que je peux te rapporter quelque chose? Ou bien, qu'est-ce que je peux faire pour vous aider aujourd'hui? Là, j'ai 2 heures de libre, je passe à la maison, qu'est-ce que je peux faire? Aussi pour être sûr que les personnes, elles sont bien, voilà, qu'elles sont bien d'accord que vous les aidiez ce jour-là, etc. Parce que peut-être qu'elles ont aussi d'autres choses de prévues. Hein. On vient pas non plus en grande sauveuse en oubliant finalement qu'on est au service des personnes endeuillées. Mais voilà, il faut venir mettre de la temporalité et du concret dans les demandes de service. Et puis, il faut savoir qu'aussi un soutien très précieux, c'est une simple présence, une écoute bienveillante qui va pouvoir apporter de l'apaisement. Parce que, encore une fois, comme la mort, le deuil, c'est tabou aujourd'hui dans notre société, et souvent, si on dit des choses à des personnes qui n'ont pas spécialement une écoute bienveillante, On va pouvoir se prendre en retour des jugements, des remarques, des conseils non sollicités qui vont rajouter en fait la difficulté à la traversée du deuil. Voilà. Et puis le temps faisant, n'hésitez pas aussi à montrer aux personnes endeuillées que vous pensez à elles, à eux par des petits messages. Pourquoi pas envoyer des cartes aux anniversaires. Que vous restez disponible si les personnes le souhaitent. Faut savoir aussi que un peu de la manière où il y a beaucoup de personnes qui sont présentes à l'arrivée d'un enfant, potentiellement il y a beaucoup de personnes qui se mobilisent quand une personne décède. Mais comme je disais dans l'épisode sur le processus de deuil, un deuil, ça peut mettre jusqu'à 3 ans, voire un peu plus, à vraiment se mettre en place et à s'intégrer. Du coup, souvent les personnes, en fait, au bout de quelques semaines ou quelques mois, elles vont se sentir de nouveau seules et isolées parce que bah plus personne les appelle, plus personne leur envoie des petits messages pour savoir comment ça va, et elles n'osent pas spécialement relancer ou en parler. Donc c'est important aussi d'envisager ce compagnonnage auprès de vos proches de manière plus longue, en fait, sur potentiellement plusieurs années. Avant-dernier conseil. Ne pas s'attendre à retrouver l'ami, le fils, la fille, la sœur ou le frère que vous aviez connu. Potentiellement, un deuil, ça laisse une empreinte indélébile avec laquelle les endeuillés vont devoir apprendre à vivre. Potentiellement, leur vision du monde, elle va changer, et leur personnalité aussi. Et donc, c'est important que vous, les proches, vous puissiez accueillir cette transformation et être à l'écoute des nouveaux besoins. De cette nouvelle version, de la personne. Et ça, d'une certaine manière, c'est bon signe, parce que quand il se passe ça, alors ça veut dire que le processus de deuil, il est en cours et il est en train d'être intégré. Que quand une personne, elle arrive à intégrer l'information et à venir remodeler sa vie en fonction de cette perte, alors ça veut dire que d'une certaine manière, l'information, elle est intégrée. Et puis, dernier conseil, laissez du temps. Laissez du temps, vraiment, parce que, une nouvelle fois, le processus en entier, ça peut mettre vraiment jusqu'à 3 ans. Le processus d'émotions fortes comme le choc de la perte, le déni ou la sidération, ça peut durer jusqu'à 1 an. Donc voilà, c'est vraiment des temps longs. Et donc, moi, je vous invite en tant que proche à leur laisser le temps du processus de deuil et de faire ce chemin. Et c'est normal aussi, se dire que c'est tout à fait normal qu'il y ait des moments où la souffrance, elle s'estompe, puis elle revient, parfois de manière plus intense qu'avant. Donc l'idée, c'est d'être patient, patiente, et de rester confiante qu'un jour, ces personnes, elles iront mieux. Et puis, lorsqu'elles se sentiront prêtes, elles pourront goûter à nouveau au petit bonheur de la vie. Mais voilà, l'idée, c'est... Moi, j'aime beaucoup cette image de c'est pas en tirant sur les roses qu'on les fait pousser, qu'on les fait fleurir. Et en plus, c'est dommage parce que potentiellement, si on cueille un bouton de rose, on sentira jamais son parfum, puis on verra jamais la beauté de la fleur. Donc vraiment, laissez le temps, laissez-leur le temps et restez là. Et continuer, malgré tout, à les écouter, à les entendre dans leurs souffrances, dans leurs difficultés. Faites-vous potentiellement accompagner aussi si c'est difficile pour vous d'être dans cette posture-là. Il y a des associations, il y a des groupes, il y a des collectifs qui aident les personnes, qui sont soutien, notamment dans le processus de deuil. Continuez à offrir votre présence inconditionnelle, votre présence discrète. Et puis, soyez proactive aussi potentiellement, si ça vous parle, à pouvoir créer des petits rites ou des cérémonies pour rendre hommage de manière collective. Ça manque beaucoup aussi dans la société. C'est pour ça que le processus de deuil, il est aussi de plus en plus difficile. C'est qu'on n'a plus ces rites et ces cérémonies collectives. Ou alors, il y en a, mais il y en a une, et puis potentiellement, elle est vide de sens. Ou alors, on est choqué parce que la personne, elle se trompe de prénom. Enfin, la personne qui officie se trompe de prénom, ou alors parce qu'elle se passe ci ou ça. N'hésitez pas à vous réapproprier, en fait, par des gestes, par des moments, par peut-être célébrer l'anniversaire de la disparition, ou les 6 mois, ou etc. Enfin, vraiment, sentez-vous libre de créer, ou alors de faire appel à des personnes qui pourront vous accompagner. Je pense notamment aux accompagnatrices au deuil, je pense aux Tanadoula aussi, qui peuvent vraiment être des personnes ressources auprès de qui aller imaginer de créer ces moments-là. pour fédérer, en fait, pour se soutenir dans le deuil. Et voilà, sachant que plus les personnes pourront parler, plus les personnes pourront exprimer leurs émotions, et plus les émotions, elles pourront comme s'émousser et petit à petit, voilà, se transformer.

0: si jamais vous ressentez une détresse aiguë, n'hésitez pas à appeler notamment SOS Amitié, qui est une ligne dédiée voilà, à pouvoir vous écouter, à pouvoir éventuellement vous rediriger vers des personnes ressources si besoin. Si jamais, au bout d'une semaine, vous en sentez le besoin, n'hésitez pas à prendre rendez-vous avec votre médecin pour un suivi ou envisager un accompagnement psychologique, une nouvelle fois avec des personnes qui sont formées à l'écoute. N'hésitez pas également, si vous en ressentez le besoin, peut-être au bout d'un mois, à rejoindre un groupe de parole. Voilà, il y a plein d'associations qui font ça très bien. Vivre son deuil, l'association Empreinte, la Jalmalve aussi. Je sais qu'il y a une antenne sur Valence. Et aussi, voilà, si vous souhaitez venir témoigner pendant les Cafés Mortels, voilà, qui sont impulsés par l'association Thanatosphère. Il y en a dans le Royan. Et puis, au bout de 6 mois, si vous sentez que le deuil il est compliqué, que vous faites des insomnies, que vous sentez du repli, que vous voilà un isolement, que vous avez des pertes d'élan vital persistant, n'hésitez pas à consulter psychologue ou psychiatre spécialisé dans le deuil, voilà, pour vous faire accompagner. C'est normal de pas spécialement réussir seul son processus de deuil, donc n'hésitez pas du tout à vous faire accompagner. Voilà. Pour finir, donc les ressources, vous trouverez plein d'informations, plein de ressources sur l'article du blog sur le site du collectif Féminin Naissance, ressources sur le deuil périnatal. Vous trouverez également des ressources sur le deuil, alors périnatal, mais une nouvelle fois, en fait, le deuil est un processus universel, donc il y a des choses qui appartiennent au deuil périnatal, mais il y a aussi des choses qui appartiennent au deuil d'une manière globale. Donc c'est le site chusj.org/fr. Ça, c'est un hôpital québécois qui a mis plein de ressources sur le deuil, notamment le deuil périnatal, très très très très riche. Et puis vous pouvez aller aussi contacter l'association Vivre son deuil, l'association Thanatosphère également, voilà, pour ne pas rester seule si vous êtes une personne qui traversait le deuil, et pareil, vivre du soutien, trouver du soutien si vous êtes une personne qui accompagnait des personnes endeuillées. Voilà, merci beaucoup pour votre écoute, et puis on vous dit avec Stéphanie à une prochaine pour une nouvelle chronique. Osons l'intime, à bientôt.
1: Merci Claire.

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0: Salut à tous, salut Denis.
1: Salut Bruno.
0: Et voilà, on est Variation de retour pour le printemps et parler un peu de différentes musiques. Pour ma part, je parlerai tout d'abord du nouvel album de Joe Jackson et puis une petite loupe sur le festival de Fourvière avec, je vous proposerai deux soirées avec des groupes qui donc feront ces deux soirées-là, une soul et l'autre anglaise. Et puis Denis, pour toi?
1: Pour moi, ce sera une sélection de musiciens qui jouent dans des groupes majeurs, mais qui n'ont pas forcément l'occasion d'être mis en lumière. Donc je les présente à travers soit leurs albums solo, soit des méga-groupes créés pour l'occasion, donc en dehors de leurs groupes respectifs.
0: Bon, je crois que on va t'envoyer de suite Joe Jackson. C'est le dernier album, Hope and Fury, et on écoute I'm Not Sorry, Joe Jackson.

0: Spike Island, Pulp, groupe qui était en concurrence avec Blur et Oasis, on peut dire, allez, début des années 80-90, non, plutôt début des années 90, voilà, et qui seront en concert à Fourvière le 8 juillet, alors que Divine Comedy, qu'on écoutait auparavant, Thrill Seeker, sera le 23 juillet en concert. Voilà pour le début des groupes qu'on va écouter ce soir et qui seront présents au Théâtre de Fourvière cet été.
1: À suivre Don Henley, donc le clavier de Deep Purple depuis plusieurs décennies maintenant, qui a sorti un album solo en 2025 qui s'intitule Push to the Edge, et on s'écoute Flame in the Water.

0: Dreamers, extrait de Permission to Fly, album de Jordan Rudess qui date de 2024. Jordan Rudess étant le clavier du groupe Dream Theater.
1: On revient sur Fourvière, ma foi, avec la soirée Soul Blues avec trois groupes. On va commencer par écouter Annie and the Caldwells. C'est un collectif de femmes américaines qui chantent entre le gospel, le soul, la soul et le blues. On va s'écouter ça wrong et c'est très joli.

poursuit avec toujours la soirée soul au théâtre de Fourvière de Lyon, avec il y aura une rencontre entre China Moses, qui est la fille de Didi Bridgewater, associée à José James. Donc voilà un duo à voir, qui seront la deuxième partie de la soirée. Et puis on terminera, mais on écoutera un peu plus tard, ça sera avec le clou de la soirée, Curtis Harding. Mais tout d'abord China Moses, et puis après José James. Et China Moses, c'est I Can Be Happy.

0: Donc pour José James, Use Me, qui sera donc en duo sur le deuxième groupe de la soirée Soul le 27 juin à Fourvière.
1: On continue avec Mike Keneally, son album Scumbag 2, morceau Roar, ça date de 2016. Mike Keneally, un petit mot de présentation tout de même, c'est le guitariste clavier et bassiste assez accessoirement de Joe Satriani, d'au moins sur plusieurs tournées, ainsi que chez Frank Zappa, parce qu'il a collaboré à la tournée Broadway The Hard Way, donc en 1988. C'est un immense artiste, et que les Suisses le retrouveront sur scène pour la célébration du 200 Motels, album film de Frank Zappa, qui sera présenté à Genève avec un orchestre symphonique, et donc Mike Keneally en guitare solo et clavier pour illustrer cette soirée tout à fait particulière. Donc tout de suite, Scumbag 2.

0: Dead Weather, un super groupe composé entre autres de Jack White et d'Alison Moss Hart, qui est la chanteuse de The Kills. Donc un groupe qui date maintenant de 2005, en tout cas en ce qui concerne l'album. Ce fut relativement éphémère, mais assez rentre-dedans, c'était assez intéressant. Très beau projet, l'album Our Wand, et on écoutait No Hustle Night.
1: On continue avec Curtis Harding, donc qui sera le troisième artiste de la soirée soul le 27 juin au Théâtre de Fourvière. Un morceau issu de l'album If Words Were Flowers. Et le morceau est Hopeful. Et puis après, on a une petite découverte d'un Français. Mais tout d'abord, Curtis Harding.

petit voyau, un nom pas très français pour un français qui vient du centre de la France et qui a été, il a déjà fait deux albums, et Adrian Quesado, le guitariste et producteur des Black Pumas, l'a appelé pour lui demander de venir enregistrer, et il lui a donc produit son album et joue sur, de la guitare sur cet album-là, Austin au Texas, puisque Adrian Quesada est tombé amoureux de la musique de T.Y.O. Donc voilà, c'était le morceau I Go to the Travel Alone. Et on termine par le vraisemblablement le meilleur groupe de reggae du monde, Groundation, qui seront à Vienne fin juin ou début juillet au festival de jazz à Vienne, et on écoute un vieux morceau de Seeso de l'album Upon the Bridge, les Groundation.

0: Et voilà donc pour Grandinchen, Denis, c'est à toi.
1: C'est à moi avec Squawk Hat groupe qui réunit au sommet donc Steve Hackett, ancien guitariste de Genesis, et Chris Squire, ancien bassiste de Yes. Donc album live Within a Day. Je vous propose le titre Tall Ships.

0: On quitte doucement Steve Lukather, accompagné par Larry Carlton et un superbe groupe. C'est du jazz, mais du jazz comme on l'aime. Absolument fusion, c'est enregistré à Osaka, au Japon, en 2001. On écoutait le titre The Pump. Donc Steve Lukather, Toto et tellement d'autres groupes. Quant à Larry Carlton, c'est inutile de le présenter, car, ou à moins de faire... la liste des 90 groupes dans lesquels il a joué, ce qui serait un petit peu contraignant pour cette émission.
1: On poursuit avec Joe Jackson, The Night and Day Tour. Joe Jackson, il faut savoir une chose, c'est que c'est avant tout trois albums où il y a quasiment que des hits. Look Sharp, les trois premiers. Hein. Look Sharp, I Am The Man et Night and Day, qui ont été vraiment fin des années 70, début des années 80, une révolution pour la pop anglaise, avec au même titre que The Police et les Clash. Et là, on va écouter, c'est issu de la tournée The Night and Day Tour, mais c'est un morceau qui date de son premier album, Look Sharp, Joe Jackson, avec son grand orchestre The Night and Day Tour.

Voilà pour Joe Jackson, il sera en concert je crois le 13 octobre à Caluire, mais c'est déjà complet. Donc c'est à part de voir s'il y a d'autres dates qui vont se greffer, mais sinon voilà, tant pis. On termine cette série avec un hommage à David Bowie, ça fait 10 ans qu'il est décédé, avec deux morceaux. Le premier morceau où il a découvert Mike Garson et le jazz à la Herbie Hancock, c'est le morceau Aladdin Sane, et puis donc qui date de 1973, et puis on fera un grand écart pour 2016 et l'album Black Star, donc le dernier album de David Bowie, et le morceau Lazarus. Mais tout d'abord, Aladdin Sane.

0: Lazarus, issu du dernier album de David Bowie, Black Star, voilà. Produit par son éternel producteur, en tout cas celui qui le disait, Tony Visconti.
1: The Pineapple Thief, hein, suivre le groupe de Gavin Harrison, excellent batteur qui sévit chez King Crimson, Porcupine Tree, ainsi que Steven Wilson, entre autres. Donc, album Nothing But The Truth, et on va s'écouter White Mist.

0: C'est avec ce titre que nous allons refermer la page variation pour cette fois-ci, du moins. Voilà, sans oublier d'envoyer un dernier titre, évidemment, comme à chaque fois. Donc, on vous dit au revoir et à très bientôt, enfin, plutôt à la rentrée prochaine.
1: Ah oui, là, il y a des chances, oui.
0: Voilà. Et puis, voilà, on vous souhaite un bon été, qu'il soit musical ou non.
1: Ben, regardez un petit peu ce qu'il y a à faire et voilà, il y a pas énormément d'affiches, il y a pas, on n'est pas très motivé, faut dire cette année avec Denis, mais après il y a toujours des belles découvertes et des belles surprises.
0: On croise les doigts. Donc on termine avec Transatlantique, qui est le groupe de Mike Portnoy, donc évidemment le batteur de Dream Theater. Et ils nous font une reprise, alors très fidèle, hein, c'est assez surprenant. C'est Salty Dog, donc un des morceaux phares de Procolarum. On se quitte donc avec Salty Dog, Transatlantique. Salut, à très bientôt.
1: Salut.

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1: Bonjour à tous, bonjour à toutes, bienvenue dans la chronique littéraire Bruit de Page de la librairie La Bouillotte. Comme chaque semaine, Blandine est là pour nous parler de ses coups de cœur littéraires. Bonjour Blandine.
2: Bonjour.
1: Et aujourd'hui, tu nous parles du livre Belette.
2: Oui, Belette, qui est paru aux éditions du Tripode et écrit par Mi. C'est son premier roman et il vient tout juste de paraître en poche. Et je suis vraiment, vraiment, vraiment ravie de pouvoir le conseiller cet été à tout le monde. Vraiment, tout le monde devrait lire Belette. Je vous explique tout de suite pourquoi. Belette, c'est une ado de 13 ans. Elle est toujours en cavale sur Babine, qui a un biclou vraiment devenu trop petit pour elle, mais elle ne veut pas s'en séparer. Et elle a un franc-parler qui dérouille vraiment la langue, en général. Elle émeut énormément, elle nous marque au fer rouge, c'est incroyable. Pourquoi ? Alors, je vais juste vous lire le tout début de l'histoire, qui vraiment va vous mettre dans l'ambiance. Au début de l'histoire, il y a de l'amour. À la fin, aussi. Entre les deux, la terre tremble, un monsieur meurt et mon vélo avale des kilomètres de cabosses, de gros cailloux au fond de la gorge et de rêves de grands qui font trop de bruit. Je suis rien, rien que Belette. Et c'est beaucoup. Je suis de la cabosse et de la dévale. Pour moi, le temps, c'est du compte à rebours. Ça pète au bout, ça explose, ça exulte, ça dissémine, ça ramasse. Puis ça te remet sur le vélo, tout droit, avec tes petites jambes du dimanche, qu'ont déjà pédalé toute la semaine. Et le cœur aussi. Je suis en infarctus depuis la première minute, rien que du battant à tout rompre au cœur, beaucoup, beaucoup trop. Donc Belette, c'est cette adolescente vraiment pleine de fougue, et il lui arrive vraiment un très grand malheur au début de l'histoire, je vais pas forcément le dire, et c'est pas forcément non plus ça qui va marquer l'histoire, mais c'est ça qui va être un déclencheur pour Belette. Pour vous mettre dans le décor, on est sur une grande plage dans le Nord-Pas-de-Calais, il y a des bunkers, des zoyas partout sur le sable, et Belette va justement trouver refuge après ce grand malheur pour faire son deuil dans un bunker, pour pouvoir se remettre de toutes ces émotions fortes qui arrivent d'un seul coup. Et dans cette folle semaine et de toutes ces émotions qui lui tombent dessus, Belette va faire des rencontres incroyables, vraiment des rencontres très touchantes, très belles, avec des personnes qu'on pourrait qualifier de dingues, alors que non, elles ne sont pas dingues. Et d'ailleurs, c'est ce que dit Belette. Les dingues, j'aime bien, surtout les vieux. On sait pas pourquoi ils font les choses, mais ils ont l'air tellement convaincus qu'on finit par avoir le doute. Peut-être qu'on comprend rien parce qu'on n'est pas capable. Les dingues, ça vit dans un autre monde, soi-disant qu'ils sont décalés. Des fois, je me dis qu'eux, au moins, ils ont trouvé la bonne porte de sortie et que forcément, toi, si t'as pas le ticket, tu peux pas comprendre. Peut-être même que des fois, ils font semblant d'être dingues, juste pour qu'on leur foute la paix. Donc elle rencontre des personnes vraiment incroyables. La maison d'édition du Tripode qualifie en fait Belette de un peu Zazie dans un bunker. Zazie dans un bunker abandonné, et c'est vraiment un peu ça parce qu'elle a vraiment un langage bien à elle, un franc-parler qui déglingue, c'est vraiment génial. Et puis elle a une vision de la vie, des rencontres et des choses qui est vraiment propre à elle-même et qui va nous titiller et nous frotter un peu, ça va gratter chez nous aussi, pour voir le monde d'une façon un peu différente et vraiment dans ce qu'il y a de plus beau. Dans ce qu'il y a de plus beau dans la nature humaine, dans les relations et aussi dans tous ces moments où on va vivre des émotions très très fortes et de quelle façon on va les traverser et les dépasser. Donc Belette, c'est tout ça. Belette émeut et comme je disais, elle marque au fer rouge pour toujours les lectrices et les lecteurs qui la rencontrent. Car avec Belette, on danse avec les oiseaux. Et on dévale des pentes sans sourciller. Avec Belette, c'est la joie et la fureur de vivre.
1: Et tu conseilles ce roman à partir de quel âge ? Et est-ce que c'est dans la catégorie plutôt roman adolescent ou pour toi c'est tout aussi bien pour les adultes ?
2: Alors le Tripode, c'est vraiment une maison d'édition littéraire adulte, comme on dit. Par contre, on peut vraiment lire ce livre, je pense, à partir de 15 ans, 16 ans. Sur le site de la maison d'édition, ils disent à partir de 17 ans. Mais franchement, je pense qu'avant, ça peut le faire aussi, il n'y a pas de problème.
1: Eh ben, tu m'as donné envie de le lire, Belette, de l'autrice Mie, aux éditions du Tripode, un beau roman d'été, pour emmener partout avec vous. Merci Blandine pour ce coup de cœur et à la semaine prochaine.
2: À bientôt.

0: prendrait bien un dernier verre. Ou le bar poétique de Gilbert Vincent Cabou. Des portes entrouvertes suite au dernier épisode la semaine dernière qui nous emmenait dans la poésie protestataire des USA. Une période contemporaine et puis qui donne un certain écho au monde géopolitique actuel, hein, bien remué. Et c'est notamment aussi une interprétation par des poètes qui illustrent bien cela. Bonjour Gilbert.
1: Bonjour Patrice. Aujourd'hui, donc, on se replonge dans les États-Unis. On a tous dans la tête l'image de Trump déclarant la guerre avec toute une assemblée d'évangélistes lui tenant les épaules et faisant la prière. Et la poétesse aujourd'hui s'appelle Fai Shang, qui est une image de l'Amérique, parce que l'Amérique, elle est construite d'immigrants. Et voilà, uniquement. Et l'auteur de deux volumes de poésie, University of Contradiction. Son travail a été publié dans de nombreuses anthologies et revues à petit tirage. Elle est boursière du CAPS du New York State Council on the Arts. Elle travaille actuellement, alors elle doit avoir fini, hein, sur une collection de nouvelles et un troisième ouvrage intitulé « China Turn ». Et ça m'a paru intéressant d'avoir une autre facette, d'autres émigrants qui ne sont pas uniquement des Noirs ou des Métis. Ça s'appelle « China Turn ». Alors, c'est divisé en trois épisodes. Mahjong aidait sur les tables à l'étage, partout, camions et voitures, enfants, chiens et chats, des gens qui tombent d'une montagne d'or. Eddie est mort hier. Encore un gosse des rues qui s'est bousillé la cervelle. Eddie est au paradis, là-bas, sur l'Est River. Est-ce que vous saviez? Stress Tong s'est jeté par sa fenêtre, cherchant la paix 6 étages au-dessus de Mott. Et, oh là, le vieux Louet vient de s'éteindre en dormant. L'idiot, il dormait avec le gaz ouvert une fois de plus. Vous avez entendu pour lui qu'il en avait assez de sa mégère de femme et des cris des bébés et des sales gosses et de son boulot de serveur et des promesses que ses 4 sous n'auraient pu acheter qu'il s'est cassé avant que sa tête se casse. Décembre 1956, de Boston à New York. J'ai vu un soleil se lever sur les rues vides, des vieux bâtiments et des escaliers d'incendie noirs. Des gens qui couraient gagner leur croûte dans les usines, dans les restaurants pour aller plus vite que le temps donner vie à un quelconque rêve américain. J'ai couru dans les restaurants à 10 ans, debout sur les caisses pour laver la vaisselle, pliant des journaux pour le China Times, enfilant des perles pour la vieille dame. J'aurais aimé bien agir. J'aurais aimé mal agir. Je m'inquiétais des frères et sœurs battus dans le préau de l'école, jouant la brute quand je voulais fuir et les affranchis quand je voulais pleurer. J'aurais voulu être grand et j'étais tout petit. Tout le temps marchant au bord de la misère, tout le temps ressentant l'indigence, le désir et le manque. La télé américaine vendait des Mickey et des Donald à la petite Alice, au petit Jerry et court spot court, dans les banlieues aux barrières et aux automobiles blanches. Et la société américaine vendait du travail sous-payé et de la haine de soi au petit Chin et Wong. Et court, mon chien, court, dans les ghettos des apparts sans vue et des rues sans issue. J'ai étudié les Asiatiques en Amérique. Manifester contre la guerre en Indochine, crier Chilai, Kaiko, Amaki, Baka, rédiger des bulletins, des tracts, à l'époque des brochures et des pétitions à propos des problèmes de quartier. J'ai lutté pour apprendre à dire et à croire c'est bon aux luttes du peuple et tout le pouvoir au peuple. Il y a un esprit, un mouvement de tous qui monte et qui pousse, réarrange l'ordre des choses que rien ne peut enrayer. Eh bien, c'est quand même beaucoup d'optimisme malgré tout.
0: C'était Fai Chang à l'instant, ce poème Chinatown.
1: On continue au suivant. Andy Cloisen, lui, il est né en Belgique en 1943 et a grandi à Oakland, Californie. Il a habité de nombreuses villes des États-Unis, San Francisco, Denver, Chicago, Nashville, Boulder, New York, New Jersey, Alaska et Montana, ainsi que Katmandou et Prague. Il est ouvrier des BTP et membre du syndicat. Il a donné des conférences à l'Institut Naropa, à l'Université Rutgers, à Brooklyn College et à l'Université du Texas. Il a écrit 4 recueils de poésie, et donc je vais vous lire « Patriotisme », c'est bien le mot d'aujourd'hui. « Nous avons perdu la guerre pour préparer le monde à la démocratie. Nous avons perdu la guerre pour en finir avec toutes les guerres, mais nous avons été victorieux à la grenade. Nous avons perdu la guerre contre la pauvreté. Nous avons perdu la guerre contre le crime organisé, SNIF. Nous avons perdu au Vietnam aussi longtemps que nous y sommes restés. Nous sommes en train de perdre la guerre contre le cancer. Il est peu probable qu'il y ait un traité. Pourtant, nous avons été victorieux à Los Angeles. Oui, monsieur. Nous sommes des vainqueurs, ça oui. Nous payons des Haïtiens 3 dollars par jour et faisons même plus. Et faisons même plus nos balles de basse-balle nous-mêmes. Mais nous avons Rambo, qui n'a rien d'un poète punk français. Nous préparons le monde au féodalisme. Le féodalisme aime les ordinateurs vivants. Le seigneur sera un immense propriétaire de réseaux informatiques. Ses vassaux Youpis dispenseront, mais pas trop, des certificats de liberté aux serfs et deviendront à leur tour des serfs. Les seuls décidants, le seul art qui suivront resteront inexprimés. La Russie et l'Amérique passeront dans la nuit. Et bien quand on lit ça, c'est prophétique, quoi. C'est assez extraordinaire. C'est écrit en 1990, par là.
2: C'est ce qui s'est bien déjà. Ah ouais, complètement. Ce que l'on peut retrouver actuellement par tous ces tourments politiques actuels aux États-Unis et bien au-delà, naturellement. Andy Clausen, qui est d'ailleurs aussi un tromboniste.
1: Je suis très content de travailler avec Patrice, parce que moi, je m'occupe de lui, et lui, il s'occupe des vies de ces gens-là, et c'est assez formidable, et je le remercie.
2: Merci beaucoup pour ce partage. Une petite dernière ou...
1: Oui, on va t'en...
2: Allez, une petite dernière.
1: Écoutez, on va vous le faire au feeling. Hein. Eh bien, écoutez, au hasard, tout à fait, Victor Hernandez Cruz. Vraiment, c'est une page que j'ai sortie comme ça. Il est né à Porto Rico, donc après, on va faire tout le tour de la zone d'influence de M. Trump. Il a reçu une subvention du National Endowment for Art et une bourse de la Fondation Guggenheim. Bah ouais, tout le monde connaît Guggenheim. Il vit d'ordinaire à Porto Rico, où il écrit en espagnol et en anglais. Donc vous m'excuserez, mais je rentre là-dedans comme ça. Pensée brûlante. La pensée que cette chose appelée effet de serre est au travail s'accroît lorsque vous, Caraïbes, la recevrez. Serait-elle plus brûlante encore dans la vallée de Cagas si vous vous sentiez plongé un instant dans un chaudron? Ou plus au sud à Coamo, là où ils disent qu'il ne pleut jamais. Même la glace dans le Fraser perd toute retenue. Va-t-il faire encore plus chaud qu'un après-midi de maquereau à la mi-octobre? Est-ce qu'on va en arriver là, avec une chair toute ramollie qui mijotera lentement dans l'atmosphère? Est-ce qu'on va voir notre peau glisser le long des os pendant que nous traversons la place en faisant un dernier effort pour arriver jusqu'à la marchande de glace avant qu'elle ne fonde toutes les deux? On pouvait pas mieux finir en parlant d'écologie et de réchauffement climatique.
2: Merci beaucoup, Gilbert, merci pour Patrice. Cet écho tout en poésie de ce monde qui nous entoure, et notamment aux États-Unis, aux USA, avec cet épisode qui se referme pour sa deuxième partie. On se retrouve pour d'autres contextes, bien sûr.
1: Oui, tout à fait.
2: La semaine prochaine.
1: La semaine prochaine, sans souci, Patrice.
2: Avec plaisir. À très bientôt,
1: Gilbert. À très bientôt, et merci pour ta contribution.
2: Avec plaisir. C'était Vous prendrez bien un dernier verre, ou le bar poétique de Gilbert Vincent Cabou.

0: Vous mettez dans le même sac, en tout cas dans la même phrase, le rap et Yasmina Khadra. Je suis pas d'accord. Je pense que le rap est une sous-culture, hein, d'analphabète, et je pense au contraire que Yasmina Khadra est un grand écrivain français.
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3: C'est beaucoup mieux un jeune réislamisé qu'un jeune rappeur qui est un libéral. 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

0: Le rap, c'est pas leur brutalité, c'est la médiocrité du truc. Pour lui, le rap, c'est jamais qu'une équivalent d'une guillée. C'est-à-dire que c'est l'imitation de trucs américains, pour après.
1: C'est terriblement inquiétant. Des gens sont enfermés, emprisonnés dans un jargon sinistre. Vous me parlez de Diane. C'est très intéressant parce que ça résume le débat et le problème. Ce texte est, si vous voulez, témoigne d'une misère poétique affligeante. Je laisse de côté le jugement moral sur « je pourrais pas être patron, donc je vends de la merde à des bourges ». C'est tout simplement poétiquement nul.
2: Salut à vous, vous êtes en compagnie de l'inconsolable pour cette 104e émission de Rapologie sur Fréquence Paris Pluriel 106.3 FM à Paris et rediffusée sur Radio Dragon dans le Trièves, Radio Zinzine dans le Sud-Est, Radio Broussailles dans le Sud-Ouest et Radio Royan-Vercors où je me trouve sur les contreforts ouest du massif du Vercors. Cette émission, c'est une émission un peu spéciale puisqu'elle est intégralement consacrée au hip-hop instrumental. Alors pourquoi je fais une émission consacrée au hip-hop instrumental? Bah pour plusieurs raisons. Tout d'abord parce que j'aime beaucoup la musique instrumentale depuis toujours. Et la musique instrumentale dans des registres très différents, mais qui inclut notamment la musique hip-hop, puisque c'est une musique que j'écoute énormément et que je pratique moi-même. Donc j'ai toujours kiffé le hip-hop instrumental depuis que j'en ai écouté, depuis que j'en ai découvert. Une seconde raison, c'est que je publie dans deux jours, le 5 juin 2026, un nouvel album, mon tout premier album instrumental en l'occurrence, lequel s'intitule « Nos rêves font des forêts » et qui emprunte son titre à une ligne issue du morceau « Contrefort » qui donnait lui-même son titre à mon dernier album de rap en date, sorti en novembre 2024. Bref, ce nouvel album m'ayant pas mal occupé cette année, je me suis moi-même plongé dans la composition de hip-hop instrumental et j'en suis ressorti avec 8 morceaux qui composent donc ce nouvel album « Nos rêves font des forêts ». Et j'avais envie non seulement de vous en faire découvrir quelques extraits durant cette émission, c'est donc ce que je vais faire, mais aussi de vous faire découvrir les sources d'inspiration que j'ai pu avoir, même très lointaines, même des choses que j'écoute pas depuis des années et des années, mais ce qui a pu, même dans un passé lointain, nourrir mon imaginaire, façonner mon goût pour la musique instrumentale en me la faisant découvrir dans toute sa diversité, et ce qui a pu aussi susciter au fil du temps mon propre désir d'en composer. Une chose qui m'a frappé notamment en traversant la période de composition de cet album, c'est que la musique, contrairement à ce que pourrait croire un rappeur que je suis ou un auditeur de rap que je suis aussi, la musique ici n'est pas privée de parole, c'est elle-même qui a la parole. La parole lui est en un sens rendue et la musique a des choses à dire, elle a des choses à raconter, elle a des émotions à transmettre, des choses à faire imaginer, bref. C'est l'occasion de découvrir tout ce que la musique a à dire. Et pour ça, je vous ai préparé ces deux heures d'émission afin de vous faire entendre la richesse et la diversité de ce que la musique hip-hop instrumentale a à dire. On va donc commencer par le début. L'un des premiers artistes que j'ai jamais entendu faire de la musique qui s'apparente pour moi à du hip-hop, c'est-à-dire largement composé à partir de samples sur des beats type boom-bap, plutôt down-tempo, etc. C'est Bonobo, c'est un artiste qui à la fois très profondément et très durablement marqué mon goût et mon imaginaire d'auditeur de hip-hop. Et je vais vous faire écouter tout de suite un morceau extrait d'un de ses albums que j'ai le plus écouté, c'était son second album en l'occurrence, Dial M for Monkey, sorti sur le label Ninja Tunes en 2003, si je ne dis pas de bêtises. Le morceau s'appelle Noctuary et il est absolument sublime, écoutez-moi ça.

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1: Vous écoutez la 104e émission de Rapologie sur FPP, Radio Dragon, Radio Zinzin, Radio Royan et Radio Broussailles. Et on vient de s'écouter une première session musicale qui a démarré, je vous le disais, avec un artiste qui me tient vraiment très à cœur. Il s'agit de Simon Green alias Bonobo, né en mars 76, un producteur, compositeur et DJ anglais signé sur le label Ninja Tune, dont on a écouté le morceau Noctuary, extrait de son excellentissime album Dial M for Monkey, sorti en 2003, et qui n'a pas perdu une once de sa beauté musicale depuis. Et bien figurez-vous que la même année où naissait Simon Green alias Bonobo, c'est-à-dire en 1976, naissait aussi Rumble John Cron, dit RJD2. Lui, il est né à Eugene, dans l'Oregon, et c'est aussi un producteur, DJ et compositeur de hip-hop et de musique électronique que j'ai là encore beaucoup écouté à l'époque, peut-être moins que Bonobo, mais tout de même, et notamment beaucoup écouté en 2002 à l'heure de la sortie de son excellent album Dead Ringer, un album absolument magnifique duquel est extrait le morceau qu'on a écouté tout à l'heure et qui s'appelle Ghostwriter, très beau morceau. Et puis on a enchaîné enfin avec un troisième morceau, cette fois-ci signé Wax Taylor alias Jean-Christophe Lessou, né quant à lui en 1975, c'est-à-dire juste un an avant, à Vernon en Normandie. Décidément, quelle période faste les années 75-76 pour la musique hip-hop instrumentale et pour le down tempo. C'est assez assez incroyable que ces trois compositeurs soient nés comme ça la même année ou à un an d'intervalle. Bref, lui, il est aussi auteur-compositeur et producteur de musique et il sort en 2005 son tout premier album intitulé Tales of the Forgotten Melodies. Et c'est de cet album dont est extrait le morceau qu'on a entendu ensemble et qui s'intitule Que Sera. Un très très beau morceau qui utilise, vous l'aurez peut-être reconnu, l'exact même sample que le générique de cette émission, lequel générique est basé sur la version instrumentale de l'excellent morceau Don't Give Up the Ship du rappeur Apathy avec en featuring Kappa Gamma, un morceau qui figurait sur son non moins excellent EP Connecticut Casual. Bref, vous voyez là, justement, c'est intéressant, deux manières différentes d'utiliser un même sample pour en faire deux morceaux radicalement différents, mais où, voilà, on retrouve un peu la saveur, la couleur musicale de cet échantillon sonore. Voilà, on va retourner tout de suite à la musique avec la génération suivante, puisque cette fois-ci, le compositeur qu'on va écouter n'est pas né en 75 ou 76, mais en 1984. Il s'agit du DJ, producteur et beatmaker slovène du nom de Grammatic, et dont on va tout de suite s'écouter un morceau intitulé « A Bright Day ».

0: à l'écoute toujours de la 104e émission de Rapologie en compagnie de l'inconsolable. Et on vient d'écouter une deuxième session musicale qui a démarré avec le morceau A Bright Day de Grammatic, un morceau extrait de son album Street Bangers Volume 2, sorti en 2009. Juste après, on s'est écouté un collectif de hip-hop et électro français, originaire d'Aix-en-Provence dans les Bouches-du-Rhône. Il s'agit du collectif Chinese Man, formé en 2004, qui puise ses influences dans le rap avant tout, mais aussi dans le funk, le dub, le reggae, le jazz. Et pour ce qui est du morceau qu'on a entendu, il s'agit d'Date Ithinko, un morceau extrait de leur album The Groove Sessions, le premier volume sorti en 2007. Et puis on a enfin terminé cette seconde session musicale avec le très regretté Jun Seba alias Nujabes, excellent compositeur hip-hop, né en février 1974 à Tokyo et décédé dans la même ville en 2010 des suites d'un accident de voiture. Ça a été un grand choc pour toute la communauté hip-hop. C'était un grand producteur de hip-hop et de trip-hop et un grand DJ. Bref, on vient d'écouter un morceau de Nujabes qui s'appelle Arurian Dance, un morceau extrait de la BO de Samurai Champloo que j'ai beaucoup écouté à l'époque. Et puis voilà, c'est tout, on va s'écouter du son parce que le temps passe et il y a encore plein de trucs à vous faire entendre. Tout de suite, on s'écoute DJ Shadow avec Building Steam with a Grain of Salt.
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Si vous vous demandez ce que c'est que ces trois tueries qu'on vient de s'écouter, je vais vous le dire, calmez-vous. La première est signée DJ Shadow, un musicien, producteur et DJ américain né en 72 à Hayward en Californie, qui est reconnu comme figure emblématique du mouvement hip-hop expérimental et puis qui a aussi été le premier à avoir produit un album intégralement composé avec des samples. Intitulé Introducing et sorti en 1996, c'est de cet album dont est extrait le morceau qu'on a écouté et qui s'intitule quant à lui Building Steam with a Grain of Salt. Très beau et très long morceau qui a été succédé juste après par un très court morceau, cette fois-ci signé Jay Dilla, un excellent beatmaker hip-hop, lui aussi décédé et lui aussi très regretté. Un beatmaker que je ne présente plus, je ne vais pas lui faire cet affront. Vous pouvez écouter des choses de Jay Dilla dans l'émission sur le beatmaking que j'avais réalisé et il en sera à nouveau question dans une prochaine émission. Et puis, juste après, on s'est écouté Wax Taylor à nouveau avec le morceau There is Danger. On va tout de suite se réécouter du son et en l'occurrence, on va s'écouter mon son puisque je vais vous faire entendre tout de suite un tout premier extrait de mon nouvel album Nos rêves font des forêts. Un extrait qui lui donne son titre.

Quel morceau sublime on vient d'entendre, il s'agissait du morceau Nothing Out de Bonobo, extrait de son excellent album Dial M for Monkey, sorti en 2003 sur le label Ninja Tunes. Juste avant, on s'est écouté une autre pépite, cette fois-ci signée Apollo Brown, un grand, grand beatmaker de rap que vous connaissez bien si vous êtes des habitués de l'émission, puisqu'il bosse avec plein de très, très bons rappeurs et qu'on diffuse très, très souvent du Apollo Brown. Il a aussi produit de manière assez éparse quelques disques purement instrumentaux. Un premier qui s'appelle This Must Be The Place, et dont on entendra un extrait tout à l'heure. Et puis, plus récemment, il a sorti quelques morceaux instrumentaux, dont ce morceau Aquarius, qu'on a écouté à l'instant et qui est, je trouve, là aussi absolument magnifique. Le disque dont il était extrait s'appelle Night Moves. Et puis, on a écouté en début de cette session musicale Nos rêves font des forêts, le morceau qui donne son titre à mon tout nouvel album, entièrement instrumental, et qui sort dans 2 jours, le 5 juin 2026. On va tout de suite s'écouter Deka avec Petrified Forest.

Vous êtes toujours à l'écoute de Rapologie, c'est la 104e émission aujourd'hui sur Radio FPP, fréquence Paris Pluriel, 106.3 FM à Paris. Et on vient d'écouter dans l'ordre tout d'abord le rappeur et beatmaker DK avec cette fois-ci une composition purement instrumentale qui s'appelle Petrified Forest, que je trouve absolument sublime et qui est extraite de son album Flux, un album instrumental justement. Vous connaissiez probablement DK si vous êtes des habitués de l'émission, vous saviez que c'était un très bon beatmaker et un rappeur au flow hors pair, mais vous ne saviez peut-être pas qu'il produisait aussi de la musique intégralement instrumentale. Et bah, je suis content que vous le découvriez parce que franchement, ça vaut le détour. Juste après, on s'est écouté l'excellent beatmaker Sol Messia, un beatmaker qui a bossé avec plein de grands noms du rap, dont Daddy, Too Short, Nappy Roots ou encore la rappeuse Sarok. Il est derrière toutes les prods de Sarok et c'est des tueries ces prods si vous écoutez cette rappeuse et je vous le conseille, vous le savez. Bref, donc là aussi, beatmaker vraiment hors pair que Sol Messia et qui produit, c'est moins connu, de la musique instrumentale avec notamment ce morceau Al-Mansour, extrait de son album Allegory of Men, très très beau disque. Et puis on a terminé avec RJD2 et ce beau morceau qui s'appelle Smoke and Mirrors et qui est extrait de l'album Dead Ringer paru en 2002. On retourne sans plus tarder au son avec un deuxième extrait de mon album Nos rêves font des forêts, un morceau intitulé Boucle d'infini.

On vient de s'écouter dans l'ordre tout d'abord L'Inconsolable avec Boucle d'Infini. C'est donc le second extrait de mon nouvel album à paraître dans deux jours. Juste après, on a écouté Grammatique avec le morceau Tearing It Up. Un morceau que certains d'entre vous auront probablement reconnu si vous connaissez bien ma discographie, puisque j'avais kické cette prod sur le EP Face au Face B en 2012 sur un morceau intitulé Le Guépard. Le morceau Tearing It Up de Grammatique est extrait de Street Bangers Volume 2 qui est sorti en 2009. Et puis on a terminé la session musicale précédente avec ce très beau morceau signé Nujabes et intitulé Love Sick Instrumentals. On retourne tout de suite au son avec Chinese Men et le morceau I've Got That Tune. Vous connaissez peut-être. Dans tous les cas, préparez-vous à bouger la tête.

Vous écoutez la 104e émission de Rapologie, une émission spéciale entièrement consacrée au hip-hop instrumental et où j'ai le plaisir de vous faire découvrir tous ces artistes qui m'ont, qui continuent de me nourrir, de m'influencer. On vient d'écouter, donc dans l'ordre, tout d'abord Chinese Man avec l'un de ses tubes, I've Got That Tune, un morceau très péchu qui donne envie de se péter la nuque. Juste après, on a enchaîné avec Grammatic et un autre morceau non moins péchu, More Jive. Excellent morceau, là aussi extrait de Street Bangers volume 2 sorti en 2009. Et là encore, que certains d'entre vous auront peut-être connu s'ils ou elles connaissent bien ma discographie, puisque là aussi j'avais kické cette prod sur le EP Face au Face B avec le morceau L'iPhone 5. Et puis on a terminé cette session musicale avec Apollo.

0: Brown et cette pépite intitulée Catching Moments, attraper le moment, attraper les moments, puisque c'est au pluriel, un track magnifique et quelque peu surprenant si on connaît la discographie d'Apollo Brown, qui figure sur son album instrumental This Must Be The Place, sorti en 2022. Je vous propose de s'écouter tout de suite de la musique, puisqu'on est là pour ça. Et pour ça, on va commencer par s'écouter l'inconsolable, c'est-à-dire moi, avec un troisième et dernier extrait de mon album à paraître dans deux jours, Nos rêves font des forêts. Cette fois-ci, le morceau s'intitule It's All I Do, un titre que j'aime beaucoup et que je dois à Métis Navarro qui me l'a soufflé. Je vous propose d'écouter ça et on se retrouve ensuite.
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Vous êtes toujours à l'écoute de Rapologie, c'est la 104e émission spéciale hip-hop instrumentale et on vient de s'écouter dans l'ordre It's All I Do, un morceau extrait de mon nouvel album à paraître dans deux jours, Nos rêves font des forêts. Juste après, on a écouté ce morceau sublime signé Sol Messia et intitulé Granada Nights, extrait de son album Allegory of Men, sorti en 2026. Et puis, on a terminé avec Firmament, un morceau extrait de Flux, l'album instrumental du rappeur et beatmaker DK, sorti en 2018. Mais je vais pas bavarder plus longuement parce que j'ai encore 4 morceaux à vous faire écouter et qu'on va arriver tout juste à la limite de l'horaire de l'émission. C'est parti donc, on ouvre le bal avec Jay Dilla et ce morceau intitulé You Love. Écoutez-moi ça.

0: Voilà, c'en est fini de cette 104e émission de Rapologie entièrement consacrée au hip-hop instrumental. Je fais un truc que j'aime pas trop, c'est que je parle sur la fin du morceau, mais j'ai pas trop le choix parce que les morceaux de DJ Shadow sont très longs et qu'on va dépasser l'horaire de l'émission. Donc, je désannonce maintenant sur la fin de ce très beau morceau signé DJ Shadow et intitulé Midnight in a Perfect World, c'est-à-dire minuit dans un monde parfait, toujours extrait de son album Introducing, son premier disque, toujours dans la thématique de minuit. Juste avant, on s'est écouté Apollo Brown avec cette tuerie intitulée Moon at Midnight, la lune à minuit. Extraite de son disque Night Moves, sorti en 2026. Encore avant, on a écouté Sol Messia avec Turban and Steel, extrait de son disque Allegory of Man, sorti lui aussi en 2026. Et puis, on a démarré cette session, je vous le disais, avec Jay Dilla et You Love, extrait de son disque Donuts. Voilà, c'est terminé pour aujourd'hui. J'espère que cette émission spéciale hip-hop instrumentale vous aura plu, qu'elle vous aura donné envie de découvrir les différents artistes et les différents albums dont j'ai diffusé des extraits dans cette émission. 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Et puis dernière chose, je vous le redis, mon album Nos Rêves Font des Forêts, album entièrement instrumental dont vous avez écouté aujourd'hui trois extraits, sort dans deux jours, le 5 juin 2026. Vous pourrez le retrouver au format CD, vinyle et sur toutes les plateformes digitales. N'hésitez pas à aller checker ça et je serais curieux d'avoir vos impressions après écoute. Ah, j'allais oublier, on peut aussi se capter au détour d'un concert. Je serai en concert avec mon groupe B12 le 6 juin au Réservoir Festival à Bressuire. Je serai en concert le 20 juin au Café Associatif L'Hydre à Cré dans la Drôme et le 3 juillet au Café Associatif Le Beau Monde à Lamur dans la Matésine, et puis enfin le 11 juillet au Festival de l'Amour à Cernerpol. Vous pouvez retrouver toutes ces dates et les prochaines sur le Bandcamp de l'Inconsolable. Merci encore à vous pour votre écoute et votre fidélité, et je vous dis quant à moi au mois prochain. Ciao.
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